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2: Si incongrue qu'elle paraisse, posons-nous la question. Est-ce la défaite du régime iranien ou celle de Donald Trump que nous devrions souhaiter? A priori, la réponse est claire. La République islamique a fait tant de victimes, tant créé de sous-traitants de la terreur, si obstinément marché vers l'arme nucléaire, tant ruiné son propre pays et si bien su se faire haïr de son peuple, qu'on ne peut évidemment que souhaiter sa chute. Le plus tôt serait le mieux. Mais il n'y aurait pourtant pas que des raisons de se réjouir si Donald Trump pouvait se targuer d'avoir fait tomber cette dictature. Alors même qu'il perd aujourd'hui pied dans les sondages, ce président conserverait sa majorité au Sénat et peut-être même dans les deux chambres. Sa victoire ferait taire les démocrates et tous ceux de ses partisans qui lui reprochent d'avoir engagé l'Amérique dans une nouvelle aventure militaire. « Vous voyez bien, dirait-il, que l'épreuve n'a finalement pas duré si longtemps et qu'elle en valait la peine. Vous voyez bien que j'avais raison contre tous », martellerait-il, et parallèlement, bien avant novembre, bien avant que les électeurs ne se rendent aux urnes pour les élections de mi-mandat, les prix baisseraient à la pompe. Donald Trump reprendrait la main et repasserait aussitôt à l'offensive sur 5 fronts au moins. Comme l'été dernier, il tenterait de contraindre les Ukrainiens de céder aux Russes les parties du Donbass qu'ils revendiquent, mais n'ont pas su s'adjuger par les armes. Donald Trump ne se mettrait pas au service de la paix en facilitant la conclusion d'un cessez-le-feu le long des lignes de front. Il menacerait les Ukrainiens de les couper du renseignement américain pour leur faire accepter la reddition qu'exige le Kremlin. Il ferait ainsi de nouveaux pas vers Vladimir Poutine parce qu'il considère que l'Union a été conçue pour baiser, dit-il, les États-Unis et que son obsession est de la défaire en l'affaiblissant face à la Russie. Trump voit dans l'Union un concurrent économique et politique qu'il ne doit pas laisser s'affirmer. Poutine voit en elle un obstacle à la reconstitution de l'Empire des Tsars. Pour l'un et l'autre, l'Ukraine doit perdre cette guerre afin que les États-Unis et la Russie puissent se partager l'Europe en zone d'influence. Le deuxième front que Donald Trump ne tarderait pas à rouvrir serait le Groenland, qu'il n'a aucunement renoncé à annexer. D'ores et déjà relancé, son troisième front serait celui de la guerre commerciale qu'il mène contre l'Union, puisque l'Europe doit être à ses yeux un marché divisé et non pas un partenaire politique avec lequel traiter d'égal à égal. Donald Trump, en quatrième lieu, s'acharnerait plus encore à détruire l'Alliance Atlantique en la décrédibilisant afin de permettre à la Russie d'accroître sa pression sur l'Europe. Quant au cinquième front sur lequel il s'investirait sans retenue, ce serait celui des contre-pouvoirs de la démocratie américaine, presse et magistrature, auxquels il s'attaquerait avec encore plus de force. Défi pour l'Europe et recul de la démocratie américaine, il y aurait en un mot beaucoup à craindre d'une victoire de Donald Trump en Iran. La défaite de ce régime n'en est pas moins vitale. Pour 90 millions d'Iraniens, la non-dissémination nucléaire et la stabilité d'une région essentielle. Pour nous autres Européens, il ne s'agit en conséquence pas de rester spectateurs, il s'agit de nous préparer à l'une comme à l'autre de ces deux hypothèses, et pour cela, de renforcer nos moyens de défense autrement plus vite que nous ne le faisons, de multiplier nos alliances sur les 5 continents, et d'enfin nous affirmer en puissance politique, car il y a urgence. 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
1: Bonjour Iris Herbelot.
2: Bonjour Laurence.
1: Nous nous retrouvons pour un nouvel épisode de la Guerre des Étoiles consacré aux communications sécurisées. À ce propos, où en est la constellation européenne Iris Square ?
2: Alors, elle ne sera pas opérationnelle avant 2029 au plus tôt, mais des accords d'accès à ces services, et donc notamment les communications sécurisées, ont déjà été conclus avec des pays européens extra-Union européenne, donc notamment la Norvège et l'Islande en mars 2026. Mais donc, pour l'instant, l'Europe, et surtout l'Ukraine, reste beaucoup trop dépendante de constellations privées ou étrangères, donc comme Eutelsat OneWeb, Eutelsat qui sera d'ailleurs l'un des opérateurs d'IRIS², et Starlink.
1: Qu'entend-on par communication sécurisée, Iris ?
2: Alors, en général, il y a deux grands principes qui doivent être réunis pour qu'une communication soit sécurisée. D'une part, son authenticité doit être garantie, c'est-à-dire que l'origine de l'information transmise doit être connue. Et d'autre part, elle doit être isolée des personnes non accréditées à la recevoir, c'est-à-dire que seules les personnes destinataires doivent pouvoir y accéder.
1: Quand on parle de satellites de communication...

0: les destinataires. Sauf que là aussi, les messages sont interceptables.
1: On imagine que si un message peut être intercepté, il peut aussi être falsifié.
0: Mais c'est le principe des brouillages de signaux. Donc c'est un problème particulièrement épineux observé dans le cadre de la guerre en Ukraine, parce que les drones y jouent un rôle absolument crucial. Alors, si le signal est intercepté, la commande peut être interrompue. Si le signal est en plus falsifié, on a affaire à un piratage.
1: Et comment isoler ces communications pour les sécuriser ?
0: Alors, pour préserver l'authenticité, encrypter les données, c'est le moyen le plus fiable connu à ce jour. C'est une technologie maîtrisée qui est appliquée au quotidien et pas seulement pour des données militaires sensibles. Nos données les plus personnelles sont aussi sensibles à une échelle individuelle. Et donc, l'exemple le plus parlant, c'est les applications de messagerie. Donc, il y a Signal qui est utilisé par des membres du gouvernement américain pour ne pas laisser de traces. Alors que justement, les communications officielles gouvernementales doivent être sécurisées, certes, mais aussi archivées. Il y a beaucoup d'auditeurs qui connaîtront déjà Telegram, qui a une option d'encryptage, et puis WhatsApp, qui se vante à tort de crypter les messages, mais qui en réalité stocke les chats sur ses serveurs. L'Union européenne a d'ailleurs interdit à ses fonctionnaires de l'utiliser. La vulnérabilité du cryptage, en fait, c'est la clé pour décrypter la communication. Donc, au commencement des messages codés, donc version papier, c'était des clés mémorisées sans trace par l'envoyeur et le destinataire. Aujourd'hui, elles sont intégrées dans les systèmes et les logiciels, donc c'est plus facilement accessible et piratable. Et c'est pour ça qu'il y a des entreprises qui se penchent sur de nouvelles technologies pour les communications satellitaires.
1: Vous venez de parler de nouvelles technologies. Quelles sont ces nouvelles technologies ?
0: Alors, la plus prometteuse et qui est déjà appliquée, c'est celle de la communication optique, donc aussi appelée communication laser, pour remplacer les radiofréquences. Donc actuellement, les satellites utilisent encore beaucoup la technologie des radiofréquences qui envoie l'information en cône, et ça optimise les chances d'être réceptionné au sol, mais aussi d'être réceptionné par d'autres infrastructures. Donc les radiofréquences, elles sont plus vulnérables aux interceptions. La communication optique, elle est non seulement plus précise, mais le matériel nécessaire est plus léger, ce qui rend les satellites plus maniables. Et ça, c'est particulièrement intéressant s'il y a une manœuvre qui est nécessaire pour éviter un abordage pirate en orbite. Donc la technologie, elle est bien maîtrisée, mais il y a des optimisations à faire, notamment sur les infrastructures de réception au sol, puisque la communication n'est plus transmise qu'à un seul terminal. Donc il faut pouvoir gérer la quantité de données isolées, et c'est un coût supplémentaire pour renouveler les flottes de satellites de communication à radiofréquence qui fonctionnent encore parfaitement par ailleurs.
1: IRIS² s'adresse à des usagers institutionnels et probablement militaires. Les communications optiques seront-elles suffisamment sécurisées pour l'Union européenne? Iris Herbelot.
0: Alors déjà, l'une des forces d'IRIS², c'est la diversité de ses orbites. Donc on distingue trois orbites terrestres, basse, comme le Starlink ou ISS, médium et géostationnaire. Les satellites géostationnaires sont les plus éloignés, c'est le cas des satellites Galileo et GPS, mais ils sont aussi moins vulnérables à un espionnage de proximité, donc quand d'autres satellites espions s'approchent du satellite espionné. Et donc l'avantage des communications laser pour l'Europe, c'est d'une part qu'elles ont été recherchées et testées depuis très longtemps. Et donc l'ESA avait un temps d'avance dessus, donc c'est une technologie qui est bien maîtrisée dans sa théorie et sa construction. D'autre part, ce sont des signaux qui sont donc beaucoup moins vulnérables aux interceptions, on l'a dit, de par la concentration du laser, mais aussi le fait qu'ils sont beaucoup plus difficiles à détecter si l'on n'en est pas le destinataire, puisqu'ils ne reposent plus sur une basse fréquence. Et donc c'est cette très faible probabilité de détection, avant même une hypothétique interception, qui en fait un atout militaire notamment.
1: Quelles sont les applications actuelles et celles visées ?
0: Alors, les communications intersatellites sont celles qui ont été le plus testées et utilisées, puisque sans les perturbations atmosphériques de notre planète, la qualité du signal est meilleure. Les applications visées sont en priorité pour le renseignement, puisque à mesure que la capacité de volume d'informations transmises par laser augmente, on peut beaucoup plus rapidement transmettre des images, y compris de haute résolution, à très grande vitesse. Et sur les théâtres d'opération, on en revient aux drones, pour une application inter-drone qui permettrait d'envoyer le signal à un drone et de l'éparpiller dans la nuée par ricochet, plutôt qu'un signal large et plus facilement brouillé.
1: Et Iris, qu'est-ce que les communications laser peuvent changer pour les communications institutionnelles politiques ?
0: Alors les institutions politiques déjà se trouvent dans des villes denses, donc cibler les réceptions et les sécuriser, ça limite les interceptions, qui parfois ne sont même pas volontaires. Les institutions de l'UE se militarisant avec la multiplication des conflits et des menaces, IRIS² va apporter une autonomie européenne en plus d'une sécurisation des communications. Mais les fuites, donc comme celles subies par l'Union européenne en raison du ministre des Affaires étrangères.

0: hongrois qui transmettaient volontairement des informations sensibles et confidentielles à la Russie, ne peuvent pas être empêchés technologiquement. Et là-dessus, notre sécurité et la sécurité de nos données personnelles et institutionnelles restent dépendantes de l'éthique démocratique de nos dirigeants et représentants.
1: Merci beaucoup, Iris Herbelot.
0: Merci, à la semaine prochaine.

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1: La multiplication d'experts scientifiques non qualifiés s'explique notamment par la désintermédiation liée aux réseaux sociaux, où chacun peut revendiquer une légitimité scientifique. La production des savoirs est aussi parfois fragilisée par la science réglementaire, qui éclaire les décisions publiques et qui se base parfois sur les rapports des industriels et conteste souvent la science académique. Stéphane Foucard, vous êtes journaliste au Monde et couvrez les sciences de l'environnement depuis près de 20 ans. Mardi 7 avril, lors des rencontres Les Enfiles de l'Info, vous êtes intervenu expliquant notamment que les attaques contre les savoirs constitués viennent plutôt de la communauté scientifique. Étonnamment, qu'entendez-vous par là ?
2: Alors, ce que je voulais dire par là, c'est que les attaques contre les savoirs constitués, ils viennent de scientifiques, mais ils viennent rarement ou presque jamais de la communauté scientifique compétente. C'est-à-dire qu'il y a très peu de climatologues qui sont climato-sceptiques. Il y a très peu de biologistes fondamentaux, spécialistes du système endocrinien, qui sont sceptiques des effets des perturbateurs endocriniens sur la santé humaine. Mais qu'on observe, et de manière assez stable et constante depuis des décennies, c'est que, par exemple, les gens qui vont remettre en cause la réalité du changement climatique anthropiques sont assez fréquemment des gens qui ont une formation scientifique, ou voire qui sont des scientifiques eux-mêmes, mais qui ne sont pas spécialistes du sujet.
1: Une pratique problématique que vous évoquez est celle du ghostwriting, où les chercheurs signent des articles qu'ils n'ont pas écrits. A-t-on une idée de l'ampleur de ce phénomène ?
2: Le ghostwriting, c'est de la fraude. C'est de la fraude scientifique, c'est-à-dire qu'en fait, c'est quelque chose qui est répréhensible, et quand une revue scientifique découvre que tel ou tel article qu'elle a publié a été ghostwrité, c'est-à-dire qu'en fait les signataires n'en sont pas les vrais auteurs, elle le rétracte. Donc dans des enquêtes journalistiques qu'on avait conduites il y a quelques années avec ma collègue Stéphane Aurel, on avait eu accès à des documents internes de Monsanto qui montraient que bon, c'était manifestement une pratique très répandue dans cette société, c'est-à-dire de préparer des drafts d'articles scientifiques qui ensuite étaient fournis à des scientifiques qui se chargeaient de les signer, de corriger deux, trois petites coquilles et puis de les soumettre en leur nom à des revues. Mais on n'a jamais vraiment pu, et je pense que personne n'est capable de le faire, évaluer un peu l'ampleur de ce phénomène, à la fois dans les firmes agrochimiques, comme on l'avait fait avec Stéphane, mais aussi, par exemple, en pharma, et on pense qu'en pharma, c'est une procédure qui est même plus courante que dans les entreprises agrochimiques.
1: Vous avez enquêté avec Stéphane Aurel sur les documents internes de Monsanto en 2017, menant à la création d'une commission spéciale au Parlement européen. Est-ce que vous pouvez nous en dire plus ?
2: À la suite de ces papiers, le Parlement européen a monté une commission spéciale sur les systèmes d'autorisation de pesticides en Europe. Le député qui avait monté ça, enfin qui avait proposé la création de cette commission, s'était appuyé sur un certain nombre de révélations qu'on avait faites. Le fait que les industriels, non seulement produisent les études qui vont permettre de juger de la sécurité de leurs propres produits, mais aussi que les industriels étaient les seuls en possession de la connaissance qu'ils avaient lancé telle ou telle étude. À plusieurs reprises, on a vu que Monsanto avait lancé des études que l'entreprise avait interrompues au motif que les premiers résultats étaient très négatifs. Dans les états-majors de ces entreprises, on a des gens qui interrompent des études quand elle commence à produire des résultats négatifs, sachant que ces résultats négatifs, ils sont des indicateurs du nombre de malades et de morts que vont produire ces substances. Cette commission spéciale, donc, elle a fait tout un tas de travaux. Il en est sorti pas grand-chose, mais quand même, il en est sorti quelque chose en 2019, qui a été adopté par le Parlement et la Commission, qui était que les entreprises doivent tenir un registre de toutes les études qu'elles lancent. Et donc, on ne peut pas dissimuler les résultats d'une étude qu'on aurait lancée et dont les résultats ne seraient pas ceux attendus, on va dire.
1: Dans le cas du glyphosate, vous montrez que les rapports européens ont largement repris en 2017 les données issues de Monsanto, les règles des agences donnant une place centrale aux études des industriels. Dans ce contexte, comment garantir une expertise réellement indépendante ?
2: J'ai des idées, mais que je garde pour moi, elles intéressent personne d'autre, quoi. La question, en fait, des agences réglementaires et de la manière dont elles fonctionnent, c'est une question qui est profondément démocratique. Déjà, les gens ne savent pas comment ça marche, quoi. Henry Ford, entre autres méfaits, a dit un jour que si les gens comprenaient comment le système bancaire fonctionne, ils seraient demain dans la rue à faire la révolution. Ben, c'est un peu la même chose avec le système d'évaluation réglementaire des risques. Si les gens savaient comment ça fonctionne, ils seraient demain dans la rue à faire la révolution. Parce que ça fonctionne pas bien du tout, quoi. Ça fonctionne pas bien du tout, et on en a une preuve empirique. Pour les sujets qui m'intéressent, par exemple, tous les pesticides qu'on met sur le marché, quasiment tous, finissent 10, 20, 30 ans plus tard, à être interdits parce que c'était trop dangereux. Mais si on se rend compte que c'était trop dangereux de les mettre sur le marché, c'est parce que ça a fait des dégâts. Et souvent, ces dégâts sont irréversibles. Ce n'est pas un système qui est fondé sur de la science académique normale, entre guillemets. Hein. C'est une science, disons, réglementaire qui est fondée sur des études qui sont secrètes, qui sont produites par les industriels régulés, qui sont évaluées par des gens dont on n'est pas certain de leurs compétences et de leur capacité à les évaluer. Et tout ça est fait sous une forte pression politique qui, en fait, promeut plutôt la dérégulation et l'arrivée sur le marché de nouvelles technologies plutôt que leur retrait du marché ou le fait de les contraindre un petit peu trop fortement.
1: Lors de votre intervention aux Amphis de l'Info, vous avez évoqué le bisphénol A au cœur d'une controverse scientifique majeure en Europe entre les années 2000 et 2020. L'autorité européenne a longtemps sous-estimé, voire nié ces risques en s'appuyant sur les études des industriels plutôt que sur la science académique. Pouvez-vous nous en dire plus ?
2: Vous aviez dans la littérature scientifique tout un tas de travaux expérimentaux menés par des chercheurs du monde académique. Hein, et ces travaux montraient que le bisphénol A avait un impact, y compris à de très faibles doses d'exposition, sur les animaux de laboratoire. Et le problème du bisphénol A, c'est que c'est un plastifiant qu'on retrouve partout. Et 95% de la population occidentale présente des traces de bisphénol A. L'EFSA, donc l'Autorité européenne de sécurité des aliments, qui est l'autorité qui régule en fait ça, qui évalue les risques, a toujours nié l'existence de ces risques en se fondant sur des études industrielles. Hein, ce dont on parle depuis tout à l'heure, c'est-à-dire que des études qui sont fournies par les industriels et qui permettent l'évaluation de leurs propres produits. Les seuils de risque étaient fixés extrêmement haut et à ce niveau d'exposition, presque personne en Europe n'était à risque. Et puis le temps a passé, les études académiques se sont accumulées de manière spectaculaire, qui toutes vont globalement dans le même sens, c'est-à-dire que c'est un produit qui a tout un tas d'effets sur la biologie des humains, sur la construction cérébrale, la reprotoxicité, sur la cancérogénèse, sur le métabolisme, enfin sur tout un tas de choses, sur la fertilité. En 2021, l'EFSA a réuni un nouveau panel d'experts pour réévaluer les nouvelles données et l'EFSA a proposé un seuil 1 250 000 fois plus faible que le seuil qui était en vigueur jusqu'en 2014. Quoi. Et une fois que l'EFSA a eu fixé ce seuil, alors elle ne l'a pas fixé à 0,04 nanogrammes parce qu'il y a eu tout un tas de négociations avec les industriels, la valeur toxicologique de référence qui a cours, à 0,2 nanogrammes de bisphénol A par kilo de poids corporel par jour, et bien à ce niveau d'exposition, toute la population, 99% de la population européenne, est à risque. C'est vraiment un cas d'école d'une très grave faillite de la science réglementaire qui a mis pendant des années et des années toute la population européenne à risque, tout en niant la réalité et la véracité, en quelque sorte, de la science académique qui était disponible depuis des années dans la littérature savante.
1: En quoi la mise sous tutelle des agences scientifiques et sanitaires menace la connaissance scientifique et la société ?
2: De longue date, en fait, un désir du politique de piloter la recherche, et en particulier dans les voies qui permettent de produire de la richesse, de produire des brevets, en fait, de produire tout ce qui est tout ce qui relève de la puissance des États. Ça fait partie d'une tendance lourde depuis une vingtaine d'années partout en Europe. Et l'autre point qui est la mise sous tutelle rampante, on va dire, des agences sanitaires, c'est peut-être plus problématique parce que, à la limite, orienter la recherche dans une direction, ça va produire certaines connaissances au détriment d'autres, mais ça va quand même produire de vraies connaissances. En revanche, la mise sous tutelle des agences, ce qu'on voit aujourd'hui se produire aux États-Unis et ce qu'on commence à voir arriver en France, c'est de la destruction de la connaissance. C'est-à-dire qu'en fait, ce sont des agences qui vont être poussées à ignorer certaines connaissances de manière à pouvoir déréguler certaines technologies, pouvoir diffuser plus largement telle ou telle technique, par exemple des OGM ou ce genre de choses, ou des techniques de protection des cultures, des nouveaux pesticides et ce genre de choses. C'est carrément détruire de la connaissance. Détruire de la connaissance qui va mettre en danger la santé, qui va mettre en danger l'environnement, tout ça au bénéfice de sociétés qui vont pouvoir profiter des portes qui vont s'ouvrir grâce à cette mise sous tutelle.
1: Dans ce contexte, comment un journaliste peut-il distinguer un expert légitime de sources peu fiables ? Est-ce que c'est compliqué de faire appel à des experts qualifiés ?
2: Ça, c'est pas un problème. Il faut, pour les journalistes, avoir un carnet d'adresses, c'est-à-dire en fait cultiver comme ça des relations qu'on a dans la communauté savante, de gens dont on sait que ils sont fiables, ils s'expriment sur uniquement les choses dont ils sont experts et pas sur n'importe quoi, et ils sont relativement réactifs. Mais en fait, ça, on trouve. C'est vraiment pas le problème. Le problème, c'est la volonté de le faire, c'est l'effort d'aller vers ces gens. Il faut forcer personne. En revanche, ce qui est pas mal de faire, c'est si vous êtes un chercheur et que vous produisez une connaissance dont vous estimez qu'elle va pouvoir aiguiller soit les politiques publiques, soit le suffrage des citoyens. C'est important que vous fassiez l'effort de l'apporter à la connaissance des gens.
1: Merci infiniment Stéphane Foucard, journaliste au Monde, spécialiste des questions environnementales, pour vos éclairages précieux. Votre travail rappelle combien le rôle des journalistes est essentiel pour décrypter la fragilisation de la production des savoirs scientifiques et ses conséquences sur l'information.
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2: Nous accueillons Marc Tempelmann, le cofondateur de la plateforme d'investissement CashBee. Nous discutons toutes les semaines de finances. Bonjour Marc.
3: Bonjour Laurence.
2: Marc Tempelmann, vous proposez aujourd'hui d'aborder l'épineux sujet des retraites. Les derniers sondages sont édifiants. 72% des actifs français estiment que leur future pension ne leur permettra pas de vivre correctement. Ce pessimisme est-il justifié ou excessif ?
3: Honnêtement, plutôt justifié. Et je ne dis pas ça pour faire peur à qui que ce soit. C'est simplement ce que les chiffres nous disent quand on les regarde froidement. Le système de retraite par répartition français repose sur un équilibre démographique et financier qui se dégrade structurellement depuis des décennies. Quand vous avez un déficit du régime de retraite qui va passer de 6 milliards aujourd'hui à potentiellement 30 milliards en 2045, selon la Cour des comptes, et que dans le même temps, la dette publique dépasse déjà 115% du PIB, les deux choses sont liées. Il est raisonnable de se demander si les promesses faites aux actifs d'aujourd'hui pourront être tenues demain.
2: Quelles sont les grandes tendances de fond qui expliquent cette fragilité ?
3: Alors, il y en a essentiellement trois qui se combinent de façon assez redoutable. La première, c'est démographique. La France vieillit. Le ratio actif-retraité se dégrade inexorablement. En 1960, il y avait environ 4 cotisants pour un retraité. Aujourd'hui, on approche de 1,7 et dans 20 ans, ce sera moins de 1,5. Or, notre système est un système par répartition pure. Ce sont les actifs d'aujourd'hui qui payent les retraites d'aujourd'hui. Quand la base de cotisants rétrécit et que le nombre de bénéficiaires augmente, les mathématiques deviennent obstinément défavorables. La deuxième est financière. La France consacre 13,9% de son PIB aux retraités. C'est l'un des niveaux les plus élevés au monde. Et l'État a accumulé, hors bilan, près de 1 700 milliards d'euros d'engagements futurs au titre des pensions des fonctionnaires. Une bombe à retardement budgétaire silencieuse, selon le Financial Times. Et la troisième est politique. La réforme de 2023, qui repoussait l'âge légal de départ de 62 à 64 ans, était déjà modeste au regard des standards internationaux. Et en novembre 2025, l'Assemblée nationale l'a suspendue. C'est le signe d'un système incapable de se réformer à la vitesse que la démographie exige.
2: 60% des Français estiment qu'ils cotisent plus qu'ils ne recevront. C'est un sentiment qui vous semble fondé ?
3: Alors, pour les jeunes générations qui commencent leur vie active d'aujourd'hui, très probablement, oui. Et c'est d'autant plus mal vécu que, contrairement à une idée reçue, les retraités français ont aujourd'hui un niveau de vie supérieur à celui des actifs. Un cas presque unique au monde, relevé par l'OCDE. C'est une anomalie assez spectaculaire et les jeunes actifs l'ont compris. Ce qui est frappant dans les derniers sondages, c'est que 52% des retraités eux-mêmes accepteraient une baisse de leur pension pour aider à réduire la dette publique.
2: L'alternative au système actuel serait un système par capitalisation. 72% des Français se déclarent favorables à l'introduction d'un système complémentaire de ce type. C'est une révolution dans un pays aussi attaché à la répartition, non, Marc Tempelmann ?
3: C'est frappant, oui. Pendant longtemps, la capitalisation était presque un gros mot en France, associé au libéralisme anglo-saxon, perçu comme une menace pour la solidarité entre générations. Ce que les sondages récents montrent, c'est que les mentalités ont changé. Non pas par idéologie, mais par pragmatisme. Les gens constatent que le système actuel ne leur garantira probablement pas le niveau de vie qu'ils espèrent. Et ils cherchent à prendre les choses en main. C'est exactement ce que nous observons d'ailleurs chez CashBee avec notre plan d'épargne retraite. Les gens qui y souscrivent ne rejettent pas le principe de la retraite par répartition. Ils la complètent. Ils comprennent que plus de la moitié des Français épargnent déjà pour leur retraite à titre individuel. Et que cette proportion atteint presque les 2/3 chez les hauts revenus. La capitalisation individuelle est déjà une réalité de fait pour ceux qui en ont les moyens. Le sujet politique, c'est d'élargir cet accès à ceux qui n'en ont pas les moyens ou les outils.
2: Donc concrètement, que recommandez-vous à nos auditeurs qui commencent à s'inquiéter pour leur retraite ?
3: Alors d'abord, de ne pas paniquer, mais d'agir. Le temps est votre meilleur allié en matière d'épargne longue. Commencez tôt, même avec de petits montants, a un impact considérable grâce aux intérêts composés. Ensuite, de diversifier. Ne comptez pas uniquement sur la pension d'État. L'assurance vie, le PER, l'immobilier via les SCPI, une exposition raisonnée au marché actions, c'est la combinaison de ces instruments qui construit une retraite robuste. Et ne laissez pas votre épargne dormir sur un compte courant non rémunéré. C'est le pire placement qui soit, surtout en contexte inflationniste. Et enfin, de s'intéresser au sujet plutôt que vous ne le pensez nécessaire. 62% des Français jugent qu'il faut commencer à épargner pour la retraite avant 35 ans. Et je suis d'accord, et je dirais même avant 30. Chaque année compte.
2: Merci beaucoup, Marc Tempelmann.
3: Merci, Laurence. À bientôt.
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1: À Nantes, le week-end du 18 et 19 avril, artisans, passionnés et curieux se retrouvent à Umami, un festival entièrement dédié à la fermentation, une pratique ancienne, parfois un peu oubliée, mais qui revient aujourd'hui sur le devant de la scène, portée par de nouvelles préoccupations autour de l'alimentation. Pour Rita Tari, co-directrice du festival, cet engouement s'est accéléré ces dernières années.
2: Je pense que la pandémie a accéléré les choses. La première raison de l'accélération de ça, c'est que je pense que les gens ont envie d'apprendre à faire par eux-mêmes, reprendre le pouvoir un peu sur leur alimentation, et puis être aussi dans l'observation des procédés naturels.
1: Car la fermentation, c'est avant tout du vivant, des levures, des bactéries qui transforment les produits et développent les goûts, et permettent aussi à l'origine de mieux conserver les aliments. Sur son stand, Morgane de Jong produit du kombucha, une boisson fermentée à base de thé.
3: Alors on fait une fermentation longue où on laisse le temps aux levures et bactéries de travailler. Et ensuite, on y ajoute en aromatisation différentes saveurs qui sont créées par nous-mêmes. Ce que les gens recherchent aujourd'hui, c'est se faire plaisir avec des goûts originaux. On se fait du bien, mais en même temps, on se fait plaisir.
1: Un retour au naturel qui séduit, mais pas forcément tous les palais. Chris Bataille est venu tester par curiosité.
4: J'aime pas trop, mais j'ai voulu venir tester quand même ici. Et j'ai testé et j'aime toujours pas trop.
1: Derrière cette tendance, des savoir-faire anciens remis au goût du jour et réappropriés par de nouveaux artisans venus de partout avec des techniques originales. Joshua Boyle, brasseur d'Australie, travaille avec des fermentations dites sauvages qui intéressent de plus en plus le public du festival.
5: Et c'est des bières qui sont fermentées avec plusieurs bactéries et levures qui fait un petit peu comme le levain de pain. Toujours même gâteau de levure pour repartir une fermentation. Donc je trouve que le public en général, ils sont plus intéressés de comment le faire aussi eux-mêmes à la maison dans une petite taille.
1: Apprendre, expérimenter et faire soi-même, la fermentation attire aussi celles et ceux qui veulent changer leur rapport à l'alimentation. Aurélie Maudet visite le festival et s'est déjà lancée.
6: J'ai fait du kimchi et après des petites expérimentations que j'ai pas encore goûtées mais qui attendent, des betteraves, du chou, du radis, des trucs comme ça. Pour l'instant, je suis en mode exploration et je vais essayer d'en savoir plus, mais oui, c'est un truc qui m'attire. Ouais.
1: La fermentation est aujourd'hui remise au goût du jour pour répondre à des préoccupations très actuelles, la santé, l'écologie ou l'autonomie. Selon plusieurs études de marché, le secteur des aliments fermentés connaît une croissance annuelle de plus de 6% en Europe, portée par l'intérêt croissant pour le microbiote et l'alimentation naturelle chez le grand public. Partout sur le continent, des cuisines domestiques aux restaurants, la fermentation retrouve une place, le signe d'un rapport à l'alimentation en pleine transformation.
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0: rumeur européenne de Bernard Guetta.
1: Si incongrues qu'elles paraissent, posons-nous la question. Est-ce la défaite du régime iranien ou celle de Donald Trump que nous devrions souhaiter? A priori, la réponse est claire. La République islamique a fait tant de victimes, tant créé de sous-traitants de la terreur, si obstinément marché vers l'arme nucléaire, tant ruiné son propre pays et si bien su se faire haïr de son peuple, qu'on ne peut évidemment que souhaiter sa chute. Le plus tôt serait le mieux, mais il n'y aurait pourtant pas que des raisons de se réjouir si Donald Trump pouvait se targuer d'avoir fait tomber cette dictature. Alors même qu'il perd aujourd'hui pied dans les sondages, ce président conserverait sa majorité au Sénat et peut-être même dans les deux chambres. Sa victoire ferait taire les démocrates et tous ceux de ses partisans qui lui reprochent d'avoir engagé l'Amérique dans une nouvelle aventure militaire. « Vous voyez bien, dirait-il, que l'épreuve n'a finalement pas duré si longtemps et qu'elle en valait la peine. Vous voyez bien que j'avais raison contre tous », martellerait-il, et parallèlement, bien avant novembre, bien avant que les électeurs ne se rendent aux urnes pour les élections de mi-mandat, les prix baisseraient à la pompe. Donald Trump reprendrait la main et repasserait aussitôt à l'offensive sur 5 fronts au moins. Comme l'été dernier, il tenterait de contraindre les Ukrainiens de céder aux Russes les parties du Donbass qu'ils revendiquent, mais n'ont pas su s'adjuger par les armes. Donald Trump ne se mettrait pas au service de la paix en facilitant la conclusion d'un cessez-le-feu le long des lignes de front. Il menacerait les Ukrainiens de les couper du renseignement américain pour leur faire accepter la reddition qu'exige le Kremlin. Il ferait ainsi de nouveaux pas vers Vladimir Poutine parce qu'il considère que l'Union a été conçue pour baiser, dit-il, les États-Unis et que son obsession est de la défaire en l'affaiblissant face à la Russie. Trump voit dans l'Union un concurrent économique et politique qu'il ne doit pas laisser s'affirmer. Poutine voit en elle un obstacle à la reconstitution de l'Empire des Tsars. Pour l'un et l'autre, l'Ukraine doit perdre cette guerre afin que les États-Unis et la Russie puissent se partager l'Europe en zone d'influence. Le deuxième front que Donald Trump ne tarderait pas à rouvrir serait le Groenland, qu'il n'a aucunement renoncé à annexer. D'ores et déjà relancé, son troisième front serait celui de la guerre commerciale qu'il mène contre l'Union, puisque l'Europe doit être à ses yeux un marché divisé et non pas un partenaire politique avec lequel traiter d'égal à égal. Donald Trump, en quatrième lieu, s'acharnerait plus encore à détruire l'Alliance Atlantique en la décrédibilisant afin de permettre à la Russie d'accroître sa pression sur l'Europe. Quant au cinquième front sur lequel il s'investirait sans retenue, ce serait celui des contre-pouvoirs de la démocratie américaine, presse et magistrature, auxquels il s'attaquerait avec encore plus de force. Défi pour l'Europe et recul de la démocratie américaine, il y aurait en un mot beaucoup à craindre d'une victoire de Donald Trump en Iran. La défaite de ce régime n'en est pas moins vitale. Pour 90 millions d'Iraniens, la non-dissémination nucléaire et la stabilité d'une région essentielle. Pour nous autres Européens, il ne s'agit en conséquence pas de rester spectateurs, il s'agit de nous préparer à l'une comme à l'autre de ces deux hypothèses, et pour cela, de renforcer nos moyens de défense autrement plus vite que nous ne le faisons, de multiplier nos alliances sur les 5 continents, et d'enfin nous affirmer en puissance politique, car il y a urgence.
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1: Eux, je sais ce qu'ils ont dans le ventre. Du vide et des mensonges. Des discours aussitôt contredits par leurs actes.
2: Dans l'auditorium du musée Mer Marine de Bordeaux, 9 élèves du cours Florent déclament la pêche du jour. Un dialogue publié par Eric Fotorino en 2022, où un étrange pêcheur récupère des corps de migrants dans la Méditerranée.
1: En Europe, on mange de tout, mais les migrants manquent de tout. Difficile de partager un avenir commun.
2: Au départ, ce texte fait dialoguer deux personnages. Mais Oriane Fischer, professeur au cours Florent, a choisi de distribuer la parole entre 9 comédiens. Un choix de mise en scène salué par l'auteur lui-même.
3: J'ai trouvé très subtil, très intelligent, puisque précisément les 9 comédiens et comédiennes se sont répartis les rôles, mais les ont interchangés. C'est-à-dire que quelqu'un qui pouvait dire des répliques du pêcheur pouvait quelques minutes après dire une réplique du client. Et ça donnait, je trouve, une dimension nouvelle au texte. Et moi, je ne l'avais pas entendu depuis quelques temps, et j'avoue que j'ai été très ému de les voir évoluer comme ça sur la scène.
2: Pour Oyana et Julien, participer à cette lecture jouée a changé leur regard sur le sort des migrants.
4: Là, je trouve que le fait d'avoir répété, d'avoir relu le texte, de s'être mis en mouvement, c'est hyper intéressant. Et alors, moi, en tout cas, je me suis sentie plus concernée. Je me suis dit, faut vraiment que ce soit un sujet dont on parle beaucoup plus et beaucoup mieux aussi.
5: Nous, on travaille sur les images, voir des corps morts devant nous sur des étals et les vendre. Il y a un truc où il y a une espèce de mise à distance quand même de la réalité. On se questionne toujours sur quelle est notre place. Ce qui est trop intéressant, c'est qu'évidemment, le silence ne sert jamais. Donc toujours lever la voix, ça a toujours une importance, je ne sais pas laquelle. Mais ce qui est sûr, c'est que nous, en tout cas, individuellement, on est, je pense, venu chercher quelque chose de l'ordre de ça. Et oui, dans le futur, évidemment, on ne regarde pas ces choses-là de la même manière, ça c'est une certitude.
2: Un autre regard et une jeunesse qui s'empare de ces sujets, c'est précisément ce que souhaitait Elisabeth Vignier, présidente de la Société des Amis du musée Mer Marine, en organisant cette soirée.
6: J'aime beaucoup donner la parole aux jeunes. Et on a des élèves, des étudiants du cours Florent, mais il y a aussi l'école du TNBA. Et j'ai pensé qu'en leur demandant d'incarner ce texte, ça lui donnerait une image de modernité, peut-être plus touchante. Moi, j'adore les artistes pour ça, parce qu'ils nous ouvrent les écoutilles, ils nous permettent d'aborder des terrains sur lesquels on ne va pas spontanément, parce qu'on est chacun englué dans notre quotidien. Et je pense que ces problèmes de société, il faut les traiter, il faut les voir, il ne faut pas se cacher les yeux. Et quelle manière de faire mieux qu'avec des artistes.
2: En 2025, plus de 2000 personnes ont perdu la vie en Méditerranée en essayant de rejoindre les côtes européennes. Ce triste bilan en fait la zone la plus meurtrière au monde.
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6: Le protoxyde d'azote, ce gaz hilarant, est dans le viseur de l'Union européenne. En France, 14% des 18 à 24 ans l'ont déjà expérimenté. Et la tendance est à la hausse sur tout le continent. La Commission européenne a défendu une interdiction de sa vente aux particuliers à l'échelle de l'UE à compter de février 2027. Pour en parler, nous accueillons l'eurodéputé Laurent Castillo du groupe Patriote pour l'Europe. Bonjour. Qu'est-ce qui vous a amené à vous intéresser à ce sujet ?
7: Alors, cette thématique du protoxyde d'azote, comme médecin, m'a bien sûr sensibilisé, hein, puisque je suis professeur de médecine, mais aussi dans ma ville, à Nice, on a vécu d'authentiques drames avec, je pense à un pompier, Jérémy Bourlon, qui en sortant de sa garde a été fauché par quelqu'un sous protoxyde d'azote, à deux infirmières qui se sont rendues un matin très tôt dans leur service, Clémence, Adèle, qui ont été également fauchées, et c'est ce qui a motivé mon action au sein du Parlement européen.
6: Quelles sont les conséquences de ce gaz hilarant sur la santé ?
7: Alors, ce gaz d'hilarant, qui n'a rien d'hilarant, hein, c'est un véritable drame, et donc ce terme de hilarant, moi, me fait pas rire. Alors, les conséquences, elles sont à la fois médicales, et avant tout médicales, puisqu'elles peuvent aller de troubles neurologiques jusqu'au coma, hein, des paralysies de la moelle, et l'extrême, c'est le coma, avec le décès, hein, et là aussi, qui a défrayé la chronique, tous les jours. Je dirais en France et en Europe, il se passe quelque chose sur le protoxyde d'azote avec cette jeune femme de 17 ans qui a été retrouvée morte entourée de bonbonnes de protoxyde d'azote. Donc ça, c'est les problèmes sur la santé, mais aussi le deuxième versant, c'est sur la sécurité, les conséquences du protoxyde d'azote et qu'on est totalement déconnecté des réalités. La plupart du temps, c'est associé à d'autres toxiques, mais pas obligatoirement. Et donc, on a des conduites et une conduite automobile totalement suicidaire pour soi, mais aussi pour les autres.
6: Au-delà des effets sur la santé et la sécurité, est-ce qu'il y a aussi un impact environnemental à prendre en compte ?
7: Alors oui, un impact environnemental qui est majeur quand on voit ces bonbonnes partout qui sont jetées. Et il y a quelques jours à Nice, je suis allé parler sur les dangers du protoxyde d'azote dans un lycée. Je leur expliquais quel était mon rôle sur le protoxyde d'azote. Quand je suis sorti de ce lycée, j'ai vu des bonbonnes, des grandes bonbonnes de protoxyde d'azote partout devant le lycée et nos employés municipaux ramassent de manière régulière des tonnes, hein, et je pèse mes mots, des tonnes de bonbonnes de protoxyde d'azote.
6: Et qu'est-ce que vous attendez de l'Union européenne aujourd'hui ? C'est concrètement une interdiction de la circulation de ce gaz ? Comment l'interdire ?
7: Alors, comment l'interdire ? Cette problématique, lorsque une mairie, la municipalité l'interdit, ça ne marche pas. Quand il y a un arrêté préfectoral, ça ne marche pas. Aujourd'hui, en France, il y a des actions qui sont menées, en particulier au Sénat. Eh ben, il suffit de cliquer sur Internet et la vente du protoxyde d'azote est permise à tout le monde. tant que l'Union européenne ne classe pas le protoxyde d'azote comme un produit dangereux sur la santé et donc le réserver aux professionnels, l'objectif n'est pas d'interdire le protoxyde d'azote parce qu'il a un intérêt en médecine, comme médicament, comme anesthésique, mais aussi, je veux dire, dans la pâtisserie. Donc l'objectif est de limiter sa vente uniquement aux professionnels. Ce qui veut dire que dès qu'on a sur soi du protoxyde d'azote, on est en infraction, c'est une première étape. Mais comme toujours dans les addictions, il faut voir les deux volets, le volet prévention, informer notre jeunesse qui paye les conséquences lourdes de ce protoxyde d'azote. Il faut aussi interdire la vente, c'est ce qu'on est en train de faire au niveau de la Commission européenne avec cette saisine du Parlement européen, mais c'est aussi, surtout dans les addictions, le volet prise en charge des addictions. Il faut voir toujours les deux faces d'une même pièce, hein. Prévention, avoir une action pour une certaine interdiction, mais aussi soigner, parce que l'addiction au protoxyde d'azote, comme toutes les addictions, c'est une authentique pathologie qu'il faut prendre en charge.
6: Et selon vous, qu'est-ce que nous explique cette taux de consommation si élevé dans la société ?
7: Ça explique peut-être un mal-être de notre jeunesse. Ça a toujours existé, hein, de franchir les limites, d'aller, je veux dire, dépasser à des moments les interdits. Bien sûr, pour autant, il ne faut pas que ce soit banalisé. Il ne faut pas que l'accès du protoxyde d'azote soit aussi facile que ça. Donc, informer. Parce qu'aujourd'hui, vous l'avez dit en préambule, hein, ce gaz hilarant, pour beaucoup, c'est... Bon, c'est rien, c'est marrant, je prends une bouffée de protoxyde d'azote, c'est marrant, je me fais un petit délire avec le protoxyde d'azote. On ne se rend pas compte du danger et des conséquences que ça peut avoir pour la santé des consommateurs, de ces consommateurs de protoxyde d'azote, qui sont la plupart du temps des jeunes, hein, vous l'avez évoqué, c'est notre jeunesse qui est mise en danger aujourd'hui.
6: Et revenons sur la réglementation. À quels obstacles se heurtant quand on essaie d'encadrer ce produit ?
7: Alors, aujourd'hui, il fallait une volonté politique, comme toujours. C'est assez facile, aujourd'hui, de limiter la vente du protoxyde d'azote. La Commission européenne a classifié le protoxyde d'azote comme un produit dangereux pour la santé. À partir du moment où c'est un produit dangereux pour la santé, avec le règlement REACH, et en particulier une annexe, ça doit être un peu technique, l'annexe 17, il suffit d'inscrire le protoxyde d'azote comme produit dangereux, donc limiter la vente simplement aux professionnels. Et ça a été l'engagement du commissaire lors de le 12 mars, lors de la précédente session, d'aller inscrire le protoxyde d'azote dans REACH, dans les médicaments, dans les produits dangereux pour la santé. Et il s'est engagé qu'à partir de le 1er février 2027, la vente des grandes bonbonnes soit interdite. Et aujourd'hui, ceux qui font de la pâtisserie, qu'ils se rassurent pour vos auditeurs, ils pourront toujours avoir accès aux petites bonbonnes pour en avoir un usage professionnel, et que celui qui aime faire sa chantilly ou ses mousses se rassure, il pourra toujours avoir l'accès aux petites bonbonnes de protoxyde d'azote. Aujourd'hui, on le sait, c'est essentiellement les grandes bonbonnes qui sont consommées et qui ont un effet sur l'environnement et qu'on voit un peu partout dans nos rues, malheureusement.
6: Donc on aura toujours accès à notre crème chantilly dans notre cuisine après 2020.
7: Exactement, on aura toujours accès à notre crème chantilly. L'objectif est de prendre conscience que aujourd'hui, laisser un accès totalement ouvert et débridé de ces grandes bonbonnes est dangereux, et je le dis, dangereux pour notre jeunesse. L'Europe, on critique beaucoup l'Union européenne. a raison parfois, mais là, elle doit s'engager. Le rôle de l'Union européenne, c'est de protéger, et c'est de protéger notre jeunesse.
6: L'association Antoine L. Aleno dénonce ces visuels attractifs qui renvoient à la fête et aux activités lesquelles sur les bonbons crème de luxe. Quel rôle joue concrètement ce type de marketing dans la diffusion de produits auprès des jeunes? Et à l'échelle européenne, quelle protection existe-t-il face à ces fabricants étrangers qui contournent la législation française?
7: L'action de Yannick Aleno, je vous rappelle que Yannick Aleno, son engagement sur cette thématique, elle est liée à la perte de son garçon à Paris, il était en scooter et il a été mortellement blessé, tué par un criminel qui était sous substance addictive. Donc oui, aujourd'hui, l'action de Yannick Aleno doit combattre toutes ces formes d'addiction et tous ceux qui en font la promotion, parce que laisser croire que c'est festif, c'est plus mortel que festif. La fête, faire la fête, ça a toujours existé, c'est un exultoire, mais pour autant, il doit y avoir des limites. La vie, profiter de la vie, c'est aussi rester en vie.
6: Merci Laurent Castillo. Un dossier qui n'est pas encore fermé. La France cherche à agir avant même l'échéance européenne de février 2027, alors que Bruxelles avance sur une interdiction à l'échelle des 27.
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2: Bonjour Iris Herbelot.
3: Bonjour Laurence.
2: Nous nous retrouvons pour un nouvel épisode de la Guerre des Étoiles consacré aux communications sécurisées. À ce propos, où en est la constellation européenne IRIS²?
3: Alors, elle ne sera pas opérationnelle avant 2029 au plus tôt, mais des accords d'accès à ces services, et donc notamment les communications sécurisées, ont déjà été conclus avec des pays européens extra-Union européenne, donc notamment la Norvège et l'Islande en mars 2026. Mais donc, pour l'instant, l'Europe, et surtout l'Ukraine, reste beaucoup trop dépendante de constellations privées ou étrangères, donc comme Eutelsat OneWeb, Eutelsat qui sera d'ailleurs l'un des opérateurs d'IRIS², et Starlink.
2: Qu'entend-on par communication sécurisée, Iris?
3: Alors, en général, il y a deux grands principes qui doivent être réunis pour qu'une communication soit sécurisée. D'une part, son authenticité doit être garantie, c'est-à-dire que l'origine de l'information transmise doit être connue. Et d'autre part, elle doit être isolée des personnes non accréditées à la recevoir, c'est-à-dire que seules les personnes destinataires doivent pouvoir y accéder.
2: Quand on parle de satellites de communication, les communications en question sont des flux de données. Quel est l'équivalent d'un email destinataire pour ces données?
3: Alors, il y a plusieurs composantes. Déjà, des pare-feux logiciels et physiques contre les piratages informatiques, mais beaucoup de satellites sont vulnérables au dockage d'autres satellites espions en orbite. Et les satellites communiquent via des points relais, donc des paraboles sur Terre. Et ce sont ces infrastructures de réception qui sont les destinataires. Sauf que là aussi, les messages sont interceptables.
2: On imagine que si un message peut être intercepté, il peut aussi être falsifié.
3: Mais c'est le principe des brouillages de signaux. Donc c'est un problème particulièrement épineux observé dans le cadre de la guerre en Ukraine, parce que les drones y jouent un rôle absolument crucial. Alors, si le signal est intercepté, la commande peut être interrompue. Si le signal est en plus falsifié, on a affaire à un piratage.
2: Et comment isoler ces communications pour les sécuriser?
3: Alors, pour préserver l'authenticité, encrypter les données, c'est le moyen le plus fiable connu à ce jour. C'est une technologie maîtrisée qui est appliquée au quotidien et pas seulement pour des données militaires sensibles. Nos données les plus personnelles sont aussi sensibles à une échelle individuelle. Et donc, l'exemple le plus parlant, c'est les applications de messagerie. Donc, il y a Signal qui est utilisé par des membres du gouvernement américain pour ne pas laisser de traces. Alors que justement, les communications officielles gouvernementales doivent être sécurisées, certes, mais aussi archivées. Il y a beaucoup d'auditeurs qui connaîtront déjà Telegram, qui a une option d'encryptage, et puis WhatsApp, qui se vante à tort de crypter les messages, mais qui en réalité stocke les chats sur ses serveurs. L'Union européenne a d'ailleurs interdit à ses fonctionnaires de l'utiliser. La vulnérabilité du cryptage, en fait, c'est la clé pour décrypter la communication. Donc, au commencement des messages codés, donc version papier, c'était des clés mémorisées sans trace par l'envoyeur et le destinataire. Aujourd'hui, elles sont intégrées dans les systèmes et les logiciels, donc c'est plus facilement accessible et piratable. Et c'est pour ça qu'il y a des entreprises qui se penchent sur de nouvelles technologies pour les communications satellitaires.
2: Ouais, vous venez de parler de nouvelles technologies. Quelles sont ces nouvelles technologies?
3: Alors, la plus prometteuse et qui est déjà appliquée, c'est celle de la communication optique, donc aussi appelée communication laser, pour remplacer les radiofréquences. Donc actuellement, les satellites utilisent encore beaucoup la technologie des radiofréquences qui envoie l'information en cône et ça optimise les chances d'être réceptionné au sol, mais aussi d'être réceptionné par d'autres infrastructures. Donc les radiofréquences, elles sont plus vulnérables aux interceptions. La communication optique, elle est non seulement plus précise, mais le matériel nécessaire est plus léger, ce qui rend les satellites plus maniables. Et ça, c'est particulièrement intéressant s'il y a une manœuvre qui est nécessaire pour éviter un abordage pirate en orbite. Donc la technologie, elle est bien maîtrisée, mais il y a des optimisations à faire, notamment sur les infrastructures de réception au sol, puisque la communication n'est plus transmise qu'à un seul terminal. Donc il faut pouvoir gérer la quantité de données isolées, et c'est un coût supplémentaire pour renouveler les flottes de satellites de communication à radiofréquence qui fonctionnent encore parfaitement par ailleurs.
2: IRIS² s'adresse à des usagers institutionnels et probablement militaires. Les communications optiques seront-elles suffisamment sécurisées pour l'Union européenne? Iris Herbelot.
3: Alors déjà, l'une des forces d'IRIS², c'est la diversité de ses orbites. Donc on distingue trois orbites terrestres, basse, comme le Starlink ou ISS, médium et géostationnaire. Les satellites géostationnaires sont les plus éloignés, c'est le cas des satellites Galileo et GPS, mais ils sont aussi moins vulnérables à un espionnage de proximité, donc quand d'autres satellites espions s'approchent du satellite espionné. Et donc l'avantage des communications laser pour l'Europe, c'est d'une part qu'elles ont été recherchées et testées depuis très longtemps, Et donc l'ESA avait un temps d'avance dessus, donc c'est une technologie qui est bien maîtrisée dans sa théorie et sa construction. D'autre part, ce sont des signaux qui sont donc beaucoup moins vulnérables aux interceptions, on l'a dit, hein, de par la concentration du laser, mais aussi le fait qu'ils sont beaucoup plus difficiles à détecter si l'on n'en est pas le destinataire, puisqu'ils ne reposent plus sur une basse fréquence. Et donc, c'est cette très faible probabilité de détection, avant même une hypothétique interception, qui en fait un atout militaire, notamment.
2: Quelles sont les applications actuelles et celles visées ?
3: Alors, les communications intersatellites sont celles qui ont été le plus testées et utilisées, puisque sans les perturbations atmosphériques de notre planète, la qualité du signal est meilleure. Les applications visées sont en priorité pour le renseignement, puisque à mesure que la capacité de volume d'informations transmises par laser augmente, on peut beaucoup plus rapidement transmettre des images, y compris de haute résolution, à très grande vitesse. Et sur les théâtres d'opération, on en revient aux drones pour une application interdrone qui permettrait d'envoyer le signal à un drone et de l'éparpiller dans la nuée par ricochet, plutôt qu'un signal large et plus facilement brouillé.
2: Et Iris, qu'est-ce que les communications laser peuvent changer pour les communications institutionnelles politiques ?
3: Alors les institutions politiques déjà se trouvent dans des villes denses, hein, donc cibler les réceptions et les sécuriser, ça limite les interceptions, qui parfois ne sont même pas volontaires. Les institutions de l'UE se militarisant avec la multiplication des conflits et des menaces, IRIS² va apporter une autonomie européenne en plus d'une sécurisation des communications. Mais les fuites, donc comme celles subies par l'Union européenne en raison du ministre des Affaires étrangères hongrois qui transmettait volontairement des informations sensibles et confidentielles à la Russie, ne peuvent pas être empêchées technologiquement. Et là-dessus, notre sécurité et la sécurité de nos données personnelles et institutionnelles restent dépendantes de l'éthique démocratique de nos dirigeants et représentants.
2: Merci beaucoup Iris Herbelot.
3: Merci, à la semaine prochaine. 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
12: Aurélia Tazi a parcouru 600 km à pied en traversant l'Atlas marocain jusqu'aux dunes du Sahara avec ses trois filles de 4, 6 et 8 ans. De son aventure est né le documentaire « Dis maman, c'est encore loin le désert ?» J'ai rencontré Aurélia chez elle, à Marrakech, à l'endroit même où est née cette folle idée de traverser les montagnes, seule avec ses trois filles. Moi, ce que j'aime dans le voyage, c'est les rencontres. Et toi ?
13: Moi aussi, j'adore.
12: Alors là, je viens d'en faire une. Je suis arrivée dans un lieu qui est complètement incroyable, paradisiaque, avec moi, Aurélia.
13: Je m'appelle Aurélia, je vais avoir 42 ans très bientôt, ce mois-ci, et je suis maman de trois enfants. Mon mari est marocain, donc nous, on est une famille franco-marocaine. J'habite au Maroc depuis 14 ans et à Marrakech depuis une dizaine d'années, au sud de Marrakech, à 7 km, dans un lieu très beau, face à la montagne, l'Atlas, qui est en face de nous là.
12: On en parlera après de l'Atlas et de ce projet complètement incroyable que tu as réalisé. Mais avant de ça, c'est ton parcours de voyageuse qui va m'intéresser. Donc, tu es arrivée au Maroc, pourquoi, comment ? Est-ce que tu savais que tu allais habiter ici, que tu allais vivre ici ? Qu'est-ce qui fait dans une vie qu'on se pose quelque part et qu'on s'y installe d'une manière un peu plus durable quand on est dans cette dynamique du mouvement et du voyage ?
13: J'aime bien dire que je suis venue au Maroc pour rencontrer mes enfants et mon mari. Et c'est vrai que c'est toujours les voyages qui nous choisissent, en fait. Ça se fait comme ça. Donc, tu veux que je te parle des voyages d'avant ou de l'arrivée au Maroc ou...
12: Ouais, peut-être ton parcours de voyageuse avant de me parler de l'arrivée au Maroc, hein, parce que je crois que tu es quelqu'un qui a très rapidement, très jeune, pris la route.
13: C'est vrai, j'ai toujours aimé bourlinguer. Bah, une fois mon bac en poche, à 17 ans, je suis partie vivre aux États-Unis pendant un an. Et quelques années plus tard, à partir de 20 ans, sac à dos au Chili. Voilà, je suis allée faire un stage là-bas dans le cadre de mes études et de Santiago, j'ai pris un billet jusqu'à la frontière péruvienne. Et c'est comme ça que j'ai commencé ma vie de bourlingueuse, sac à dos, et que je me suis rendu compte que ben, c'était une telle école en fait de la vie. Et j'ai adoré ce côté aventure, ne pas savoir où j'allais dormir le lendemain. Ça, et du coup, à ce moment-là, j'ai découvert les miracles qui se déroulent chaque jour sous les pieds des vagabonds et des voyageurs. Ça, c'est assez magique en termes de rencontres et de galères qui se résolvent sans arrêt avec des choses encore plus belles que ce qu'on avait pensé. Et après, j'ai continué à voyager aux Philippines, Inde, Nouvelle-Zélande. J'ai habité dans le Pacifique aussi pendant un an et demi sur une petite île à Wallis. Wallis et Futuna.
12: C'est long.
13: Et dans d'autres pays, après, j'ai effectivement débarqué au Maroc. J'ai rencontré Sadek, qui est devenu mon mari, et j'ai eu la chance que lui aussi, il était voyageur. Et donc, même quand on a commencé à avoir des enfants, on a continué à voyager, voilà.
12: Tu parles de petite magie qui opère quand on est en voyage. Comment tu l'expliques, cette magie ? D'où elle vient, selon toi ? Quels sont les mots que tu emploierais pour définir cette magie, effectivement, qui peuple le quotidien du voyageur ?
13: Alors, il y a une femme extraordinaire que j'ai rencontrée cette année, qui est aventurière et écrivaine, qui s'appelle Blanche de Richemont. Et qui a écrit un livre qui s'appelle Le Dictionnaire de la Joie, et dedans elle appelle ça la grâce du vagabond. J'aime bien utiliser ces mots-là. Et comment je l'explique ? Ben ça, c'est les cadeaux de la vie, c'est la magie de la route. Mais comment je l'explique ? C'est s'abandonner peut-être, oser faire confiance à la vie, à l'univers, ne pas avoir peur, oser les rencontres. Et savoir que on est protégé ou guidé dans ces moments-là.
12: Donc ça, c'est le cocktail pour laisser entrer la magie dans sa vie, ne pas avoir peur et se laisser guider

0: ses intuitions.
1: Et puis surtout, c'est écouter son cœur, parce qu'en fait, c'est ça. Au fond de nous, on a quand même toujours une petite voix qui sait. Et je pense qu'on peut appeler ça l'âme sauvage aussi. Et en fait, c'est vraiment écouter ce que nous dit notre âme sauvage. Et du coup, si on lui donne ce qu'elle a envie, donc un peu cet inconnu, ces rencontres, cette aventure, et ben, on a le retour tout de suite, je crois, en cadeau, en fait. Parce qu'elle est nourrie, on est nourrie. Je ne sais pas, il y a quelque chose comme ça.
0: Toi, tu es issue d'une famille de parents voyageurs ou pas du tout?
1: Alors, un peu voyageur, mais pas dans le même style que moi. Quoique mon papa, lui, il est assez quand même aventurier. Il a bien aimé monter le Mont Blanc, le Kilimanjaro, des choses comme ça. Ils nous ont toujours emmenés en voyage, mais pas du tout en itinérance, nécessairement. Mais quand même, ils nous ont toujours... Dès que j'étais jeune, en fait, ils m'ont envoyé à l'étranger, dans des familles. Donc c'est quand même grâce à eux. Et puis eux, ils ont toujours accueilli beaucoup de gens à la maison qui venaient de différentes nationalités, différents pays. Voilà. Ma maman a voyagé quand elle était plus jeune parce qu'à l'époque, elle a travaillé à la Lufthansa. Et donc, elles étaient les premières à pouvoir faire des voyages loin, au Pérou, au Japon. Mais c'est surtout la chance qu'eux, en fait, ils m'ont effectivement envoyée des petites dans des familles. Donc, j'ai pris un peu cette indépendance, cette autonomie comme ça. Mais c'est vrai que j'aime bien être au milieu des gens, en fait. Et donc, j'aime bien les transports en commun. J'aime bien quand des fois, ça devient un peu la galère, qu'il faut attendre. Parce qu'il y a toujours des moments magiques et c'est généralement les rencontres avec les gens. Et là, c'est toujours incroyable. Ça me touche dans le monde entier. C'est leur sourire, c'est les échanges, c'est la générosité, c'est les cadeaux, des petites choses qui nous touchent énormément, en fait. Ça, je l'ai vécu dans le monde entier, partout, tout le temps. Mon degré d'aventure, il est là. C'est de me retrouver dans un quartier de Delhi à 5h du matin, à chercher une auberge de jeunesse ou un hôtel. Dès que j'ai mon sac sur le dos, je me sens dans mon élément, en fait. J'aime bien.
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0: T'as fait quoi comme études?
1: Moi, j'ai fait des études, un DUT en communication d'entreprise. Et après, j'ai fait 2 ans de plus en management international et marketing. Surtout parce qu'il y avait 2 fois 6 mois à l'étranger. Et c'est comme ça que j'ai fait le Chili et après les Philippines. Et j'ai beaucoup aimé d'être aux Philippines aussi.
0: Mais se pose la question, quand on grandit, de qu'est-ce qu'on fait dans sa vie pour pouvoir assurer son quotidien. Donc toi, ton métier, tu te l'es créé. Parce qu'aujourd'hui, je ne te vois pas du tout dans cet univers-là. De la communication et du commerce et du marketing.
1: Ouais, c'est vrai. Alors moi, j'ai tout de suite pris la branche dès même la troisième, au Chili d'ailleurs. J'ai tout de suite dit, ok, moi, ça va être dans le milieu culturel. Donc après, par exemple, quand j'étais aux Philippines, j'ai travaillé à l'Institut français, à l'ambassade, au département culturel. Et quand je suis venue au Maroc, c'était ça aussi. Je suis venue à l'Institut français pour tout ce qui était la partie culturelle de l'Institut français, où je faisais toutes les relations presse et la com, mais je savais que c'était juste provisoire, que moi, ma vie, c'était pas dans un bureau. Donc après, comment on fait? On peut faire plein de choses. Moi, j'ai géré, ouvert un café pendant un certain temps. Surtout, je me suis beaucoup occupée de mes enfants et de leur donner une enfance sauvage. Et ma grande passion pendant longtemps aussi, c'était de faire pousser des plantes. Enfin, des plantes, de faire pousser des légumes, pas des plantes. C'est mon mari qui fait pousser des plantes. Et tu veux que je te parle de mon nouveau métier?
0: Non, on en parlera plus tard. Une enfance sauvage, ça me plaît, ça, poser ces mots-là. Qu'est-ce que c'est qu'une enfance sauvage? Avoir envie de donner à ses enfants une enfance sauvage.
1: Mais moi, j'étais une mère très sauvage, spontanément, dans le sens où... sauvage, dans le sens... pour moi, c'était naturel, en fait, que mes enfants naissent à la maison, par exemple. C'était naturel et évident de les allaiter pendant très, très, très, très, très longtemps, de dormir avec eux. Et à côté de ça, de leur laisser beaucoup d'autonomie, en fait. De leur laisser rapidement monter, descendre des escaliers eux-mêmes, choisir leurs habits très jeunes, se laver. Donc on a la chance d'habiter sur un beau lieu de quelques hectares, une pépinière, et les laisser rapidement bourlinguer, expérimenter, de voyager avec eux en itinérance. Évidemment, voilà, ils sont portés dans une écharpe, ils sont allaités, donc chaque jour un autre endroit, c'est pas un problème. De laisser beaucoup jouer dans la terre. C'est ça l'enfance sauvage, en fait.
0: Donc se relier, se connecter au vivant, au monde du sauvage, au monde du vivant finalement, au monde naturel.
1: Voilà, c'est ça. Et en tant que maman, être très proche d'eux, comme une maman lionne avec ses petits lionceaux, mais à d'autres moments aussi, donner un coup de patte s'il faut, voilà. Et puis après, leur donner l'autonomie d'un autre côté. Et voilà. Et maintenant, je suis moins une maman qui passe des heures et des heures à jouer avec mes enfants. C'est pas ça vraiment mon truc. Je préfère, je fais des choses avec eux, voyager, plutôt lire. Je suis pas quelqu'un qui va naturellement vers les enfants quand ils ont cet âge-là ou les miens à passer des heures à jouer. Mais j'aime bien plutôt organiser pour eux et leur donner, là, vous pouvez faire un truc créatif, là, vous pouvez faire ça. Mais les trois premières années de vie, j'étais naturellement très présente.
0: Aurélia, alors avant de te rencontrer, je te connaissais déjà parce que je t'ai vu à la télévision. Alors le projet, c'était marrant, c'était une émission qui passait un soir sur France 5 il y a un an de ça. Et le sujet, c'était « On va voir le désert ». C'était quoi le titre, c'est quoi ?«
1: Maman, c'est encore loin le désert ».«
0: Maman, c'est encore loin le désert ». Donc le titre m'avait interpellé et j'avais regardé ce que c'était. C'était une jeune femme qui vivait au Maroc, qui un jour s'était dit « Tiens, derrière les montagnes, il y a le désert, je vais emmener mes trois enfants à la traversée de l'Atlas marocain pour aller jouer dans le sable ».
1: C'est ça, c'est tout à fait ça.
0: Et j'ai regardé ça, j'ai trouvé ça fascinant. Qu'est-ce que c'est que cette histoire ? Raconte-nous un petit peu ce projet complètement barré finalement. Parce que l'Atlas, effectivement, quand on regarde, là, quand on tourne le regard vers la droite, on voit les montagnes qui sont à une centaine de kilomètres d'ici. Derrière cette chaîne de l'Atlas qui monte à quand même 3-4 000 mètres, les dunes du Sahara. Et toi, tu t'es dit, tiens, je vais partir avec trois enfants, donc 2, 4, 6 ans, c'est ça ?
1: 4, 6, 8.
0: 4, 6, 8 pour aller dans le désert.
1: C'est ça, en fait, c'était un moment de ma vie, voilà, entre-temps j'avais monté un café, je l'avais fermé, j'avais pas encore un autre projet, et j'habite dans un lieu certes vraiment très très beau, pour lequel j'ai beaucoup de gratitude chaque jour, mais quand même j'avais vraiment cette envie d'explorer le monde, et je m'étais dit depuis toujours qu'un jour je ferai une marche au long cours, parce que j'aime beaucoup la marche aussi. Mais je sais pas, j'avais un peu oublié ce projet, donc c'est vrai qu'on voyageait avec les enfants, mais à un moment il y a un petit quelque chose qui a commencé à me manquer. Et voilà, dans une nuit d'insomnie, j'ai pensé à ça et je me suis réveillée le lendemain matin, je me suis dit, je vais le faire, c'est ça. J'ai vu la montagne, j'ai vu l'Atlas et j'avais jamais été dans le désert, mes filles non plus, qui sont de l'autre côté donc. Et j'ai dit, mais voilà, c'est ça ce que je vais faire en fait, je vais faire une marche, une longue marche, je vais trouver une mule. Et comme je suis une maman, je vais pas partir sans mes filles, puisque donc c'est une époque où je voulais pas laisser mes filles seules trop longtemps, ce qui est plus un problème actuellement, mais à l'époque. Et puis bien sûr, j'avais aussi envie de transmettre quelque chose avec mes filles, donc il m'a fallu beaucoup de courage pour en parler à mon mari d'abord et à l'entourage, parce que je pense qu'en fait le plus grand pas en fait, je pense que tout le monde sait qu'il faut vivre nos rêves et tout ça, mais je crois que le courage, c'est pas quand on vit le rêve qu'on vit, parce que généralement si on est prêt à le vivre, c'est qu'on a quand même la capacité. Mais je pense que ce qui est vraiment un peu difficile, c'est d'oser le dire au monde et aux autres. Mais donc, je suis allée voir Sadek et je lui ai dit, en fait, j'ai une idée, j'aimerais partir avec les filles comme ça, marcher. Et il m'a dit, ouais, mais super, super, mais t'emmènes pas les enfants. Mais bien sûr, il me connaît, il sait de quoi je suis capable. Et au fur et à mesure, y a eu plusieurs tests et plusieurs expériences. Et il a compris, évidemment, que ça allait pas se faire sans les enfants et que ça allait être vraiment chouette pour tout le monde. Donc, j'ai eu la chance énorme que mon mari m'ouvre la porte en fait, hein, et qui me soutienne et qui comprenne que c'était vital pour moi dans ma vie à ce moment-là de faire ça.
0: Et tes enfants, parce que là c'était un choix qui a finalement été imposé à tes enfants, ou ils l'ont choisi, comment ça s'est passé ?
1: Non, ils l'ont quand même choisi, mais c'est vrai que j'ai expliqué, j'ai dit que c'était mon rêve, j'ai expliqué comment ça allait être, ce que ça allait être un an avant. Donc ils ont le temps d'en entendre parler et tout ça. Et Lila qui avait 8 ans à l'époque, parce que j'ai dit que ça allait durer 2 mois, elle a dit bon, peut-être que je le fais pas toujours. Et pour moi, je me suis dit, ça va pas marcher. Si... C'est-à-dire que peut-être que son papa viendra la prendre un petit peu et qu'elle fera moitié-moitié. Mais rapidement, elle s'est dit, en fait, c'est vraiment une occasion, il faut que je le fasse. Et la chance, en fait, qu'il y avait quelque chose de concret et tangible, c'est qu'il y avait le désert à l'arrivée et qu'elles n'avaient jamais été et qu'on marchait pour aller au désert. Donc ça donnait tout son sens. Et après, Lila, c'est une marcheuse. Les deux petites, il était prévu, et c'est ce qui s'est passé, qu'elles soient sur la mule. Ce qui est quand même physique, mais c'est pas aussi physique que marcher. Et après, comme elles ont eu cet enfant sauvage dont on a parlé, le fait d'être dormir sous la tente, de rencontrer les gens, pour elles, c'était quand même cadeau. C'était un truc, elles se réjouissaient. Ce côté un peu précaire, simple, de ce genre de voyage, où effectivement, on n'a pas de douche, pas de toilette, on mange selon, et on dort sous tente, c'est plutôt quelque chose qu'elles apprécient. Et elles se sont vraiment impliquées dans le projet. Et je crois que pour elles, le pendant et le après, c'est un énorme cadeau pour elles. C'est beaucoup, beaucoup de joie.
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0: j'aimerais, donc là c'est radio, donc tu recrées un petit peu une dimension visuelle d'une journée de marche. Comment ça se passe? Que tu nous emmènes avec toi et tes trois filles là-haut dans les montagnes de l'Atlas. Que tu nous expliques où est-ce qu'on se réveille, qu'est-ce qu'on va faire aujourd'hui, comment va être rythmée la journée, où est-ce qu'on va manger, où est-ce qu'on va trouver de l'eau pour boire, où est-ce qu'on va se reposer, comment ça va se passer? Emmène-nous avec toi, fais-nous vivre ou essaie de nous faire revivre une journée dans l'Atlas marocain avec tes trois enfants.
1: Alors on se réveille sous la tente à 2000 mètres d'altitude, au milieu de ces montagnes très belles, assez secs et arides dans ces moments-là et ces endroits-là, avec pas mal de caillasses, des petits sentiers, éventuellement une piste un peu plus large qui passe pour amener juste une route à un village. Et il y a toujours la guirlande qui est là, la guirlande colorée, hein, parce que nous on aime beaucoup s'habiller très coloré, assez bohème. On aime bien avoir notre style, donc même quand on marche, en fait, on a des super bonnes chaussures de marche, mais on est quasiment tout le temps en robe ou en jupe dans notre état d'esprit. Et à côté de la tente, il y a toujours la guirlande avec ses fanions colorés. Et on fait un petit feu de camp pour préparer un thé le matin. Et il y a notre mule qui est là, Gypsy, une mule blanche. Et on se nourrit d'eau et d'air, de bonté et d'air pur. Et en fait, on se shoot à l'aventure, en fait. et au thé des herbes de l'Atlas, hein, c'est ça. Et à la fumée du feu, pour préciser.
0: Et l'eau vient d'où?
1: Et l'eau, donc, elle est assez rare, mais on finit quand même par en trouver. Hein. Donc, soit dans les villages qu'on fréquente, soit sur des petites rivières ou des petites sources. Et donc on se réveille, on prend un petit déjeuner et après vient les 2 heures quotidiennes, 1h30 à 2 heures quotidiennes, surtout pour moi de remballer la tente, les sacs de couchage, pacter, tout rassembler toutes les affaires qui nous ont servi pour bivouaquer, le matériel de tournage puisque donc il y avait aussi le film, et charger la mule. Au fur et à mesure je deviens meilleure chaque jour, donc seule j'ai toute une technique pour mettre d'abord la grande selle sous forme de tunnel qu'on met sur la mule, après il y a deux panières qu'il faut hisser dessus et après il y a toute une technique, un assemblage pour équilibrer les deux panières. Et on charge les panières. Après, on met un tapis par-dessus. Après, on met des sangles autour de tout ça. Et après, on met les filles. Et au bout du compte, 1h30 plus tard, on est prêt à partir. Donc, on marche avec des... J'ai un GPS qui me donne les coordonnées, mais qui ne marche pas tous les jours parce que je n'ai pas toujours les batteries, en fait. C'est surtout les batteries pour la caméra. Et j'ai des cartes au 50 millième qui m'indiquent un peu un itinéraire que j'avais vaguement défini avec des amis guides avant, que je suis plus ou moins selon que je me perds ou pas. Voilà. Et des fois, je rencontre des bergers sur la route qui nous offrent le thé dans une théière toute noire, remplie de souis, avec qui on s'échange des petites paroles, des regards, qui m'indiquent le chemin éventuellement. Et ça continue comme ça. On ne sait pas où on va dormir le soir, mais on sait vers où on veut aller, en fait. Après, quelle direction. Et soit on dort chez l'habitant, après, le soir. Donc, le repas de midi, ça peut être généralement plutôt un style mode pique-nique. Et le soir, après, soit ça va nous être un bivouac, soit c'est dans une maison qui nous a accueillis, un village, des portes qui se sont ouvertes. Et alors là, c'est un bon repas chaud le soir chez quelqu'un.
0: Mais quand c'est en mode bivouac, il faut trouver un endroit plat pour poser la tente. C'est quand même très rocailleux, très sec, c'est pas forcément confortable. On dort dehors dans une tente à 2000 mètres d'altitude.
1: Alors on a toujours bien dormi. Hein. Mais des fois, ça prenait un peu de temps de trouver effectivement le terrain plat. Et puis il y a un soir aussi où j'ai eu l'idée de rester sur le col. Et j'ai pas pensé qu'il y allait avoir peut-être une petite tempête de vent au milieu de la nuit, mais comme j'avais du très bon matériel, donc la tente a bien tenu. Et j'ai toujours fini par trouver des endroits, et généralement en plus des endroits magnifiques. Et ça, c'est vraiment le cadeau du voyageur, en fait. C'est cette chance inouïe d'être nourri par la beauté de notre planète et d'être carrément seul au monde, en fait, dans ces endroits sublimes. Et ça, c'est vraiment le cadeau aussi pour moi. Chaque soir, on s'est endormi heureux, en fait.
0: Mais ça, avec ton regard d'adulte, ta conscience adulte, tu peux l'apprécier. Mais les enfants, comment est-ce qu'eux ont vécu cette marche aussi longue?
1: Et bien eux, encore une fois, tout devient, un énorme rocher devient un cheval ou un dromadaire. Ils sont ravis de ramasser du bois. Alors, je leur laisse gérer le briquet, donc ils font le feu eux-mêmes. Je crois que ça, ils apprécient. Après, des fois, il y a des journées un peu plus longues. Des fois, c'est dur de monter un col. Et voilà, on se pousse. J'essaie de les encourager comme je peux. Des fois, avec douceur. Des fois, avec fermeté. Mais après, il y a toujours la joie d'être ensemble. Et puis, le côté bivouac, c'est vraiment quelque chose que les filles adorent. Elles adorent se retrouver sous la tente. Il y a quand même, je crois, les enfants, naturellement, je pense qu'ils sont quand même touchés par ça. Ce côté un peu exotique. Et puis, il y a l'animal à s'occuper, le chien... Voilà, après, moi, je prenais plus en moi-même la logistique de la tente, tout remballer. Donc, ils pouvaient jouer. Pour eux, les enfants, ils aiment quand même beaucoup jouer de proche de la nature. Ouais. Et puis cette quête qu'on va vers le désert. Donc, aussi, à la fin, ils avaient le feu, ils étaient animés par ça. Et puis, j'ai pas hésité à porter les petites dans le porte-bébé sur le dos quand elles étaient trop fatiguées d'être dans la mule. Donc, moi, voilà, j'étais vraiment en bonne condition physique. Je suis en bonne condition physique, en fait. J'ai cette chance. Et du coup, je les ai souvent, même à 4 ans et 6 ans, portées sur mon dos. Donc monter des cols en soufflant parce que j'en avais une des deux sur le dos et voilà, et chacun a eu ses hauts et ses bas, ses petits chagrins, mais pour personne il a été question d'abandonner en fait, à aucun moment. Il y a quand même, tous les soirs on s'est quand même endormi heureuse en fait, voilà.
0: Maman, est-ce que c'est encore loin le désert? Donc le départ c'est Marrakech, pour arriver où ça et combien de temps ça a pris?
1: Alors on arrive dans les dunes de Lihoudi qui sont les premières dunes en fait qu'il y a au sud de Zagora, donc c'est entre Zagora et Mahamid, et nous on a marché sur 600 km avec beaucoup de col quand même et de dénivelé. Donc à un moment, pendant 3 semaines, on était entre 2000 et 2500 mètres. Et ça nous a pris 2 mois. Et toute la fin, les 2 dernières semaines, c'est vraiment c'est la vallée du Drat. Donc là, on n'est plus du tout en montagne. Et on est tombé par hasard sur une grosse vague de chaleur. Donc c'était très très chaud, donc on ne pouvait plus marcher la journée. Mais j'étais entre-temps devenue experte pour charger et décharger ma mule. Donc je le faisais 2 fois par jour. Ça veut dire que je me levais très tôt et on marchait à partir de 5h du matin. C'était au printemps, donc le jour se levait. De 5h à 8h, 8-9h. Après, on s'arrêtait ou chez l'habitant ou sous les palmiers. Donc, c'est une vallée très, très belle. Le désert, quand je dis, c'est pas le désert de sable. C'est une vallée très cultivée, pleine de palmiers et de cultures. Et tout autour, il y a les montagnes, des petites montagnes de pierre et de la caillasse. Et nous, on marche dans la vallée. Donc, c'est plat, c'est verdoyant, très, très verdoyant. Il y a beaucoup d'habitants, beaucoup de villages, mais c'est très, très, très chaud. C'était 40-45 degrés la journée.
0: Derrière ce projet, une idée de faire un film. Comment t'es venue cette idée? Pourquoi faire un film sur cette aventure?
1: Alors ça m'est venu l'idée juste quelques mois après avoir eu l'idée de la marche. C'est l'idée de restituer et de partager. Ça, c'est une des idées. Je me suis dit, je ne peux pas garder que ça pour moi. Et la deuxième idée, c'est que ça a donné une autre j'ai envie de dire grandeur, mais je ne sais pas si grandeur, c'est le mot. Une autre dimension, c'est ça le mot que je cherche. Ça a donné une autre dimension à mon périple, où finalement, du coup, pendant 2 mois, et puis bien sûr, des mois avant et des mois après, j'étais pas que maman ou épouse aussi, mais j'ai eu un vrai métier, en fait. Et ça, pour moi, c'était une réalisation professionnelle. Je suis devenue réalisatrice et caméraman aussi. Et ça, j'ai adoré, parce que c'est vrai que faire un film... quand on doit déjà marcher en solitaire avec 3 enfants et qu'on n'a jamais tenu de caméra avant, ça peut paraître complètement fou, surtout s'il y en a qui sont dans le métier, hein. Ils doivent vraiment bien comprendre de quoi je parle. Et ça veut dire que c'est beaucoup d'heures de travail en plus pour filmer, le soir pour dérocher, pour classer les cartes mémoire, pour tout ça. Mais en fait, moi, ça m'a vraiment nourrie parce qu'à ce moment-là, justement, j'étais pas qu'une maman. Parce que le film parle beaucoup de la maternité aussi. Et pour moi, maman, c'est un immense cadeau, c'est merveilleux, mais c'est beaucoup de moments difficiles aussi. Là, vous le voyez, ça se voit pendant la marche, mais en fait, moi, c'est ma vie au quotidien de maman, comme plein de mamans qui vont se reconnaître aussi. Et du coup, le fait que, bien sûr, j'étais pas que maman, j'étais aussi quelqu'un qui vivait son aventure, une aventurière, mais là, j'étais aussi voilà, réalisatrice, et ça, c'était extraordinaire. Ça a vraiment été un moment dans ma vie où j'avais pas d'autres passions, occupations professionnelles. Donc pendant 2 ans, en fait, c'est devenu ma profession, ma réalisation professionnelle. En plus, il y a eu un vrai succès à la clé, puisque ça a abouti. C'était un défi, je savais pas si vraiment le projet allait être acheté, s'il allait être monté, et en fait il a été dans des conditions que beaucoup de réalisateurs rêvent d'avoir, enfin extraordinaires, puisqu'il a été monté de manière très complètement professionnelle, avec une équipe de gens extraordinaires qui ont bossé sur le film. Il a pu être diffusé à la télé en prime time, et il est actuellement dans les festivals, donc c'était... Et en fait, ce que je dois dire, c'est que on le voit dans le film, je suis obsédée par les dunes et par cette marche, tout en appréciant le chemin à chaque instant, mais j'étais en fait obsédée par le film de la même manière. Donc je connaissais personne dans le milieu, mais j'ai décidé que j'allais travailler avec ce producteur, ça s'est fait, enfin décidé, j'ai eu envie. Et j'étais obsédée comme ça, je me suis dit, il faut que ce film, ça doit se faire, il n'y a pas d'autre option possible, je ne peux pas expliquer ces choses-là, c'est comme pourquoi j'ai fait la marche, voilà, c'est parce que...
0: comme mais c'est incroyable, c'est hyper inspirant, parce que comme tu viens de l'expliquer ou de l'exprimer, tu n'avais aucune expérience dans ce milieu-là, et c'est tout un milieu, tout un univers, le milieu de la télé, de la réalisation, et pourtant, tu as prouvé qu'on peut... être réalisateur et faire un film de qualité qui passe en télé, qui a été racheté derrière et qui continue à tourner derrière sur les festivals.
1: Oui, alors c'est vrai que moi j'aime beaucoup l'esthétique, Voilà, je suis assez esthète dans mon style. C'est important pour moi. Donc l'image, j'aime beaucoup l'image en fait. J'aime beaucoup, ma grande passion, c'est les couleurs hein, et tout ce qui est de la nature. Et donc ça c'était pour moi l'image. Donc ça c'était un bon médium. Et puis j'aime bien parler avec les gens. J'aime bien raconter les histoires, mon histoire, écouter les gens aussi. Et donc je crois que en fait, quand on est passionné par un sujet, hein, eh ben on apprend très très vite. Voilà, on va parler peut-être d'éducation après, et ben voilà, c'est exactement ça. En fait, on peut pas nous obliger à... On peut jamais forcer les apprentissages. Mais je pense que tout le monde, là aussi, et ben les personnes qui écoutent, pensez, quand vous avez été passionné, ben on a des ressources qui sont incroyables. On va veiller beaucoup plus tard le soir, on va se lever le matin, on va manger moins, on a vraiment une énergie qui nous nourrit, en fait. Et on peut apprendre très très vite. Et donc moi, j'ai assimilé, quelques semaines avant le départ, j'ai été formée donc, par le producteur et un réalisateur sur vraiment les bases de filmer, voilà, le trépied, le cadrage, les différents plans, les scènes de coupe, tout ça. Et en fait, j'ai vraiment avalé cette nourriture, absorbé ça, parce que je voulais tellement faire ce film que j'ai assimilé très très vite le minimum pour pouvoir tourner ces images, qui restent quand même des images de vagabondes, mais effectivement d'une qualité suffisante pour faire un film avec bien sûr un travail après extraordinaire de...
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0: Cette notion d'avoir un rêve, de le vivre, de vouloir le réaliser, de le vivre avec passion. Et c'est vrai que là, toutes les portes s'ouvrent et on se découvre une énergie phénoménale. Et on se rend compte qu'on a des potentiels en nous qui nous permettent de presque tout faire si on est passionné.
1: C'est ça. C'est pour ça que c'est essentiel, essentiel, de oser être qui on est. Je sais pas pourquoi, mais la société, ou bien c'est un instinct de survie, d'un côté, on a cette créativité, l'être humain, et d'un autre côté, on a ces peurs et ces limitations qui viennent de la société. Hein. Et ça, ça nous dessert en fait. Parce que c'est ce que je disais avant, le plus dur, c'est d'oser dire aux autres. Voilà, moi, quand je suis partie, au bout du compte, au début, ben, tout le monde dans mes proches n'était pas du tout encourageant, en fait. Et on n'a pas envie de faire de la peine à ses proches, mais on ne peut pas, on est obligé. Il faut vraiment assumer ça. Il faut assumer que, ben, il faut vivre nos rêves, même si dans notre entourage, on risque de blesser certaines personnes, même peut-être de se fâcher pendant un moment. C'est essentiel. Parce que quand on vit nos rêves, ça en inspire d'autres. Ouais, c'est ça ce qu'il faut dépasser. Et effectivement, on se rend compte qu'on a un potentiel à ce moment-là. Et quand on parle de rêve, n'importe lequel, même des tout petits, ils comptent vraiment. Juste de, je sais pas, même partir pour 2-3 jours. Et là, on parle d'aventure, mais ça peut être apprendre une autre langue, ça peut être changer de peinture dans sa maison. Il faut qu'on sorte de nos conditionnements, en fait. C'est prendre conscience de nos conditionnements et se rendre compte de qu'est-ce qui peut vraiment nous nourrir.
0: Et si donc réapprendre à s'écouter aussi, à comprendre ses besoins, savoir qui on est, et puis laisser parler cet enfant intérieur, cette intuition, cette petite voix qui est là, qui sait qui on est, mais qu'on n'a pas forcément l'occasion de révéler.
1: Voilà, et bien savoir qui on est, je me suis toujours demandé comment ça se fait qu'on n'est pas, quand on est, on n'a pas un mode d'emploi de soi-même. En fait, ça prend vraiment du temps de savoir que, ah, mais en fait, peut-être que ça, j'arrive pas le matin, mais j'arriverai à le faire le soir, qu'on n'a pas la même énergie le matin et le soir. Donc on doit vraiment faire une enquête de soi-même, ouais. C'est vraiment, vraiment important. Et au fur et à mesure, on commence à connaître des trucs qui marchent. Et du coup, c'est un cercle vertueux, c'est vraiment chouette, ouais.
0: Aurélia, tu as fait une traversée de l'Atlas marocain en partant de Marrakech jusqu'au désert avec tes trois enfants, tes trois filles. Tu disais qu'il y a une grande place à la notion de maman, une maman, à l'éducation dans ton film. Qu'est-ce que c'est qu'une maman ?
1: Une maman ! Un grand bonjour à toutes les mamans. Une maman, elle est programmée pour naturellement donner beaucoup. Et elles le font toutes bien, toutes les mamans. Et à côté de ça, on est vraiment très dur avec nous-mêmes. On croit qu'on ne fait pas jamais assez, on culpabilise vite, et on oublie en fait qu'on donne déjà beaucoup. Et du coup, ça fait un cocktail pas toujours facile pour les femmes, parce qu'on a aussi besoin, nous, de moments pour se ressourcer. Il y en a qui le réalisent plus vite que d'autres. Moi, donc, j'étais, comme je disais au début, j'ai beaucoup donné pour mes filles, et c'est à retardement que je me suis rendu compte que quand même, j'avais aussi besoin de tout ce temps pour moi. Donc les mamans, elles donnent énormément. Et c'est important à nous d'apprendre, en fait. C'est vraiment ça pour les femmes, je pense. Voilà, la femme sauvage. On ne doit vraiment pas oublier de la connexion avec la femme sauvage. Et pour ça, c'est à nous aussi, par rapport à nos maris, nos conjoints, nos amoureux, aux autres personnes qui nous entourent, aux autres femmes aussi, par rapport à nos enfants. C'est à nous et nous seuls, en fait, de faire ce chemin, de trouver néanmoins, de ne pas oublier les besoins de notre âme sauvage, c'est-à-dire de la femme sauvage, c'est-à-dire la créativité. En fait, il faut juste faire attention que dans la maternité, on n'oublie pas la créativité. De privilégier ces moments. Ils sont autant importants que les autres. À un moment, il faut fermer toutes les portes. Il faut s'enfermer. Il faut se mettre les fesses sur une chaise ou mettre sa tenue de travail. Et il faut s'y mettre, quoi. À peindre, à créer, tout ça. Et il faut valoriser ça. Parce que la société, en fait, des fois, on a peur de montrer notre beauté aussi. Et ça, c'est fou. Et en fait, au contraire, ça nourrit les autres, en fait. Il ne faut pas avoir peur de montrer sa beauté. Voilà. Et la petite citation que je dirais, la petite phrase, c'est qu'il ne faut jamais oublier que les affaires de cœur se traitent avec le cœur et pas avec la tête. Donc on laisse notre mental de côté et toutes nos petites histoires de cœur, que ce soit amoureux ou juste relationnel, il faut juste toujours faire un petit peu de calme, laisser ces spéculations et ce bouillonnement mental s'apaiser et juste se souvenir que les affaires du cœur se traitent avec le cœur. Et je dédie cette phrase à mon amie Séverine.
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1: Nous accueillons Marc Tempelmann, le cofondateur de la plateforme d'investissement CashBee. Nous discutons toutes les semaines de finances. Bonjour Marc.
2: Bonjour Laurence.
1: Marc Tempelmann, vous proposez aujourd'hui d'aborder l'épineux sujet des retraites. Les derniers sondages sont édifiants. 72% des actifs français estiment que leur future pension ne leur permettra pas de vivre correctement. Ce pessimisme est-il justifié ou excessif ?
2: Honnêtement, plutôt justifié. Et je ne dis pas ça pour faire peur à qui que ce soit. C'est simplement ce que les chiffres nous disent quand on les regarde froidement. Le système de retraite par répartition français repose sur un équilibre démographique et financier qui se dégrade structurellement depuis des décennies. Quand vous avez un déficit du régime de retraite qui va passer de 6 milliards aujourd'hui à potentiellement 30 milliards en 2045, selon la Cour des comptes, et que dans le même temps, la dette publique dépasse déjà 115% du PIB, les deux choses sont liées. Il est raisonnable de se demander si les promesses faites aux actifs d'aujourd'hui pourront être tenues demain.
1: Quelles sont les grandes tendances de fond qui expliquent cette fragilité ?
2: Alors, il y en a essentiellement trois qui se combinent de façon assez redoutable. La première, c'est démographique. La France vieillit. Le ratio actif-retraité se dégrade inexorablement. En 1960, il y avait environ 4 cotisants pour un retraité. Aujourd'hui, on approche de 1,7 et dans 20 ans, ce sera moins de 1,5. Or, notre système est un système par répartition pure. Ce sont les actifs d'aujourd'hui qui payent les retraites d'aujourd'hui. Quand la base de cotisants rétrécit et que le nombre de bénéficiaires augmente, les mathématiques deviennent obstinément défavorables. La deuxième est financière. La France consacre 13,9% de son PIB aux retraités. C'est l'un des niveaux les plus élevés au monde. Et l'État a accumulé, hors bilan, près de 1 700 milliards d'euros d'engagements futurs au titre des pensions des fonctionnaires. Une bombe à retardement budgétaire silencieuse, selon le Financial Times. Et la troisième est politique. La réforme de 2023, qui repoussait l'âge légal de départ de 62 à 64 ans, était déjà modeste au regard des standards internationaux. Et en novembre 2025, l'Assemblée nationale l'a suspendue. C'est le signe d'un système incapable de se réformer à la vitesse que la démographie exige.
1: 60% des Français estiment qu'ils cotisent plus qu'ils ne recevront. C'est un sentiment qui vous semble fondé ?
2: Alors, pour les jeunes générations qui commencent leur vie active d'aujourd'hui, très probablement, oui. Et c'est d'autant plus mal vécu que, contrairement à une idée reçue, les retraités français ont aujourd'hui un niveau de vie supérieur à celui des actifs. Un cas presque unique au monde, relevé par l'OCDE. C'est une anomalie assez spectaculaire et les jeunes actifs l'ont compris. Ce qui est frappant dans les derniers sondages, c'est que 52% des retraités eux-mêmes accepteraient une baisse de leur pension pour aider à réduire la dette publique.
1: L'alternative au système actuel serait un système par capitalisation. 72% des Français se déclarent favorables à l'introduction d'un système complémentaire de ce type. C'est une révolution dans un pays aussi attaché à la répartition, non, Marc Tempelmann ?
2: C'est frappant, oui. Pendant longtemps, la capitalisation était presque un gros mot en France, associé au libéralisme anglo-saxon, perçu comme une menace pour la solidarité entre générations. Ce que les sondages récents montrent, c'est que les mentalités ont changé. Non pas par idéologie, mais par pragmatisme. Les gens constatent que le système actuel ne leur garantira probablement pas le niveau de vie qu'ils espèrent. Et ils cherchent à prendre les choses en main. C'est exactement ce que nous observons d'ailleurs chez CashBee avec notre plan d'épargne retraite. Les gens qui y souscrivent ne rejettent pas le principe de la retraite par répartition. Ils la complètent. Ils comprennent que plus de la moitié des Français épargnent déjà pour leur retraite à titre individuel. Et que cette proportion atteint presque les 2/3 chez les hauts revenus. La capitalisation individuelle est déjà une réalité de fait pour ceux qui en ont les moyens. Le sujet politique, c'est d'élargir cet accès à ceux qui n'en ont pas les moyens ou les outils.
1: Donc concrètement, que recommandez-vous à nos auditeurs qui commencent à s'inquiéter pour leur retraite ?
2: Alors d'abord, de ne pas paniquer, mais d'agir. Le temps est votre meilleur allié en matière d'épargne longue. Commencer tôt, même avec de petits montants, a un impact considérable grâce aux intérêts composés. Ensuite, de diversifier. Ne comptez pas uniquement sur la pension d'État. L'assurance vie, le PER, l'immobilier via les SCPI, une exposition raisonnée au marché actions, c'est la combinaison de ces instruments qui construit une retraite robuste. Et ne laissez pas votre épargne dormir sur un compte courant non rémunéré. C'est le pire placement qui soit, surtout en contexte inflationniste. Et enfin, de s'intéresser au sujet plus tôt que vous ne le pensez nécessaire. 62% des Français jugent qu'il faut commencer à épargner pour la retraite avant 35 ans. Et je suis d'accord, et je dirais même avant 30. Chaque année compte.
1: Merci beaucoup, Marc Tempelmann.
2: Merci, Laurence. À bientôt.
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1: Bonjour Laurent Maréchal.
4: Bonjour Laurence Aubron.
1: Comme chaque jour, vous nous dévoilez une nouveauté de la programmation musicale, une programmation que nous inscrivons, je le rappelle, sous le signe de la diversité, de la parité et de la curiosité.
4: Laurence, aujourd'hui nous nous rendons à Oakland, en Californie. C'est là que vit et travaille Mariam Koudous, ingénieure du son, productrice et musicienne. Sous le nom de Space Moss, elle s'apprête à sortir son deuxième album solo. Il est intitulé Inward Eye, œil intérieur, et a été écrit de ville en ville sur la banquette arrière d'un van lors de ses nombreuses tournées, notamment comme membre du groupe La Loose. Quant à l'enregistrement, elle a quasiment tout fait seule, à l'exception des parties de batterie. Je vous propose d'écouter l'existentiel Do We Exist, premier single extrait de cet album.
1: Merci beaucoup Laurent Maréchal, un titre que l'on retrouve à l'antenne dès cette semaine, ainsi que sur euradio.fr et sur nos playlists New Music of the Week.

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0: fait la propreté des toilettes.
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0: Aujourd'hui.
1: How was the delivery man today?
0: Êtes-vous satisfait du livreur de votre colis?
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sont-ils assez gros? Vous sentez-vous suffisamment bien surveillé aujourd'hui?

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1: Bienvenue dans La Fabrique Urbaine, l'émission qui décrypte les mutations de nos villes et les forces, visibles ou invisibles, qui les transforment. Aujourd'hui, nous allons aborder un phénomène souvent discret mais profondément structurant, la privatisation progressive de l'espace urbain. Derrière les façades, les réseaux et même les usages numériques, qui fabrique vraiment la ville contemporaine? Pour en discuter, j'ai le plaisir de recevoir Soline Nivet, autrice de Paris Ville Free. Elle enquête sur le rôle de l'opérateur Free, devenu un acteur central en déployant son propre réseau d'infrastructures techniques et des programmes architecturaux médiatisés, et plus largement sur la manière dont des acteurs privés investissent et redéfinissent nos espaces quotidiens, parfois sans que nous n'en ayons pleinement conscience. À travers cette analyse, c'est toute une réflexion qui s'ouvre. À qui appartient la ville? Comment les infrastructures, notamment numériques, transforment-elles nos manières d'habiter? Et jusqu'où va cette logique de privatisation? Cet essai parcourt une série de lieux aménagés par le groupe. Points de raccordement à la fibre optique, antennes relais 5G, centres de données, écoles de codage, logements, bureaux et incubateurs. Elle étudie et cartographie ces architectures concrètes de l'économie numérique, dans leur forme et leur fonctionnement, des plus discrètes aux plus visibles. Dans la seconde partie de l'émission, nous avons le plaisir d'accueillir Almas Moluk, animatrice de l'émission Femmes de l'architecture, qui nous propose une chronique sur le livre publié par la Maison de l'architecture d'Île-de-France et la DRAC d'Île-de-France, dédié aux femmes architectes. Ce livre, Elles construisent, portrait d'architectes franciliennes, richement illustré par Aurélie Vanov et Léa Samson, retrace le parcours de 16 femmes architectes franciliennes à travers des portraits détaillés qui mettent en lumière leur contribution, parfois méconnue, à l'histoire de l'architecture. C'est la Fabrique Urbaine 99 et c'est parti.
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1: Soline Nivet, bonjour.
2: Bonjour.
1: Vous êtes architecte, autrice, professeure et chercheuse à l'École nationale supérieure d'architecture Paris-Malaquais et vous avez publié Paris, ville free aux éditions 369. Alors tout d'abord, Soline Nivet, expliquez-nous pourquoi, en tant qu'architecte, vous intéressez aux infrastructures, quelque chose en fait qui ne se voit pas ou peu en ville.
2: En réalité, je ne m'intéressais pas aux infrastructures avant de m'engager dans cette enquête-là. Donc, c'est pas un sujet qui me travaillait particulièrement jusqu'à ce que je tombe sur un certain nombre de choses qui me posaient question. Et même, pour le dire plus précisément, je suis arrivée aux infrastructures même assez tard, alors que j'avais démarré ce travail sur l'emprise d'un entrepreneur qui est Xavier Niel et d'un opérateur de téléphonie qui est Free sur la ville de Paris. Au départ, en fait, ce qui m'avait intéressé et intrigué, c'était vers entre 2013 et 2015-16, c'est que Xavier Niel émergeait comme un nouvel acteur en fait de l'aménagement urbain de la capitale et se présentait ou était présenté, je ne savais pas encore hein, puisque je le découvrais comme tout le monde dans le journal, on va dire, un peu comme une sorte de city angel. Alors on savait qu'il était business angel, mais là il y avait posture de l'ordre du patron philanthrope qui allait pouvoir sauver des situations urbaines. Là, je pense à celle de la halle Fraissinet qui ne trouvait pas preneur derrière la gare d'Austerlitz. Ou alors de City Angel dans le sens de commanditaire d'équipements que personne ne lui avait demandé et qu'il entendait offrir aux usagers et à la ville. Et là, je pense par exemple à l'école 42. Et donc, ces projets étaient plutôt de l'ordre de l'institution, puisqu'il s'agissait de penser autrement l'école, avec un E majuscule, le travail peut-être, avec Station F, et puis plus tard dans d'autres projets, l'habitat, etc. Donc plutôt une vocation instituante, c'est-à-dire de venir s'occuper au plus près de la formation et de la mise en forme des sujets. Et j'ai commencé à m'intéresser à ça parce que j'avais l'impression, en tant que architecte et amatrice, amateureuse d'architecture, de reconnaître une figure qu'on connaît bien dans l'histoire de l'architecture, qui est celle du patron philanthrope, comme on a vu au 19e, et on sait l'impact et la place que ces commanditaires ont eu sur les réflexions, notamment sur le logement. Donc j'avais l'impression de reconnaître quelque chose qui m'intriguait. Mais en fait, assez vite, quand j'ai commencé à travailler sur ces lieux-là, je me suis aperçue que je ne pouvais pas travailler sur ces lieux sans m'intéresser à l'effet de contre-jour peut-être qu'ils fabriquaient sur des choses moins visibles et donc notamment les infrastructures.
1: La bonne transition par rapport à ma deuxième question, qui est en fait revenir peut-être un petit peu sur cette histoire en fait très rapide d'expansion d'Internet, en particulier à Paris et puis ensuite en France. Sur quelles infrastructures en fait s'est développé Internet? Est-ce que vous pouvez le rappeler?
2: Je dois d'abord en prendre beaucoup de pincettes pour expliquer que je ne suis qu'architecte et pas ingénieur réseau ou télécom. Hein. Mais ce qu'on peut dire pour la France, c'est que la France, elle avait historiquement, pas au départ, mais on va dire depuis le monopole de France Télécom puis d'Orange, une histoire des télécommunications qui était liée à celle de France Télécom. Et donc de son réseau. Et Internet, auquel on a d'abord accédé par nos lignes de téléphone, hein, souvenons-nous, donc par le réseau cuivre, hein, empruntait les infrastructures de France Télécom. Et à mesure que le marché s'est ouvert et que les choses ont été mises en concurrence, les opérateurs qui, au départ, utilisaient en fait les tuyaux France Télécom pour passer, je résume assez vite, ont eu la possibilité de développer leur propre réseau, et ce, notamment au moment du déploiement de la fibre, puisqu'on ne passait plus sur le même support qui était le fil cuivre du fil téléphone. Et donc, au moment de déployer le haut débit par la fibre, en fait, les opérateurs avaient plusieurs solutions. Ils pouvaient continuer à être... Je simplifie volontairement, hein, mais continuer à être locataire de France Télécom, devenu Orange, ou au contraire déployer leurs propres infrastructures, ce qu'a choisi le groupe Free. Le groupe Free, dans sa stratégie, notamment pour Paris, c'était de dépendre le moins possible d'Orange, et donc de déployer son propre réseau de fibre optique. Ce qui a été rendu possible à partir de 2006 par une politique assez volontariste de Delanoë, hein, qui était alors maire de Paris, qui constatait le retard que Paris avait sur Londres, notamment, et qui a encouragé les opérateurs à déployer rapidement leur réseau fibre, notamment en leur ouvrant la possibilité de passer par le réseau des égouts. Je ne sais pas si j'ai répondu à votre question.
1: En fait, ce qui m'intéresse, c'est surtout après comment ça se matérialise physiquement dans la ville, puisque effectivement, Free, comme les autres opérateurs, vont utiliser les sous-sols de Paris. Mais à un moment donné, il faut bien, comme vous le rappelez, une interface. Et là, il y a une matérialité sur le dernier kilomètre qui est une occupation des rez-de-chaussée d'un certain nombre d'immeubles parisiens.
2: Alors ça, c'est spécifique à la technologie retenue par Free et à sa stratégie. C'est-à-dire que, grosso modo, il y a des lieux dans Paris qui sont des lieux de répartition, en fait. On va dire des embranchements de fibres, un peu comme des... on pourrait comparer ça avec des infrastructures routières. Il y a l'autoroute et puis après, il y a une sortie et on peut choisir entre plusieurs routes. Voilà. Ces nœuds de raccordement aux abonnés, ils sont pour la plupart situés dans les infrastructures d'Orange, anciennement France Télécom, en fait. Pour simplifier, dans les anciens centraux téléphoniques qui ont été convertis en nœuds de raccordement. Et pour les opérateurs qui ne sont pas Orange, eh bien, ils peuvent utiliser ces nœuds contre loyer, on va dire. La stratégie de Free, c'était de minimiser sa dépendance à Orange. Et donc, d'utiliser une autre stratégie, qui était aussi une stratégie immobilière, c'est de déployer ses propres nœuds de raccordement. Et aussi d'adopter une technologie qui consistait à amener une fibre par abonné au lieu de répartir une fibre pour 60 abonnés. Free a investi dans une campagne d'acquisition foncière pour faire l'acquisition de environ 70 rez-de-chaussée d'immeubles pour placer ses propres nœuds de raccordement optique. Et que cette campagne d'acquisition, qui consistait à repérer des immeubles bien placés par rapport aux réseaux principaux de fibres, avec des rez-de-chaussée, avec suffisamment de surface de façade pour pouvoir mettre des grandes ventilations pour les équipements informatiques à l'intérieur, et puis des planchers pouvant supporter les charges de ces équipements, etc. En fait, à la fin des années 2000, au début des années 2010, Free a ainsi, et donc le groupe Iliad, fait l'acquisition de plusieurs dizaines de rez-de-chaussée d'immeubles, en général des commerces un peu moribonds, plus ou moins moribonds, pour transformer ces commerces en locaux techniques. Souvent, ça a entraîné l'acquisition de l'immeuble entier, qui a été revendu ensuite ou loué ensuite. Et ces locaux, ils ont été aménagés, grosso modo, avec des baies de brassage et des armoires de répartition, enfin des équipements informatiques. Et les façades dissimulant en fait ce qui se passe à l'intérieur et les grilles étant un peu maquillées comme s'il s'agissait de devantures de commerce fermées. Et ces projets, car il s'agit de projets, et c'est un paradoxe qui m'a intéressée, ont été confiés à des architectes qui, justement, devaient déposer les déclarations préalables ou les demandes d'autorisation auprès de la ville en dessinant, en fait, ces façades pastiches de commerces fermés. Or, derrière, il y a des équipements informatique. Et ce que je montre dans le ville, c'est que ça construit un réseau, une sorte de maillage de Paris qui n'est a priori pas visible, sauf une fois qu'on y prête attention, évidemment, on les repère, puisqu'ils ont tous le même système d'alarme, les mêmes trucs de ventilation, ça fait un peu de bruit, la façade est un peu chaude si on met sa main, etc. Et en fait, quand j'ai compris ça, je me suis dit que mon enquête, et donc plus tard le livre, allait justement travailler ou interroger ces différents régimes de visibilité, en fait, entre des institutions comme Station F, qui a été décrit à son inauguration en 2017 comme le plus grand campus numérique du monde, le vaisseau amiral de la politique numérique de Paris, un bâtiment grand comme une tour Eiffel couchée dans lequel tous les chefs d'État ont été invités, etc. Ou l'école 42 dans un autre genre, ou un concours gagné dans un appel urbain innovant, un APUI réinventé Paris. Enfin, qu'il y avait un contraste entre des projets très très visibles, donnés à voir, qui servaient un peu de démonstrateurs sur des nouvelles formes de travail, d'économie, de réussite, de formation de la jeunesse, etc. Donc des institutions très visibilisées et des infrastructures totalement invisibilisées. Et ce qui m'a intéressé, c'est que parfois c'était les mêmes architectes qui travaillaient d'un côté à rendre invisibles des antennes et des deux de raccordement optique, et de l'autre à gagner en réinventant Paris avec des perces un peu waouh. Et donc ce rapport entre invisibilité et visibilité entre les institutions et les infrastructures est quelque chose qui m'a vraiment intéressée, parce que j'ai trouvé que

0: D'une hotline, une boutique, tout ça, ce sont des formes auxquelles on ne prête pas tellement attention, comme si elles étaient transparentes et qui nous font oublier en fait que le contact entre notre terminal, hein, et nous, n'est pas neutre. Voilà.
1: Alors ça, c'est toute la question des flux, mais je voudrais revenir sur l'architecture et sur la pensée de Xavier Niel, en fait, au sein, entre autres, de son école. Vous avez cité l'école 42, et déjà peut-être montrer, en fait, tout ce qui se crée autour de cette école. Et quelle est l'ambiance dans cette école, puisque on a l'impression de tomber au sein d'une dystopie. On va y revenir. Et déjà, peut-être, quelle est la pensée, quand vous revenez sur les propos de Nicolas Sadirac, le directeur de l'école 42, qui est l'ancien directeur qui explique ouais. La première chose que je dis à mes étudiants, c'est qu'apprendre ne sert à rien, c'est dangereux et ça rend idiot. On sait faire mieux. Aujourd'hui, quand on a besoin d'une connaissance, le mieux, ce n'est certainement pas de l'apprendre, mais d'aller la chercher sur Internet. Alors, moi, je voudrais revenir maintenant qu'on se concentre peut-être plus sur l'architecture qui est proposée, puisque je souhaiterais que vous décriviez un peu ces ambiances. Bah, évidemment que ça ne s'appelle pas une classe, puisque l'objectif, c'est de tout déconstruire. Donc, comment on explique, comment vous décriviez, ces espaces?
0: Je me permets de revenir un tout petit peu en arrière, parce que le paradoxe, et c'est intéressant parce que c'est un paradoxe, c'est que l'école 42, dont la description dans le livre peut faire... en tout cas, c'est l'effet qu'elle a fait sur vous, hein, vous venez de le dire, faire l'effet d'une dystopie. L'école 42 est un véritable succès et propose une formation à beaucoup de jeunes gens qui ont été écartés pour une raison ou une autre du système scolaire, hein, et à qui elle permet de rebondir. Donc, tout le paradoxe de cette école, c'est que... elle utilise des méthodes qui sont discutables, mais ses résultats sont intéressants. Ou en tout cas, on ne peut pas lui dénier qu'elle remplit son programme, qui est de donner une formation à des jeunes gens dont certains ont été écartés du système scolaire. Donc ça, c'est un préambule qui me semble important de dire, sinon la description serait à charge et elle serait trop simple. Le principe de l'école 42, avant d'arriver sur son principe spatial, c'est de procéder par gaming, c'est-à-dire de mettre des jeunes gens qui ont un esprit logique assez développé, qui sont d'ailleurs testés et recrutés sur une série de tests qui testent justement leurs appétences logiques. Donc de placer des jeunes gens devant une interface, un intranet, on va dire, une interface logicielle, qui fonctionne un peu comme un jeu vidéo avec un certain nombre de défis et de niveaux à conquérir pour monter de plus en plus haut. Et donc le principe est de dire qu'on apprend le code en le pratiquant et que à mesure qu'on a des épreuves à coder, on va s'auto-former et y arriver tout seul. Tout seul ou ensemble, puisque l'idée des fondateurs de 42 est de dire que si on met beaucoup d'élèves les uns à côté des autres, qui sont soumis aux mêmes exercices, ils chercheront entre eux des solutions et il y aura une forme d'émulation qui les aidera dans cet auto-apprentissage. Donc l'école 42 ne ressemble pas à une école, architecturalement parlant, bien qu'elle soit dans d'anciens locaux de l'éducation nationale, hein, mais qui ont été entièrement vidés et curés de leur cloison. L'école 42, ce sont des grands plateaux entièrement vides, dans lesquels il y a environ 300 postes de travail par étage. Donc en fait, ce sont des grandes tables, hein, sur lesquelles sont disposés en quinconce des ordinateurs, avec une chaise tous les 60 cm environ. On pourrait dire que ça ressemble à un espèce de bureau en open space, mais qui serait beaucoup, beaucoup, beaucoup plus dense qu'un espace tertiaire. Il n'y a effectivement donc pas de cloison, il n'y a pas non plus de classe, proprement dit, et il n'y a pas de professeur, il n'y a pas de bibliothèque, il n'y a pas de livre, il n'y a pas de cours. Il y a seulement dans un bureau situé à un des étages un staff, c'est-à-dire une équipe qui gère l'interface logicielle et peut depuis le bureau contrôler les exercices qui sont donnés et contrôler ce qui se fait sur chacun des écrans. Donc architecturalement, et depuis peu d'ailleurs, l'école 42 a été doublée dans sa capacité d'accueil, puisque le bâtiment vient d'être surélevé et sa hauteur a été multipliée par deux. Architecturalement, ça

0: assez simple, hein. Ce sont des grands plateaux remplis, on pourrait même dire bourrés d'espaces de travail, enfin d'ordinateurs, et puis un lieu de gestion par le staff de cette interface.
1: On désapprend à apprendre, mais aussi on désapprend à habiter. Alors ça, c'est des notions quand vous rentrez dans cette architecture, comme vous la décrivez, hein. L'architecture des aménagements intérieurs relève d'une innovation plutôt convenue, inspirée des hôtels capsules construits au Japon à la fin des années 70 et qui apparaissent dans de nombreux films de fiction et de jeux vidéo. Mais en fait, on s'interroge aussi sur quelle est la conception de la société de Xavier Niel, en fait.
0: Alors là, vous parlez d'une autre partie du programme en parlant de se désapprendre à habiter et des lits cabines. C'est qu'en face de l'école 42, il y avait une parcelle qui avait été mise au concours Réinventer Paris en 2016. Pour mémoire, hein, Réinventer Paris, il s'agissait d'allier des maîtres d'ouvrage et des architectes et de répondre avec des programmes innovants sur un certain nombre de parcelles aux enchères, on va dire, par la ville de Paris, sur projet. En fait, l'école 42 a répondu sur la parcelle en face de l'école avec un bâtiment dont le projet s'appelait NOC 42, donc Not Only Campus, avec un système de dortoir décrit comme révolutionnaire. Et l'idée était de dire que l'école 42, elle est ouverte 24 heures sur 24. En fait, quand l'étudiant arrive, je reviens un peu en arrière, mais grosso modo, il badge à l'entrée et après, il choisit un ordinateur n'importe lequel, il log et il reprend là où il en était sur son ascension dans les niveaux en fait du logiciel. Et donc l'école 42, elle est jamais tout le temps pleine, mais il y a tout le temps du monde. Donc déjà la jauge des 300 postes de travail par étage, comment dire, elle est fluctuante. Imaginez plutôt que c'est comme un avion qui se remplit plus ou moins en fonction des réservations à distance. Et le principe de l'équipe était de dire, mais finalement ces jeunes gens, il y en a qui habitent loin, il y en a qui pourraient travailler plus longtemps s'ils pouvaient se reposer 2 heures pas très loin, etc. Et donc, le projet déposé au moment du concours consistait à proposer en face de l'école des lits réservables à l'heure ou à la journée ou à la nuit pour les étudiants de 42, et ces lits étant dessinés au moment du concours, comme des lits cabines un peu high-tech, et puis finalement, à mesure des études et là, la livraison du projet, ce sont des lits cabines en bois qui ressemblent un peu à ceux qu'on peut trouver dans les auberges de jeunesse. Donc, des lits où on se tient assis mais pas debout et qu'on peut fermer par un rideau, qui sont à destination des élèves de 42. Donc, ce sont de gigantesques, très très grands dortoirs avec très peu de lumière naturelle parce que le bâtiment est épais et il y a beaucoup de lits, où il y a une densité assez impressionnante de lits et où dans le livre, je pose un certain nombre de questions sur l'intimité, les rythmes biologiques. L'intimité physique, l'intimité sexuelle, la question des douches, la question garçon-fille, qui effectivement est assez pose pas mal de questions, oui. Et donc l'idéologie derrière ça, l'idéologie ou l'imaginaire, on pourrait dire, hein, de la part de l'équipe de 42, elle est très, je pense qu'elle est très liée à cet imaginaire de la hacker house, comme on peut le lire dans les récits californiens des années 70 sur les découvertes des plus grands logiciels, ou comme on en a vu dans des séries télévisées plus récemment, hein, l'idée que si on s'entasse dans une colocation ou dans un garage à quelques codeurs sans dormir et en mangeant beaucoup de pizza, on va pouvoir développer des idées formidables et devenir peut-être une licorne.
1: Oui, c'est ce qui est étonnant. Et en fait, on sent quand même de l'ironie dans votre propos. Vous décrivez, et on a l'impression que vous laissez vraiment le lecteur faire la part de son analyse et soit d'être effaré ou de se dire que, effectivement, Niel a raison de bousculer les habitudes des petits étudiants. En fait, on se demande si, et d'ailleurs, vous le soulignez, c'est beaucoup d'architectes ont souvent répondu se dire est-ce que l'architecture pouvait modifier les rapports sociaux? Et en fait, on se demande si Xavier Niel n'essaye pas aussi de le faire, en fait, par des contraintes sur les corps, sur les, sur ce que vous dites, sur le fonctionnement biologique des corps. On hésite entre des cellules, on hésite une caserne, enfin voilà, on n'arrive pas trop à définir, enfin, ou si on veut le définir de façon dystopique, c'est relativement facile de décrire cette architecture.
0: Oui, alors il y a deux choses. La première chose, et je suis contente que vous l'ayez vue, en tout cas, dans ce que vous venez de dire, c'est que, en fait, ma conviction, je crois, c'est que quand on fait de la recherche sur le contemporain, hein, c'est sur l'époque sur laquelle on vit, notre grande responsabilité, elle est documentaire. C'est-à-dire, elle est de documenter l'époque que l'on regarde. Et ce que je me suis attachée à faire dans ce livre, c'est à donner beaucoup de documents aux lecteurs, qui ont des statuts très différents. Hein. Il y a des extraits de permis de construire, des entretiens, des cartes, des photos, des dessins, des publicités. Et de donner des descriptions, de donner mon récit d'enquête, c'est-à-dire les lieux dans lesquels je suis allée, les gens avec qui j'ai parlé, ce qu'ils m'ont dit, ce que j'ai compris. Mais effectivement... de laisser en fait ce matériel, évidemment, je pense que je donne des fils qui suggèrent un peu vers quel type de réflexion ça peut nous emmener, mais en tout cas, ce que je ne cherche pas à faire, c'est à donner des conclusions qui réfléchiraient à la place du lecteur. Donc voilà, mais vous avez raison de le dire, une des questions que je pose, ou que je mets sur le tapis, tout en la relativisant et en la mettant en perspective, effectivement, c'est cette question... de l'instrumentalisation de l'architecture au profit de nouvelles logiques économiques et de méthodes de travail. Et effectivement, l'impact que cette architecture a sur les rythmes, les sujets, les corps, et notamment dans les petits dessins en axonométrie qui ont été faits pour le livre par Maud Lévy et Antoine Vercouter, hein, qui ont travaillé avec moi sur les axonométries et qui les ont réalisées pour le livre. C'est ça ce qu'on a essayé de montrer, en fait. On a essayé de montrer, en les redessinant, en les dimensionnant, la nature de ces dispositifs architecturaux et leur côté extrêmement réduit et contraignant sur les corps qui travaillent, étudient, vivent, dorment, que ce soit à l'école 42, dans une colocation pour start-upers de station F, dans un lit dortoir dans le 17e arrondissement, etc. Mais je dis relativiser parce que ce phénomène-là a aussi une histoire. Et donc, je fais des hypothèses hein, parce que on peut aussi regarder ces programmes comme des espèces de casernes qui servent à éduquer des corps de jeunes gens et à les mettre au pas vers des activités qui ici ne sont pas militaires mais numériques. Et on peut aussi voir l'ensemble en fait de ces dispositifs comme des formes de condensateurs sociaux, qui était une formule qui était utilisée par les avant-gardes russes des années 20. C'est-à-dire des lieux qui incarnent la transformation sociale à l'œuvre. Donc oui, voilà, je ne sais pas si j'ai répondu à votre question.
1: Mais... Si. C'est... Non, mais j'entends la réflexion sur de rapporter une expérience, en tout cas, d'un moment dans la production de la ville et aussi de l'éducation d'étudiants et étudiantes. Quoi. Alors, Soline Nivet, on arrive à la fin de notre échange. J'ai une dernière question. C'est que j'ai vu que vous aimiez le cinéma et les liens entre la ville, le cinéma, l'architecture. Alors, j'aimerais savoir quel film vous souhaiteriez nous conseiller.
0: Sur les questions architecture, ville et numérique, parmi les films qu'on a tous vus, je pense, l'année dernière, il y en a deux que je trouve très éclairants. Il y a l'histoire de Souleymane, parce que l'histoire de Souleymane, on pourrait se dire que finalement, le personnage principal n'est peut-être ni Souleymane, ni son vélo, mais son téléphone. Et je trouve que c'est un film incroyable sur la géolocalisation, qui parle et qui montre très bien Paris. Paris du point de vue d'un téléphone fixé sur un vélo. Et il me semble que ce film peut être regardé à plusieurs niveaux, mais peut vraiment être regardé du point de vue des infrastructures. Et on peut même le regarder en se demandant quel est son hors-champ infrastructurel pour que cette plateforme puisse à ce point conditionner les déplacements de ce jeune homme dans Paris pendant quelques jours. Après, il y a un autre film pareil qu'on a tous vu parce qu'il me semble qu'il avait eu la Palme ou un prix à Cannes. C'est Les Graines du Figuier Sauvage, où il y a une famille de quatre personnes qui est à peu près pendant tout le film dans le huis clos de son appartement. Et ces quatre personnes ont chacune un téléphone et partagent une télévision. Donc c'est à Téhéran et dehors se passent des émeutes. Et en fait, le film montrait bien la relation très complexe entre l'intérieur de l'appartement et le reste de la ville et les différents points de vue des protagonistes entre le père, la mère et les deux filles qui leur sont fournies par leur téléphone et les images qu'ils ou elles ont ou pas de ce qui se passe à l'extérieur en temps réel.
1: Très bon choix. Je vous remercie pour ces deux propositions de films à découvrir ou redécouvrir. Alors, Céline Nivet, je vous remercie d'avoir répondu à mon invitation.
0: Bah, c'est
1: je rappelle
0: moi.
1: Le titre de votre ouvrage, Paris Ville Free, donc publié aux éditions 369. Et puis, au plaisir de se rencontrer peut-être au prochain festival Close
0: Avec
1: Up.
0: Avec plaisir.
1: À bientôt.
0: Merci beaucoup.
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3: Bonjour Almas Moulouk. Je rappelle à nos auditeurs que tu animes l'émission Femmes de l'architecture, disponible sur YouTube et les réseaux sociaux. Aujourd'hui, tu reviens sur le livre Elles construisent, portrait d'architecte francilienne, publié par la Maison de l'architecture d'Île-de-France et la DRAC Île-de-France.
4: Combien de femmes architectes seriez-vous capables de nommer ? Combien de noms de femmes architectes franciliennes connaissez-vous ? Et des femmes qui se sont engagées dans la transformation du bâti ? Après « Elles construisent », premier tome d'une trilogie de guides produit par la DRAC et la Maison d'architecture Île-de-France en collaboration avec le collectif MEMO, le mouvement pour l'équité dans la maîtrise d'œuvre, sorti en 2024, retrouvez le deuxième tome « Elles transforment ». 16 nouveaux portraits de femmes architectes vous sont présentés. Des femmes qui transforment le déjà-là, travaillent sur la réhabilitation du bâti dit « ordinaire », s'engagent dans la conservation et la restauration de monuments historiques tels Chantal Lavillorex, ou encore dans les défis posés à la ville face au changement climatique. Vous y découvrirez des femmes du patrimoine méconnu, comme Marguerite Moineau, architecte des PTT dans les années 20 à 60, Gaë Olenti, qui transforma les intérieurs de la gare d'Orsay en musée, mais aussi des architectes et agences plus contemporaines, toutes engagées contre la démolition, dans une perspective de valorisation du patrimoine et de réduction de l'impact environnemental. Elles répondent également de manière personnelle et avec des points de vue variés et multiples sur leur positionnement en tant qu'architecte femme dans une profession encore très masculine. Si certaines ne témoignent pas de difficultés spécifiques à être femme et ne souhaitent pas se définir comme telle, comme Caroline Poulain, d'autres revendiquent de créer un urbanisme féministe à l'image d'Hélène Reinhardt. En partenariat avec la DRAC Île-de-France, le compte Femmes de l'architecture, à retrouver sur Instagram, Facebook, LinkedIn, TikTok et YouTube, vous présente un portrait par mois tout au long de cette année, en alternance avec la chaîne Le Nouveau Programme, qui vous parle d'une autre architecte chaque mois sur ses comptes.
3: Merci Alma, à bientôt.
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3: On se retrouve dans 15 jours pour la 100e de l'émission. Nous aurons le plaisir de recevoir Pierre Vels pour son dernier ouvrage, Après la ville, défi de l'urbanisation planétaire. Vous pouvez réécouter, podcaster l'émission sur l'ensemble des plateformes d'écoute, sur Euradio bien sûr et Radio Manie. Je remercie toute l'équipe de La Fabrique Urbaine qui m'a accompagné, Almas Moulouk pour sa chronique sur les portraits de femmes architectes, Laurent Pététin à la technique qui a assuré la coordination technique et le montage de cette émission modeste et géniale. C'était La Fabrique Urbaine, une émission produite et animée par Aldo Merzato. Ciao.
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2: Si incongrue qu'elle paraisse, posons-nous la question. Est-ce la défaite du régime iranien ou celle de Donald Trump que nous devrions souhaiter? A priori, la réponse est claire. La République islamique a fait tant de victimes, tant créé de sous-traitants de la terreur, si obstinément marché vers l'arme nucléaire, tant ruiné son propre pays et si bien su se faire haïr de son peuple qu'on ne peut évidemment que souhaiter sa chute. Le plus tôt serait le mieux. Mais il n'y aurait pourtant pas que des raisons de se réjouir si Donald Trump pouvait se targuer d'avoir fait tomber cette dictature. Alors même qu'il perd aujourd'hui pied dans les sondages, ce président conserverait sa majorité au Sénat et peut-être même dans les deux chambres. Sa victoire ferait taire les démocrates et tous ceux de ses partisans qui lui reprochent d'avoir engagé l'Amérique dans une nouvelle aventure militaire. Vous voyez bien, dirait-il, que l'épreuve n'a finalement pas duré si longtemps et qu'elle en valait la peine. Vous voyez bien que j'avais raison contre tous, martellerait-il, et parallèlement, bien avant novembre, bien avant que les électeurs ne se rendent aux urnes pour les élections de mi-mandat, les prix baisseraient à la pompe. Donald Trump reprendrait la main et repasserait aussitôt à l'offensive sur 5 fronts au moins. Comme l'été dernier, il tenterait de contraindre les Ukrainiens de céder aux Russes les parties du Donbass qu'ils revendiquent, mais n'ont pas su s'adjuger par les armes. Donald Trump ne se mettrait pas au service de la paix en facilitant la conclusion d'un cessez-le-feu le long des lignes de front. Il menacerait les Ukrainiens de les couper du renseignement américain pour leur faire accepter la reddition qu'exige le Kremlin. Il ferait ainsi de nouveaux pas vers Vladimir Poutine parce qu'il considère que l'Union a été conçue pour baiser, dit-il, les États-Unis et que son obsession est de la défaire en l'affaiblissant face à la Russie. Trump voit dans l'Union un concurrent économique et politique qu'il ne doit pas laisser s'affirmer. Poutine voit en elle un obstacle à la reconstitution de l'Empire des Tsars. Pour l'un et l'autre, l'Ukraine doit perdre cette guerre afin que les États-Unis et la Russie puissent se partager l'Europe en zone d'influence. Le deuxième front que Donald Trump ne tarderait pas à rouvrir serait le Groenland, qu'il n'a aucunement renoncé à annexer. D'ores et déjà relancé, son troisième front serait celui de la guerre commerciale qu'il mène contre l'Union, puisque l'Europe doit être à ses yeux un marché divisé et non pas un partenaire politique avec lequel traiter d'égal à égal. Donald Trump, en quatrième lieu, s'acharnerait plus encore à détruire l'Alliance Atlantique en la décrédibilisant afin de permettre à la Russie d'accroître sa pression sur l'Europe. Quant au cinquième front sur lequel il s'investirait sans retenue, ce serait celui des contre-pouvoirs de la démocratie américaine, presse et magistrature, auxquels il s'attaquerait avec encore plus de force. Défi pour l'Europe et recul de la démocratie américaine, il y aurait en un mot beaucoup à craindre d'une victoire de Donald Trump en Iran. La défaite de ce régime n'en est pas moins vitale. Pour 90 millions d'Iraniens, la non-dissémination nucléaire et la stabilité d'une région essentielle. Pour nous autres Européens, il ne s'agit en conséquence pas de rester spectateurs, il s'agit de nous préparer à l'une comme à l'autre de ces deux hypothèses, et pour cela, de renforcer nos moyens de défense autrement plus vite que nous ne le faisons, de multiplier nos alliances sur les 5 continents, et d'enfin nous affirmer en puissance politique, car il y a urgence.

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2: Bonjour Iris Herbelot.
3: Bonjour Laurence.
2: Nous nous retrouvons pour un nouvel épisode de la Guerre des Étoiles consacré aux communications sécurisées. À ce propos, où en est la constellation européenne Iris Square ?
3: Alors, elle ne sera pas opérationnelle avant 2029 au plus tôt, mais des accords d'accès à ces services, et donc notamment les communications sécurisées, ont déjà été conclus avec des pays européens extra-Union européenne, donc notamment la Norvège et l'Islande en mars 2026. Mais donc, pour l'instant, l'Europe, et surtout l'Ukraine, reste beaucoup trop dépendante de constellations privées ou étrangères, donc comme Eutelsat OneWeb, Eutelsat qui sera d'ailleurs l'un des opérateurs d'IRIS², et Starlink.
2: Qu'entend-on par communication sécurisée, Iris ?
3: Alors, en général, il y a deux grands principes qui doivent être réunis pour qu'une communication soit sécurisée. D'une part, son authenticité doit être garantie, c'est-à-dire que l'origine de l'information transmise doit être connue. Et d'autre part, elle doit être isolée des personnes non accréditées à la recevoir, c'est-à-dire que seules les personnes destinataires doivent pouvoir y accéder.
2: Quand on parle de satellites de communication, les communications en question sont des flux de données. Quel est l'équivalent d'un email destinataire pour ces données ?
3: Alors, il y a plusieurs composantes. Déjà, des pare-feux logiciels et physiques contre les piratages informatiques, mais beaucoup de satellites sont vulnérables au dockage d'autres satellites espions en orbite. Et les satellites communiquent via des points relais, donc des paraboles sur Terre, et ce sont ces infrastructures de réception qui sont les destinataires. Sauf que là aussi, les messages sont interceptables.
2: On imagine que si un message peut être intercepté, il peut aussi être falsifié.
3: Et c'est le principe des brouillages de signaux. Donc c'est un problème particulièrement épineux observé dans le cadre de la guerre en Ukraine, parce que les drones y jouent un rôle absolument crucial. Alors, si le signal est intercepté, la commande peut être interrompue. Si le signal est en plus falsifié, on a affaire à un piratage.
2: Et comment isoler ces communications pour les sécuriser ?
3: Alors, pour préserver l'authenticité, encrypter les données, c'est le moyen le plus fiable connu à ce jour. C'est une technologie maîtrisée qui est appliquée au quotidien et pas seulement pour des données militaires sensibles. Nos données les plus personnelles sont aussi sensibles à une échelle individuelle. Et donc, l'exemple le plus parlant, c'est les applications de messagerie. Donc, il y a Signal qui est utilisé par des membres du gouvernement américain pour ne pas laisser de traces. Alors que justement, les communications officielles gouvernementales doivent être sécurisées, certes, mais aussi archivées. Il y a beaucoup d'auditeurs qui connaîtront déjà Telegram, qui a une option d'encryptage, et puis WhatsApp, qui se vante à tort de crypter les messages, mais qui en réalité stocke les chats sur ses serveurs. L'Union européenne a d'ailleurs interdit à ses fonctionnaires de l'utiliser. La vulnérabilité du cryptage, en fait, c'est la clé pour décrypter la communication. Donc, au commencement des messages codés, donc version papier, c'était des clés mémorisées sans trace par l'envoyeur et le destinataire. Aujourd'hui, elles sont intégrées dans les systèmes et les logiciels, donc c'est plus facilement accessible et piratable. Et c'est pour ça qu'il y a des entreprises qui se penchent sur de nouvelles technologies pour les communications satellitaires.
2: Vous venez de parler de nouvelles technologies. Quelles sont ces nouvelles technologies ?
3: Alors, la plus prometteuse et qui est déjà appliquée, c'est celle de la communication optique, donc aussi appelée communication laser, pour remplacer les radiofréquences. Donc, actuellement, les satellites utilisent encore beaucoup la technologie des radiofréquences qui envoie l'information en cône et ça optimise les chances d'être réceptionné au sol, mais aussi d'être réceptionné par d'autres infrastructures. Donc, les radiofréquences, elles sont plus vulnérables aux interceptions. La communication optique, elle est non seulement plus précise, mais le matériel nécessaire est plus léger, ce qui rend les satellites plus maniables. Et ça, c'est particulièrement intéressant s'il y a une manœuvre qui est nécessaire pour éviter un abordage pirate en orbite. Donc la technologie, elle est bien maîtrisée, mais il y a des optimisations à faire, notamment sur les infrastructures de réception au sol, puisque la communication n'est plus transmise qu'à un seul terminal. Donc il faut pouvoir gérer la quantité de données isolées, et c'est un coût

0: ISS, médium et géostationnaire. Les satellites géostationnaires sont les plus éloignés, hein, c'est le cas des satellites Galileo et GPS, mais ils sont aussi moins vulnérables à un espionnage de proximité, donc quand d'autres satellites espions s'approchent du satellite espionné. Et donc l'avantage des communications laser pour l'Europe, c'est d'une part qu'elles ont été recherchées et testées depuis très longtemps. Et donc l'ESA avait un temps d'avance dessus, donc c'est une technologie qui est bien maîtrisée dans sa théorie et sa construction. D'autre part, ce sont des signaux qui sont donc beaucoup moins vulnérables aux interceptions, on l'a dit, hein, de par la concentration du laser, mais aussi le fait qu'ils sont beaucoup plus difficiles à détecter si l'on n'en est pas le destinataire, puisqu'ils ne reposent plus sur une basse fréquence. Et donc c'est cette très faible probabilité de détection, avant même une hypothétique interception, qui en fait un atout militaire notamment.
1: Quelles sont les applications actuelles et celles visées ?
0: Alors, les communications intersatellites sont celles qui ont été le plus testées et utilisées, puisque sans les perturbations atmosphériques de notre planète, la qualité du signal est meilleure. Les applications visées sont en priorité pour le renseignement, puisque à mesure que la capacité de volume d'information transmise par laser augmente, on peut beaucoup plus rapidement transmettre des images, y compris de haute résolution, à très grande vitesse. Et sur les théâtres d'opération, on en revient aux drones pour une application inter-drone qui permettrait d'envoyer le signal à un drone et de l'éparpiller dans la nuée par ricochet, plutôt qu'un signal large et plus facilement brouillé.
1: Et Iris, qu'est-ce que les communications laser peuvent changer pour les communications institutionnelles politiques ?
0: Alors les institutions politiques déjà se trouvent dans des villes denses, hein, donc cibler les réceptions et les sécuriser, ça limite les interceptions, qui parfois ne sont même pas volontaires. Les institutions de l'UE se militarisant avec la multiplication des conflits et des menaces, IRIS² va apporter une autonomie européenne en plus d'une sécurisation des communications. Mais les fuites, donc comme celles subies par l'Union européenne en raison du ministre des Affaires étrangères hongrois qui transmettait volontairement des informations sensibles et confidentielles à la Russie, ne peuvent pas être empêchées technologiquement. Et là-dessus, notre sécurité et la sécurité de nos données personnelles et institutionnelles restent dépendantes de l'éthique démocratique de nos dirigeants et représentants.
1: Merci beaucoup Iris Serbelot.
0: Merci, à la semaine prochaine.
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1: La multiplication d'experts scientifiques non qualifiés s'explique notamment par la désintermédiation liée aux réseaux sociaux où chacun peut revendiquer une légitimité scientifique. La production des savoirs est aussi parfois fragilisée par la science réglementaire qui éclaire les décisions publiques et qui se base parfois sur les rapports des industriels et conteste souvent la science académique. Stéphane Foucard, vous êtes journaliste au Monde et couvrez les sciences de l'environnement depuis près de 20 ans. Mardi 7 avril, lors des rencontres Les Enfiles l'Info, vous êtes intervenu expliquant notamment que les attaques contre les savoirs constitués viennent plutôt de la communauté scientifique. Étonnamment, qu'entendez-vous par là ?
2: Alors, ce que je voulais dire par là, c'est que les attaques contre les savoirs constitués, ils viennent de scientifiques, mais ils viennent rarement ou presque jamais de la communauté scientifique compétente. C'est-à-dire qu'il y a très peu de climatologues qui sont climato-sceptiques. Il y a très peu de biologistes fondamentaux, spécialistes du système endocrinien, qui sont sceptiques des effets des perturbateurs endocriniens sur la santé humaine. Mais qu'on observe, et de manière assez stable et constante depuis des décennies, c'est que, par exemple, les gens qui vont remettre en cause la réalité du changement climatique anthropiques sont assez fréquemment des gens qui ont une formation scientifique, ou voire qui sont des scientifiques eux-mêmes, mais qui ne sont pas spécialistes du sujet.
1: Une pratique problématique que vous évoquez est celle du ghostwriting, où les chercheurs signent des articles qu'ils n'ont pas écrits. A-t-on une idée de l'ampleur de ce phénomène ?
2: Le ghostwriting, c'est de la fraude. C'est de la fraude scientifique, c'est-à-dire qu'en fait, c'est quelque chose qui est répréhensible. Et quand une revue scientifique découvre que tel ou tel article qu'elle a publié a été ghostwrité, c'est-à-dire qu'en fait les signataires n'en sont pas les vrais auteurs, elle le rétracte. Donc dans des enquêtes journalistiques qu'on avait conduites il y a quelques années avec ma collègue Stéphane Aurel, on avait eu accès à des documents internes de Monsanto qui montraient que bon, c'était manifestement une pratique très répandue dans cette société, c'est-à-dire de préparer des drafts d'articles scientifiques qui ensuite étaient fournis à des scientifiques qui se chargeaient de les signer, de corriger deux, trois petites coquilles et puis de les soumettre en leur nom à des revues. Mais on n'a jamais vraiment pu, et je pense que personne n'est capable de le faire, évaluer un peu l'ampleur de ce phénomène, à la fois dans les firmes agrochimiques, comme on l'avait fait avec Stéphane, mais aussi, par exemple, en pharma, et on pense qu'en pharma, c'est une procédure qui est même plus courante que dans les entreprises agrochimiques.
1: Vous avez enquêté avec Stéphane Aurel sur les documents internes de Monsanto en 2017, menant à la création d'une commission spéciale au Parlement européen. Est-ce que vous pouvez nous en dire plus ?
2: À la suite de ces papiers, le Parlement européen a monté une commission spéciale sur les systèmes d'autorisation de pesticides en Europe. Le député qui avait monté ça, enfin qui avait proposé la création de cette commission, s'était appuyé sur un certain nombre de révélations qu'on avait faites. Le fait que les industriels, non seulement produisent les études qui vont permettre de juger de la sécurité de leurs propres produits, mais aussi que les industriels étaient les seuls en possession de la connaissance qu'ils avaient lancé telle ou telle étude. À plusieurs reprises, on a vu que Monsanto avait lancé des études que l'entreprise avait interrompues au motif que les premiers résultats étaient très négatifs. Dans les états-majors de ces entreprises, on a des gens qui interrompent des études quand elle commence à produire des résultats négatifs, sachant que ces résultats négatifs, ils sont des indicateurs du nombre de malades et de morts que vont produire ces substances. Cette commission spéciale, donc, elle a fait tout un tas de travaux. Il en est sorti pas grand-chose, mais quand même, il en est sorti quelque chose en 2019, qui a été adopté par le Parlement et la Commission, qui était que les entreprises doivent tenir un registre de toutes les études qu'elles lancent. Et donc, on ne peut pas dissimuler les résultats d'une étude qu'on aurait lancée et dont les résultats ne seraient pas ceux attendus, on va dire.
1: Dans le cas du glyphosate, vous montrez que les rapports européens ont largement repris en 2017 les données issues de Monsanto, les règles des agences donnant une place centrale aux études des industriels. Dans ce contexte, comment garantir une expertise réellement indépendante ?
2: J'ai des idées, mais que je garde pour moi, elles intéressent personne d'autre, quoi. La question, en fait, des agences réglementaires et de la manière dont elles fonctionnent, c'est une question qui est profondément démocratique. Déjà, les gens ne savent pas comment ça marche, quoi. Henry Ford, entre autres méfaits, a dit un jour que si les gens comprenaient comment le système bancaire fonctionne, ils seraient demain dans la rue à faire la révolution. Ben, c'est un peu la même chose avec le système d'évaluation réglementaire des risques. Si les gens savaient comment ça fonctionne, ils seraient demain dans la rue à faire la révolution. Parce que ça fonctionne pas bien du tout, quoi. Ça fonctionne pas bien du tout, et on en a une preuve empirique. Pour les sujets qui m'intéressent, par exemple, tous les pesticides qu'on met sur le marché, quasiment tous, finissent 10, 20 ou 30 ans plus tard à être interdit parce que c'était trop dangereux. Mais si on se rend compte que c'était trop dangereux de les mettre sur le marché, c'est parce que ça a fait des dégâts. Et souvent, ces dégâts sont irréversibles. C'est pas un système qui est fondé sur de la science académique normale, entre guillemets. Hein. C'est une science, disons, réglementaire, qui est fondée sur des études qui sont secrètes, qui sont produites par les industriels régulés, qui sont évaluées par des gens dont on n'est pas certain de leurs compétences et de leur capacité à les évaluer. Et tout ça est fait sous une forte pression politique qui, en fait, promeut plutôt la dérégulation et l'arrivée sur le marché de nouvelles technologies plutôt que leur retrait du marché ou le fait de les contraindre un petit peu trop fortement.
1: Lors de votre intervention aux Amphis de l'Info, vous avez évoqué le bisphénol A au cœur d'une controverse scientifique majeure en Europe entre les années 2000 et 2020. L'autorité européenne a longtemps sous-estimé, voire nié ces risques en s'appuyant sur les études des industriels plutôt que sur la science académique. Pouvez-vous nous en dire plus ?
2: Vous aviez dans la littérature scientifique tout un tas de travaux expérimentaux menés par des chercheurs du monde académique, hein, et ces travaux montraient que le bisphénol A avait un impact, y compris à de très faibles doses d'exposition, sur les animaux de laboratoire. Et le problème du bisphénol A, c'est que c'est un plastifiant qu'on retrouve partout, et 95% de la population occidentale présente des traces de bisphénol A. L'EFSA, donc l'Autorité européenne de sécurité des aliments, qui est l'autorité qui régule en fait ça, qui évalue les risques, a toujours nié l'existence de ces risques en se fondant sur des études industrielles. Hein, ce dont on parle depuis tout à l'heure, c'est-à-dire que des études qui sont fournies par les industriels et qui permettent l'évaluation de leurs propres produits. Les seuils de risque étaient fixés extrêmement haut, et à ce niveau d'exposition, presque personne en Europe n'était à risque. Et puis le temps a passé, les études académiques se sont accumulées de manière spectaculaire, qui toutes vont globalement dans le même sens, c'est-à-dire que c'est un produit qui a tout un tas d'effets sur la biologie des humains, sur la construction cérébrale, la reprotoxicité, sur la cancérogénèse, sur le métabolisme, enfin sur tout un tas de choses, sur la fertilité. En 2021, l'EFSA a réuni un nouveau panel d'experts pour réévaluer les nouvelles données, et l'EFSA a proposé un seuil 1 250 000 fois plus faible que le seuil qui était en vigueur jusqu'en 2014. Quoi. Et une fois que l'EFSA a eu fixé ce seuil, alors elle ne l'a pas fixé à 0,04 nanogrammes parce qu'il y a eu tout un tas de négociations avec les industriels, la valeur toxicologique de référence qui a cours, à 0,2 nanogrammes de bisphénol A par kilo de poids corporel par jour, et bien à ce niveau d'exposition, toute la population, 99% de la population européenne, est à risque. C'est vraiment un cas d'école d'une très grave faillite de la science réglementaire qui a mis pendant des années et des années toute la population européenne à risque, tout en niant la réalité et la véracité, en quelque sorte, de la science académique qui était disponible depuis des années dans la littérature savante.
1: En quoi la mise sous tutelle des agences scientifiques et sanitaires menace la connaissance scientifique et la société ?
2: De longue date, en fait, un désir du politique de piloter la recherche, et en particulier dans les voies qui permettent de produire de la richesse, de produire des brevets, en fait, de produire tout ce qui est tout ce qui relève de la puissance des États. Ça fait partie d'une tendance lourde depuis une vingtaine d'années partout en Europe. Et l'autre point qui est la mise sous tutelle rampante, on va dire, des agences sanitaires, c'est peut-être plus problématique parce que, à la limite, orienter la recherche dans une direction, ça va produire certaines connaissances au détriment d'autres, mais ça va quand même produire de vraies connaissances. En revanche, la mise sous tutelle des agences, ce qu'on voit aujourd'hui se produire aux États-Unis et ce qu'on commence à voir arriver en France, c'est de la destruction de la connaissance. C'est-à-dire qu'en fait, ce sont des agences qui vont être poussées à ignorer certaines connaissances de manière à pouvoir déréguler certaines technologies, pouvoir diffuser plus largement telle ou telle technique, par exemple des OGM ou ce genre de choses, ou des techniques de protection des cultures, des nouveaux pesticides et ce genre de choses. C'est carrément détruire de la connaissance. Détruire de la connaissance qui va mettre en danger la santé, qui va mettre en danger l'environnement, tout ça au bénéfice de sociétés qui vont pouvoir profiter des portes qui vont s'ouvrir grâce à cette mise sous tutelle.
1: Dans ce contexte, comment un journaliste peut-il distinguer un expert légitime de sources peu fiables ? Est-ce que c'est compliqué de faire appel à des experts qualifiés ?
2: Ça, c'est pas un problème. Il faut pour les journalistes avoir un carnet d'adresses, c'est-à-dire en fait cultiver comme ça des relations qu'on a dans la communauté savante, de gens dont on sait que ils sont fiables, ils s'expriment sur uniquement les choses dont ils sont experts et pas sur n'importe quoi, et ils sont relativement réactifs. Mais en fait, ça, on trouve. C'est vraiment pas le problème. Le problème, c'est la volonté de le faire, c'est l'effort d'aller vers ces gens. Il faut forcer personne. En revanche, ce qui est pas mal de faire, c'est si vous êtes un chercheur et que vous produisez une connaissance dont vous estimez qu'elle va pouvoir aiguiller soit les politiques publiques, soit le suffrage des citoyens. C'est important que vous fassiez l'effort de la porter à la connaissance des gens.
1: Merci infiniment Stéphane Foucard, journaliste au Monde, spécialiste des questions environnementales, pour vos éclairages précieux. Votre travail rappelle combien le rôle des journalistes est essentiel pour décrypter la fragilisation de la production des savoirs scientifiques et ses conséquences sur l'information.
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1: Nous accueillons Marc Tempelmann, le cofondateur de la plateforme d'investissement Cashby. Nous discutons toutes les semaines de finances. Bonjour Marc.
2: Bonjour Laurence.
1: Marc Tempelmann, vous proposez aujourd'hui d'aborder l'épineux sujet des retraites. Les derniers sondages sont édifiants. 72% des actifs français estiment que leur future pension ne leur permettra pas de vivre correctement. Ce pessimisme est-il justifié ou excessif ?
2: Honnêtement, plutôt justifié. Et je ne dis pas ça pour faire peur à qui que ce soit. C'est simplement ce que les chiffres nous disent quand on les regarde froidement. Le système de retraite par répartition français repose sur un équilibre démographique et financier qui se dégrade structurellement depuis des décennies. Quand vous avez un déficit du régime de retraite qui va passer de 6 milliards aujourd'hui à potentiellement 30 milliards en 2045, selon la Cour des comptes, et que dans le même temps, la dette publique dépasse déjà 115% du PIB, les deux choses sont liées. Il est raisonnable de se demander si les promesses faites aux actifs d'aujourd'hui pourront être tenues demain.
1: Quelles sont les grandes tendances de fond qui expliquent cette fragilité ?
2: Alors, il y en a essentiellement trois qui se combinent de façon assez redoutable. La première, c'est démographique. La France vieillit. Le ratio actif-retraité se dégrade inexorablement. En 1960, il y avait environ 4 cotisants pour un retraité. Aujourd'hui, on approche de 1,7 et dans 20 ans, ce sera moins de 1,5. Or, notre système est un système par répartition pure. Ce sont les actifs d'aujourd'hui qui payent les retraites d'aujourd'hui. Quand la base de cotisants rétrécit et que le nombre de bénéficiaires augmente, les mathématiques deviennent obstinément défavorables. La deuxième est financière. La France consacre 13,9% de son PIB aux retraités. C'est l'un des niveaux les plus élevés au monde. Et l'État a accumulé, hors bilan, près de 1 700 milliards d'euros d'engagements futurs au titre des pensions des fonctionnaires. Une bombe à retardement budgétaire silencieuse, selon le Financial Times. Et la troisième est politique. La réforme de 2023, qui repoussait l'âge légal de départ de 62 à 64 ans, était déjà modeste au regard des standards internationaux. Et en novembre 2025, l'Assemblée nationale l'a suspendue. C'est le signe d'un système incapable de se réformer à la vitesse que la démographie exige.
1: 60% des Français estiment qu'ils cotisent plus qu'ils ne recevront. C'est un sentiment qui vous semble fondé ?
2: Alors, pour les jeunes générations qui commencent leur vie active d'aujourd'hui, très probablement, oui. Et c'est d'autant plus mal vécu que, contrairement à une idée reçue, les retraités français ont aujourd'hui un niveau de vie supérieur à celui des actifs. Un cas presque unique au monde, relevé par l'OCDE. C'est une anomalie assez spectaculaire et les jeunes actifs l'ont compris. Ce qui est frappant dans les derniers sondages, c'est que 52% des retraités eux-mêmes accepteraient une baisse de leur pension pour aider à réduire la dette publique.
1: L'alternative au système actuel serait un système par capitalisation. 72% des Français se déclarent favorables à l'introduction d'un système complémentaire de ce type. C'est une révolution dans un pays aussi attaché à la répartition, non, Marc Tempelmann ?
2: C'est frappant, oui. Pendant longtemps, la capitalisation était presque un gros mot en France, associé au libéralisme anglo-saxon, perçu comme une menace pour la solidarité entre générations. Ce que les sondages récents montrent, c'est que les mentalités ont changé. Non pas par idéologie, mais par pragmatisme. Les gens constatent que le système actuel ne leur garantira probablement pas le niveau de vie qu'ils espèrent. Et ils cherchent à prendre les choses en main. C'est exactement ce que nous observons d'ailleurs chez Cashby avec notre plan d'épargne retraite. Les gens qui y souscrivent ne rejettent pas le principe de la retraite par répartition. Ils la complètent. Ils comprennent que plus de la moitié des Français épargnent déjà pour leur retraite à titre individuel. Et que cette proportion atteint presque les 2/3 chez les hauts revenus. La capitalisation individuelle est déjà une réalité de fait pour ceux qui en ont les moyens. Le sujet politique, c'est d'élargir cet accès à ceux qui n'en ont pas les moyens ou les outils.
1: Donc concrètement, que recommandez-vous à nos auditeurs qui commencent à s'inquiéter pour leur retraite ?
2: Alors d'abord, de ne pas paniquer, mais d'agir. Le temps est votre meilleur allié en matière d'épargne longue. Commencer tôt, même avec de petits montants, a un impact considérable grâce aux intérêts composés. Ensuite, de diversifier. Ne comptez pas uniquement sur la pension d'État. L'assurance vie, le PER, l'immobilier via les SCPI, une exposition raisonnée au marché actions, c'est la combinaison de ces instruments qui construit une retraite robuste. Et ne laissez pas votre épargne dormir sur un compte courant non rémunéré. C'est le pire placement qui soit, surtout en contexte inflationniste. Et enfin, de s'intéresser au sujet plus tôt que vous ne le pensez nécessaire. 62% des Français jugent qu'il faut commencer à épargner pour la retraite avant 35 ans. Et je suis d'accord, et je dirais même, avant 30. Chaque année compte.
1: Merci beaucoup, Marc Tempelmann.
2: Merci, Laurence. À bientôt.
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1: À Nantes, le week-end du 18 et 19 avril, artisans, passionnés et curieux se retrouvent à Umami, un festival entièrement dédié à la fermentation. Une pratique ancienne, parfois un peu oubliée, mais qui revient aujourd'hui sur le devant de la scène, portée par de nouvelles préoccupations autour de l'alimentation. Pour Rita Tari, co-directrice du festival, cet engouement s'est accéléré ces dernières années.
2: Je pense que la pandémie a accéléré les choses. La première raison de l'accélération de ça, c'est que je pense que les gens ont envie d'apprendre à faire par eux-mêmes, reprendre le pouvoir un peu sur leur alimentation, et puis être aussi dans l'observation des procédés naturels.
1: Car la fermentation, c'est avant tout du vivant, des levures, des bactéries qui transforment les produits et développent les goûts, et permettent aussi à l'origine de mieux conserver les aliments. Sur son stand, Morgane de Jong produit du kombucha, une boisson fermentée à base de thé.
3: Alors on fait une fermentation longue où on laisse le temps aux levures et bactéries de travailler. Et ensuite, on y ajoute en aromatisation différentes saveurs qui sont créées par nous-mêmes. Ce que les gens recherchent aujourd'hui, c'est se faire plaisir avec des goûts originaux. On se fait du bien, mais en même temps, on se fait plaisir.
1: Un retour au naturel qui séduit, mais pas forcément tous les palais. Chris Bataille est venu tester par curiosité.
4: J'aime pas trop, mais j'ai voulu venir tester quand même ici. Et j'ai testé et j'aime toujours pas trop.
1: Derrière cette tendance, des savoir-faire anciens remis au goût du jour et réappropriés par de nouveaux artisans venus de partout avec des techniques originales. Joshua Boyle, brasseur d'Australie, travaille avec des fermentations dites sauvages qui intéressent de plus en plus le public du festival.
5: Et c'est des bières qui sont fermentées avec plusieurs bactéries et levures qui fait un petit peu comme le levain de pain. Toujours même gâteau de levure pour repartir une fermentation. Donc je trouve que le public en général, ils sont plus intéressés de comment le faire aussi eux-mêmes à la maison dans une petite taille.
1: Apprendre, expérimenter et faire soi-même, la fermentation attire aussi celles et ceux qui veulent changer leur rapport à l'alimentation. Aurélie Maudet visite le festival et s'est déjà lancée.
6: J'ai fait du kimchi et après des petites expérimentations que j'ai pas encore goûtées mais qui attendent, des betteraves, du chou, du radis, des trucs comme ça. Pour l'instant, je suis en mode exploration et je vais essayer d'en savoir plus, mais oui, c'est un truc qui m'attire. Ouais.
1: La fermentation est aujourd'hui remise au goût du jour pour répondre à des préoccupations très actuelles, la santé, l'écologie ou l'autonomie. Selon plusieurs études de marché, le secteur des aliments fermentés connaît une croissance annuelle de plus de 6% en Europe, portée par l'intérêt croissant pour le microbiote et l'alimentation naturelle chez le grand public. Partout sur le continent, des cuisines domestiques aux restaurants, la fermentation retrouve une place, le signe d'un rapport à l'alimentation en pleine transformation.
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1: Le protoxyde d'azote, ce gaz hilarant, est dans le viseur de l'Union européenne. En France, 14% des 18 à 24 ans l'ont déjà expérimenté. Et la tendance est à la hausse sur tout le continent. La Commission européenne a défendu une interdiction de sa vente aux particuliers à l'échelle de l'UE à compter de février 2027. Pour en parler, nous accueillons l'eurodéputé Laurent Castillo du groupe Patriotes pour l'Europe. Bonjour. Qu'est-ce qui vous a amené à vous intéresser à ce sujet ?
2: Alors, cette thématique du protoxyde d'azote, comme médecin, m'a bien sûr sensibilisé, puisque je suis professeur de médecine, mais aussi dans ma ville, à Nice, on a vécu d'authentiques drames avec, je pense à un pompier, Jérémy Bourlon, qui en sortant de sa garde a été fauché par quelqu'un sous protoxyde d'azote, à deux infirmières qui se sont rendues un matin très tôt dans leur service, Clémence, Adèle, qui ont été également fauchées. Et c'est ce qui a motivé mon action au sein du Parlement européen.
1: Quelles sont les conséquences de ce gaz hilarant sur la santé ?
2: Alors, ce gaz d'hilarant, qui n'a rien d'hilarant, c'est un véritable drame, et donc ce terme de hilarant, moi, me fait pas rire. Alors les conséquences, elles sont à la fois médicales, et avant tout médicales, puisqu'elles peuvent aller de troubles neurologiques jusqu'au coma, des paralysies de la moelle, et l'extrême, c'est le coma avec le décès, et là aussi, qui a défrayé la chronique tous les jours. Je dirais en France et en Europe, il se passe quelque chose sur le protoxyde d'azote avec cette jeune femme de 17 ans qui a été retrouvée morte entourée de bonbonnes de protoxyde d'azote. Donc ça, c'est les problèmes sur la santé, mais aussi le deuxième versant, c'est sur la sécurité, les conséquences du protoxyde d'azote et qu'on est totalement déconnecté des réalités. La plupart du temps, c'est associé à d'autres toxiques, mais pas obligatoirement. Et donc, on a des conduites et une conduite automobile totalement suicidaire pour soi, mais aussi pour les autres.
1: Au-delà des effets sur la santé et la sécurité, est-ce qu'il y a aussi un impact environnemental à prendre en compte ?
2: Alors oui, il y a un impact environnemental qui est majeur quand on voit ces bonbonnes partout qui sont jetées. Et il y a quelques jours à Nice, je suis allé parler sur les dangers du protoxyde d'azote dans un lycée. Je leur expliquais quel était mon rôle sur le protoxyde d'azote. Quand je suis sorti de ce lycée, j'ai vu des bonbonnes, des grandes bonbonnes de protoxyde d'azote partout devant le lycée, et nos employés municipaux ramassent de manière régulière des tonnes, et je pèse mes mots, des tonnes de bonbonnes de protoxyde d'azote.
1: Et qu'est-ce que vous attendez de l'Union européenne aujourd'hui ? C'est concrètement une interdiction de la circulation de ce gaz ? Comment l'interdire ?
2: Alors, comment l'interdire ? Cette problématique, lorsque une mairie, la municipalité l'interdit, ça ne marche pas. Quand il y a un arrêté préfectoral, ça ne marche pas. Aujourd'hui, en France, il y a des actions qui sont menées, en particulier au Sénat. Eh ben, il suffit de cliquer sur Internet et la vente du protoxyde d'azote est permise à tout le monde. Tant que l'Union européenne ne classe pas le protoxyde d'azote comme un produit dangereux sur la santé et donc le réserver aux professionnels, l'objectif n'est pas d'interdire le protoxyde d'azote parce qu'il a un intérêt en médecine, comme médicament, comme anesthésique, mais aussi, je veux dire, dans la pâtisserie. Donc l'objectif est de limiter sa vente uniquement aux professionnels. Ce qui veut dire que dès qu'on a sur soi du protoxyde d'azote, on est en infraction, c'est une première étape. Mais comme toujours dans les addictions, il faut voir les deux volets. le volet prévention, informer notre jeunesse qui paye les conséquences lourdes de ce protoxyde d'azote. Il faut aussi interdire la vente, c'est ce qu'on est en train de faire au niveau de la Commission européenne avec cette saisine du Parlement européen, mais c'est aussi, surtout dans les addictions, le volet prise en charge des addictions. Il faut voir toujours les deux faces d'une même pièce, hein. Prévention, avoir une action pour une certaine interdiction, mais aussi soigner, parce que l'addiction au protoxyde d'azote, comme toutes les addictions, c'est une authentique pathologie qu'il faut prendre en charge.
1: Et selon vous, qu'est-ce que nous explique cette taux de consommation si élevé dans la société ?
2: Ça explique peut-être un mal-être de notre jeunesse. Ça a toujours existé, hein, de franchir les limites, d'aller, dépasser à des moments les interdits. Bien sûr, pour autant, il ne faut pas que ce soit banalisé. Il ne faut pas que l'accès du protoxyde d'azote soit aussi facile que ça. Donc, informer. Parce que aujourd'hui, vous l'avez dit en préambule, hein, ce gaz hilarant, pour beaucoup, c'est... Bon, c'est rien, c'est marrant, je prends une bouffée de protoxyde d'azote, c'est marrant, je me fais un petit délire avec le protoxyde d'azote. On ne se rend pas compte du danger et des conséquences que ça peut avoir pour la santé des consommateurs, de ces consommateurs de protoxyde d'azote, qui sont la plupart du temps des jeunes, hein, vous l'avez évoqué, c'est notre jeunesse qui est mise en danger aujourd'hui.
1: Et revenons sur la réglementation, à quels obstacles se heurtant quand on essaie d'encadrer ce produit ?
2: Alors aujourd'hui, il fallait une volonté politique, comme toujours. C'est assez facile aujourd'hui de limiter la vente du protoxyde d'azote. La Commission européenne a classifié le protoxyde d'azote comme un produit dangereux pour la santé. À partir du moment où c'est un produit dangereux pour la santé, avec le règlement REACH, et en particulier une annexe, ça doit être un peu technique, l'annexe 17, il suffit d'inscrire le protoxyde d'azote comme produit dangereux, donc limiter la vente simplement aux professionnels. Et ça a été l'engagement du commissaire lors de le 12 mars, lors de la précédente session, d'aller inscrire le protoxyde d'azote dans REACH, dans les médicaments, dans les produits dangereux pour la santé. Et il s'est engagé qu'à partir de le 1er février 2027, la vente des grandes bonbonnes soit interdite. Et aujourd'hui, ceux qui font de la pâtisserie, qu'ils se rassurent pour vos auditeurs, ils pourront toujours avoir accès aux petites bonbonnes pour en avoir un usage professionnel, et que celui qui aime faire sa chantilly ou ses mousses se rassure, il pourra toujours avoir l'accès aux petites bonbonnes de protoxyde d'azote. Aujourd'hui, on le sait, c'est essentiellement les grandes bonbonnes qui sont consommées et qui ont un effet sur l'environnement et qu'on voit un peu partout dans nos rues, malheureusement.
1: Donc on aura toujours accès à notre crème chantilly dans notre cuisine après 2020.
2: Exactement, on aura toujours accès à notre crème chantilly. L'objectif est de prendre conscience que aujourd'hui, laisser un accès totalement ouvert et débridé de ces grandes bonbonnes est dangereux, et je le dis, dangereux pour notre jeunesse. L'Europe, on critique beaucoup l'Union européenne, à raison parfois, mais là, elle doit s'engager. Le rôle de l'Union européenne, c'est de protéger, et c'est de protéger notre jeunesse.
1: L'association Antoine L. Aleno dénonce ces visuels attractifs qui renvoient à la fête et aux activités lesquelles sur les bonbons crème deluxe. Quel rôle joue concrètement ce type de marketing dans la diffusion de produits auprès des jeunes ? Et à l'échelle européenne, quelle protection existe-t-il face à ces fabricants étrangers qui contournent la législation française ?
2: L'action de Yannick Aleno, je vous rappelle que Yannick Aleno, son engagement sur cette thématique. Elle est liée à la perte de son garçon à Paris. Il était en scooter et il a été mortellement blessé, tué par un criminel qui était sous substance addictive. Donc oui, aujourd'hui, l'action de Yannick Aleno doit combattre toutes ces formes d'addiction et tous ceux qui en font la promotion, parce que laisser croire que c'est festif, c'est plus mortel que festif. La fête, faire la fête, ça a toujours existé, c'est un exultoire, mais pour autant, il doit y avoir des limites. La vie, profiter de la vie, c'est aussi rester en vie.
1: Merci Laurent Castillo. Un dossier qui n'est pas encore fermé. La France cherche à agir avant même l'échéance européenne de février 2027, alors que Bruxelles avance sur une interdiction à l'échelle des 27.
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1: Si incongrues qu'elles paraissent, posons-nous la question. Est-ce la défaite du régime iranien ou celle de Donald Trump que nous devrions souhaiter? A priori, la réponse est claire. La République islamique a fait tant de victimes, tant créé de sous-traitants de la terreur, si obstinément marché vers l'arme nucléaire, tant ruiné son propre pays et si bien su se faire haïr de son peuple.

qu'on ne peut évidemment que souhaiter sa chute. Le plus tôt serait le mieux, mais il n'y aurait pourtant pas que des raisons de se réjouir si Donald Trump pouvait se targuer d'avoir fait tomber cette dictature. Alors même qu'il perd aujourd'hui pied dans les sondages, ce président conserverait sa majorité au Sénat et peut-être même dans les deux chambres. Sa victoire ferait taire les démocrates et tous ceux de ses partisans qui lui reprochent d'avoir engagé l'Amérique dans une nouvelle aventure militaire. Vous voyez bien, dirait-il, que l'épreuve n'a finalement pas duré si longtemps et qu'elle en valait la peine. Vous voyez bien que j'avais raison contre tous, martellerait-il, et parallèlement, bien avant novembre, bien avant que les électeurs ne se rendent aux urnes pour les élections de mi-mandat, les prix baisseraient à la pompe. Donald Trump reprendrait la main et repasserait aussitôt à l'offensive sur 5 fronts au moins. Comme l'été dernier, il tenterait de contraindre les Ukrainiens de céder aux Russes les parties du Donbass qu'ils revendiquent, mais n'ont pas su s'adjuger par les armes. Donald Trump ne se mettrait pas au service de la paix en facilitant la conclusion d'un cessez-le-feu le long des lignes de front. Il menacerait les Ukrainiens de les couper du renseignement américain pour leur faire accepter la reddition qu'exige le Kremlin. Il ferait ainsi de nouveaux pas vers Vladimir Poutine parce qu'il considère que l'Union a été conçue pour baiser, dit-il, les États-Unis et que son obsession est de la défaire en l'affaiblissant face à la Russie. Trump voit dans l'Union un concurrent économique et politique qu'il ne doit pas laisser s'affirmer. Poutine voit en elle un obstacle à la reconstitution de l'Empire des Tsars. Pour l'un et l'autre, l'Ukraine doit perdre cette guerre afin que les États-Unis et la Russie puissent se partager l'Europe en zone d'influence. Le deuxième front que Donald Trump ne tarderait pas à rouvrir serait le Groenland, qu'il n'a aucunement renoncé à annexer. D'ores et déjà relancé, son troisième front serait celui de la guerre commerciale qu'il mène contre l'Union, puisque l'Europe doit être à ses yeux un marché divisé et non pas un partenaire politique avec lequel traiter d'égal à égal. Donald Trump, en quatrième lieu, s'acharnerait plus encore à détruire l'Alliance Atlantique en la décrédibilisant afin de permettre à la Russie d'accroître sa pression sur l'Europe. Quant au cinquième front sur lequel il s'investirait sans retenue, ce serait celui des contre-pouvoirs de la démocratie américaine, presse et magistrature, auxquels il s'attaquerait avec encore plus de force. Défi pour l'Europe et recul de la démocratie américaine, il y aurait en un mot beaucoup à craindre d'une victoire de Donald Trump en Iran. La défaite de ce régime n'en est pas moins vitale. Pour 90 millions d'Iraniens, la non-dissémination nucléaire et la stabilité d'une région essentielle. Pour nous autres Européens, il ne s'agit en conséquence pas de rester spectateurs, il s'agit de nous préparer à l'une comme à l'autre de ces deux hypothèses, et pour cela, de renforcer nos moyens de défense autrement plus vite que nous ne le faisons, de multiplier nos alliances sur les 5 continents, et d'enfin nous affirmer en puissance politique, car il y a urgence. 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
1: Bonjour Iris Herbelot.
2: Bonjour Laurence.
1: Nous nous retrouvons pour un nouvel épisode de la Guerre des Étoiles consacré aux communications sécurisées. À ce propos, où en est la constellation européenne IRIS².
2: Alors, elle ne sera pas opérationnelle avant 2029 au plus tôt, mais des accords d'accès à ces services, et donc notamment les communications sécurisées, ont déjà été conclus avec des pays européens extra-Union européenne, donc notamment la Norvège et l'Islande en mars 2026. Mais donc, pour l'instant, l'Europe, et surtout l'Ukraine, reste beaucoup trop dépendante de constellations privées ou étrangères, donc comme Eutelsat OneWeb, Eutelsat qui sera d'ailleurs l'un des opérateurs d'IRIS², et Starlink.
1: Qu'entend-on par communication sécurisée, Iris ?
2: Alors, en général, il y a deux grands principes qui doivent être réunis pour qu'une communication soit sécurisée. D'une part, son authenticité doit être garantie, c'est-à-dire que l'origine de l'information transmise doit être connue. Et d'autre part, elle doit être isolée des personnes non accréditées à la recevoir, c'est-à-dire que seules les personnes destinataires doivent pouvoir y accéder.
1: Quand on parle de satellites de communication, les communications en question sont des flux de données. Quel est l'équivalent d'un email destinataire pour ces données ?
2: Alors, il y a plusieurs composantes. Déjà, des pare-feux logiciels et physiques contre les piratages informatiques, mais beaucoup de satellites sont vulnérables au dockage d'autres satellites espions en orbite. Et les satellites communiquent via des points relais, donc des paraboles sur Terre. Et ce sont ces infrastructures de réception qui sont les destinataires. Sauf que là aussi, les messages sont interceptables.
1: On imagine que si un message peut être intercepté, il peut aussi être falsifié.
2: Mais c'est le principe des brouillages de signaux. Donc c'est un problème particulièrement épineux observé dans le cadre de la guerre en Ukraine, parce que les drones y jouent un rôle absolument crucial. Alors, si le signal est intercepté, la commande peut être interrompue. Si le signal est en plus falsifié, on a affaire à un piratage.
1: Et comment isoler ces communications pour les sécuriser ?
2: Alors, pour préserver l'authenticité, encrypter les données, c'est le moyen le plus fiable connu à ce jour. C'est une technologie maîtrisée qui est appliquée au quotidien et pas seulement pour des données militaires sensibles. Nos données les plus personnelles sont aussi sensibles à une échelle individuelle. Et donc, l'exemple le plus parlant, c'est les applications de messagerie. Donc, il y a Signal qui est utilisé par des membres du gouvernement américain pour ne pas laisser de traces. Alors que justement, les communications officielles gouvernementales doivent être sécurisées, certes, mais aussi archivées. Il y a beaucoup d'auditeurs qui connaîtront déjà Telegram, qui a une option d'encryptage, et puis WhatsApp, qui se vante à tort de crypter les messages, mais qui en réalité stocke les chats sur ses serveurs. L'Union européenne a d'ailleurs interdit à ses fonctionnaires de l'utiliser. La vulnérabilité du cryptage, en fait, c'est la clé pour décrypter la communication. Donc, au commencement des messages codés, donc version papier, c'était des clés mémorisées sans trace par l'envoyeur et le destinataire. Aujourd'hui, elles sont intégrées dans les systèmes et les logiciels, donc c'est plus facilement accessible et piratable. Et c'est pour ça qu'il y a des entreprises qui se penchent sur de nouvelles technologies pour les communications satellitaires.
1: Vous venez de parler de nouvelles technologies. Quelles sont ces nouvelles technologies ?
2: Alors, la plus prometteuse et qui est déjà appliquée, c'est celle de la communication optique, donc aussi appelée communication laser, pour remplacer les radiofréquences. Donc, actuellement, les satellites utilisent encore beaucoup la technologie des radiofréquences qui envoie l'information en cône et ça optimise les chances d'être réceptionné au sol, mais aussi d'être réceptionné par d'autres infrastructures. Donc, les radiofréquences, elles sont plus vulnérables aux interceptions. La communication optique, elle est non seulement plus précise, mais le matériel nécessaire est plus léger, ce qui rend les satellites plus maniables. Et ça, c'est particulièrement intéressant s'il y a une manœuvre qui est nécessaire pour éviter un abordage pirate en orbite. Donc la technologie, elle est bien maîtrisée, mais il y a des optimisations à faire, notamment sur les infrastructures de réception au sol, puisque la communication n'est plus transmise qu'à un seul terminal. Donc il faut pouvoir gérer la quantité de données isolées, et c'est un coût supplémentaire pour renouveler les flottes de satellites de communication à radiofréquence qui fonctionnent encore parfaitement par ailleurs.
1: IRIS² s'adresse à des usagers institutionnels et probablement militaires. Les communications optiques seront-elles suffisamment sécurisées pour l'Union européenne ? Iris Herbelot.
2: Alors déjà, l'une des forces d'IRIS², c'est la diversité de ses orbites. Donc on distingue trois orbites terrestres, basses, comme le Starlink ou ISS, médium et géostationnaire. Les satellites géostationnaires sont les plus éloignés, c'est le cas des satellites Galileo et GPS, mais ils sont aussi moins vulnérables à un espionnage de proximité, donc quand d'autres satellites espions s'approchent du satellite espionné. Et donc l'avantage des communications laser pour l'Europe, c'est d'une part qu'elles ont été recherchées et testées depuis très longtemps, Et donc l'ESA avait un temps d'avance dessus, donc c'est une technologie qui est bien maîtrisée dans sa théorie et sa construction. D'autre part, ce sont des signaux qui sont donc beaucoup moins vulnérables aux interceptions, on l'a dit, de par la concentration du laser, mais aussi le fait qu'ils sont beaucoup plus difficiles à détecter si l'on n'en est pas le destinataire, puisqu'ils ne reposent plus sur une basse fréquence. Et donc c'est cette très faible probabilité de détection, avant même une hypothétique interception, qui en fait un atout militaire notamment.
1: Quelles sont les applications actuelles et celles visées ?
2: Alors les communications intersatellites sont celles qui ont été le plus testées et utilisées, puisque sans les perturbations atmosphériques de notre planète, la qualité du signal est meilleure. Les applications visées sont en priorité pour le renseignement, puisque à mesure que la capacité de volume d'informations transmises par laser augmente, on peut beaucoup plus rapidement transmettre des images, y compris de haute résolution, à très grande vitesse. Et sur les théâtres d'opération, on en revient aux drones pour une application interdrone qui permettrait d'envoyer le signal à un drone et de l'éparpiller dans la nuée par ricochet, plutôt qu'un signal large et plus facilement brouillé.
1: Et Iris, qu'est-ce que les communications laser peuvent changer pour les communications institutionnelles politiques ?
2: Alors les institutions politiques déjà se trouvent dans des villes denses, donc cibler les réceptions et les sécuriser, ça limite les interceptions, qui parfois ne sont même pas volontaires. Les institutions de l'UE se militarisant avec la multiplication des conflits et des menaces, IRIS² va apporter une autonomie européenne en plus d'une sécurisation des communications. Mais les fuites, donc comme celles subies par l'Union européenne en raison du ministre des Affaires étrangères hongrois qui transmettait volontairement des informations sensibles et confidentielles à la Russie, ne peuvent pas être empêchées technologiquement. Et là-dessus, notre sécurité et la sécurité de nos données personnelles et institutionnelles restent dépendantes de l'éthique démocratique de nos dirigeants et représentants.
1: Merci beaucoup Iris Herbelot.
2: Merci, à la semaine prochaine. 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
2: Eux, je sais ce qu'ils ont dans le ventre. Du vide et des mensonges. Des discours aussitôt contredits par leurs actes.
3: Dans l'auditorium du musée Mer Marine de Bordeaux, 9 élèves du cours Florent déclament la pêche du jour. Un dialogue publié par Eric Fotorino en 2022, où un étrange pêcheur récupère des corps de migrants dans la Méditerranée.
2: En Europe, on mange de tout, mais les migrants manquent de tout. Difficile de partager un avis commun.
3: Au départ, ce texte fait dialoguer deux personnages. Mais Oriane Fischer, professeure au cours Florent, a choisi de distribuer la parole entre 9 comédiens. Un choix de mise en scène salué par l'auteur lui-même.
4: J'ai trouvé très subtil, très intelligent, puisque précisément les 9 comédiens et comédiennes se sont répartis les rôles, mais les ont interchangés. C'est-à-dire que quelqu'un qui pouvait dire des répliques du pêcheur pouvait quelques minutes après dire une réplique du client. Et ça donnait, je trouve, une dimension nouvelle au texte. Et moi, je ne l'avais pas entendu depuis quelques temps. Et j'avoue que j'ai été très ému de les voir évoluer comme ça sur la scène.
3: Pour Oyana et Julien, participer à cette lecture jouée a changé leur regard sur le sort des migrants.
5: Là, je trouve que le fait d'avoir répété, d'avoir relu le texte, de s'être mis en mouvement, c'est hyper intéressant. Et alors moi, en tout cas, je me suis sentie plus concernée. Je me suis dit, faut vraiment que ce soit un sujet dont on parle beaucoup plus et beaucoup mieux aussi.
6: Nous, on travaille sur les images, voir des corps morts devant nous sur des étals et les vendre. Il y a un truc où il y a une espèce de mise à distance quand même de la réalité. On se questionne toujours sur quelle est notre place. Ce qui est trop intéressant, c'est qu'évidemment, le silence ne sert jamais. Donc toujours lever la voix, ça a toujours une importance, je ne sais pas laquelle. Mais ce qui est sûr, c'est que nous, en tout cas, individuellement, on est, je pense, venu chercher quelque chose de l'ordre de ça. Et oui, dans le futur, évidemment, on ne regarde pas ces choses-là de la même manière, ça c'est une certitude.
3: Un autre regard et une jeunesse qui s'empare de ces sujets, c'est précisément ce que souhaitait Elisabeth Vigné, présidente de la Société des Amis du Musée Mer Marine, en organisant cette soirée.
7: J'aime beaucoup donner la parole aux jeunes. Et on a des élèves, des étudiants du cours Florent, mais il y a aussi l'école du TNBA. Et j'ai pensé qu'en leur demandant d'incarner ce texte, ça lui donnerait une image de modernité peut-être plus touchante. Moi, j'adore les artistes pour ça, parce qu'ils nous ouvrent les écoutilles, ils nous permettent d'aborder des terrains sur lesquels on ne va pas spontanément, parce qu'on est chacun englué dans notre quotidien. Et je pense que ces problèmes de société, il faut les traiter, il faut les voir, il ne faut pas se cacher les yeux. Et quelle manière de faire mieux qu'avec des artistes.
3: En 2025, plus de 2000 personnes ont perdu la vie en Méditerranée en essayant de rejoindre les côtes européennes. Ce triste bilan en fait la zone la plus meurtrière au monde.
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1: Nous accueillons Marc Tempelmann, le cofondateur de la plateforme d'investissement CashBee. Nous discutons toutes les semaines de finances. Bonjour Marc.
2: Bonjour Laurence.
1: Marc Tempelmann, vous proposez aujourd'hui d'aborder l'épineux sujet des retraites. Les derniers sondages sont édifiants. 72% des actifs français estiment que leur future pension ne leur permettra pas de vivre correctement. Ce pessimisme est-il justifié ou excessif ?
2: Honnêtement, plutôt justifié. Et je ne dis pas ça pour faire peur à qui que ce soit. C'est simplement ce que les chiffres nous disent quand on les regarde froidement. Le système de retraite par répartition français repose sur un équilibre démographique et financier qui se dégrade structurellement depuis des décennies. Quand vous avez un déficit du régime de retraite qui va passer de 6 milliards aujourd'hui à potentiellement 30 milliards en 2045, selon la Cour des comptes, et que dans le même temps, la dette publique dépasse déjà 115% du PIB, les deux choses sont liées. Il est raisonnable de se demander si les promesses faites aux actifs d'aujourd'hui pourront être tenues demain.
1: Quelles sont les grandes tendances de fond qui expliquent cette fragilité ?
2: Alors, il y en a essentiellement trois qui se combinent de façon assez redoutable. La première, c'est démographique. La France vieillit. Le ratio actif-retraité se dégrade inexorablement. En 1960, il y avait environ 4 cotisants pour un retraité. Aujourd'hui, on approche de 1,7 et dans 20 ans, ce sera moins de 1,5. Or, notre système est un système par répartition pure. Ce sont les actifs d'aujourd'hui qui payent les retraites d'aujourd'hui. Quand la base de cotisants rétrécit et que le nombre de bénéficiaires augmente, les mathématiques deviennent obstinément défavorables. La deuxième est financière. La France consacre 13,9% de son PIB aux retraités. C'est l'un des niveaux les plus élevés au monde. Et l'État a accumulé, hors bilan, près de 1700 milliards d'euros d'engagements futurs au titre des pensions des fonctionnaires. Une bombe à retardement budgétaire silencieuse, selon le Financial Times. Et la troisième est politique. La réforme de 2023, qui repoussait l'âge légal de départ de 62 à 64 ans, était déjà modeste au regard des standards internationaux. Et en novembre 2025, l'Assemblée nationale l'a suspendue. C'est le signe d'un système incapable de se réformer à la vitesse que la démographie exige.
1: 60% des Français estiment qu'ils cotisent plus qu'ils ne recevront. C'est un sentiment qui vous semble fondé ?
2: Alors pour les jeunes générations qui commencent leur vie active d'aujourd'hui, très probablement oui. Et c'est d'autant plus mal vécu que contrairement à une idée reçue, les retraités français ont aujourd'hui un niveau de vie supérieur à celui des actifs. Un cas presque unique au monde, relevé par l'OCDE. C'est une anomalie assez spectaculaire et les jeunes actifs l'ont compris. Ce qui est frappant dans les derniers sondages, c'est que 52% des retraités eux-mêmes accepteraient une baisse de leur pension pour aider à réduire la dette publique.
1: L'alternative au système actuel serait un système par capitalisation. 72% des Français se déclarent favorables à l'introduction d'un système complémentaire de ce type. C'est une révolution dans un pays aussi attaché à la répartition, non, Marc Tempelmann ?
2: C'est frappant, oui. Pendant longtemps, la capitalisation était presque un gros mot en France, associé au libéralisme anglo-saxon, perçu comme une menace pour la solidarité entre générations. Ce que les sondages récents montrent, c'est que les mentalités ont changé. Non pas par idéologie, mais par pragmatisme. Les gens constatent que le système actuel ne leur garantira probablement pas le niveau de vie qu'ils espèrent. Et ils cherchent à prendre les choses en main. C'est exactement ce que nous observons d'ailleurs chez CashBee avec notre plan d'épargne retraite. Les gens qui y souscrivent ne rejettent pas le principe de la retraite par répartition. Ils la complètent. Ils comprennent que plus de la moitié des Français épargnent déjà pour leur retraite à titre individuel. Et que cette proportion atteint presque les 2/3 chez les hauts revenus. La capitalisation individuelle est déjà une réalité de fait pour ceux qui en ont les moyens. Le sujet politique, c'est d'élargir cet accès à ceux qui n'en ont pas les moyens ou les outils.
1: Donc concrètement, que recommandez-vous à nos auditeurs qui commencent à s'inquiéter pour leur retraite ?
2: Alors d'abord, de ne pas paniquer, mais d'agir. Le temps est votre meilleur allié en matière d'épargne longue. Commencez tôt, même avec de petits montants, a un impact considérable grâce aux intérêts composés. Ensuite, de diversifier. Ne comptez pas uniquement sur la pension d'État. L'assurance vie, le PER, l'immobilier via les SCPI, une exposition raisonnée au marché actions, c'est la combinaison de ces instruments qui construit une retraite robuste. Et ne laissez pas votre épargne dormir sur un compte courant non rémunéré. C'est le pire placement qui soit, surtout en contexte inflationniste. Et enfin, de s'intéresser au sujet plutôt que vous ne le pensez nécessaire. 62% des Français jugent qu'il faut commencer à épargner pour la retraite avant 35 ans. Et je suis d'accord, et je dirais même avant 30. Chaque année compte.
1: Merci beaucoup Marc Tempelmann.
2: Merci Laurence, à bientôt.
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1: La multiplication d'experts scientifiques non qualifiés s'explique notamment par la désintermédiation liée aux réseaux sociaux, où chacun peut revendiquer une légitimité scientifique. La production des savoirs est aussi parfois fragilisée par la science réglementaire qui éclaire les décisions publiques et qui se base parfois sur les rapports des industriels et conteste souvent la science académique. Stéphane Foucard, vous êtes journaliste au Monde et couvrez les sciences de l'environnement depuis près de 20 ans. Mardi 7 avril, lors des rencontres Les Enfis de l'Info, vous êtes intervenu expliquant notamment que les attaques contre les savoirs constitués viennent plutôt de la communauté scientifique. Étonnamment, qu'entendez-vous par là ?
2: Alors, ce que je voulais dire par là, c'est que les attaques contre les savoirs constitués, ils viennent de scientifiques, mais ils viennent rarement ou presque jamais de la communauté scientifique compétente. C'est-à-dire qu'il y a très peu de climatologues qui sont climato-sceptiques. Il y a très peu de biologistes fondamentaux, spécialistes du système endocrinien, qui sont sceptiques des effets des perturbateurs endocriniens sur la santé humaine. Mais qu'on observe, et de manière assez stable et constante depuis des décennies, c'est que, par exemple, les gens qui vont remettre en cause la réalité du changement climatique anthropiques sont assez fréquemment des gens qui ont une formation scientifique ou voire qui sont des scientifiques eux-mêmes mais qui ne sont pas spécialistes du sujet.
1: Une pratique problématique que vous évoquez est celle du ghostwriting où les chercheurs signent des articles qu'ils n'ont pas écrits. A-t-on une idée de l'ampleur de ce phénomène ?
2: Le ghostwriting, c'est de la fraude. C'est de la fraude scientifique, c'est-à-dire qu'en fait, c'est quelque chose qui est répréhensible et quand une revue scientifique découvre que tel ou tel article qu'elle a publié a été ghostwrité, c'est-à-dire qu'en fait les signataires n'en sont pas les vrais auteurs, elle le rétracte. Donc dans des enquêtes journalistiques qu'on avait conduites il y a quelques années avec ma collègue Stéphane Aurel, on avait eu accès à des documents internes de Monsanto qui montraient que bon, c'était manifestement une pratique très répandue dans cette société, c'est-à-dire de préparer des drafts d'articles scientifiques qui ensuite étaient fournis à des scientifiques qui se chargeaient de les signer, de corriger deux trois petites coquilles et puis de les soumettre en leur nom à des revues. On n'a jamais vraiment pu, et je pense que personne n'est capable de le faire, évaluer un peu l'ampleur de ce phénomène, à la fois dans les firmes agrochimiques, comme on l'avait fait avec Stéphane, mais aussi, par exemple, en pharma, et on pense qu'en pharma, c'est une procédure qui est même plus courante que dans les entreprises agrochimiques.
1: Vous avez enquêté avec Stéphane Aurel sur les documents internes de Monsanto en 2017, menant à la création d'une commission spéciale au Parlement européen. Est-ce que vous pouvez nous en dire plus ?
2: À la suite de ces papiers, le Parlement européen a monté une commission spéciale sur les systèmes d'autorisation de pesticides en Europe. Le député qui avait monté ça, enfin qui avait proposé la création de cette commission, s'était appuyé sur un certain nombre de révélations qu'on avait faites. Le fait que les industriels, non seulement produisent les études qui vont permettre de juger de la sécurité de leurs propres produits, mais aussi que les industriels étaient les seuls en possession de la connaissance qu'ils avaient lancé telle ou telle étude. À plusieurs reprises, on a vu que Monsanto avait lancé des études que l'entreprise avait interrompues au motif que les premiers résultats étaient très négatifs. Dans les états-majors de ces entreprises, on a des gens qui interrompent des études quand elle commence à produire des résultats négatifs, sachant que ces résultats négatifs, ils sont des indicateurs du nombre de malades et de morts que vont produire ces substances. Cette commission spéciale, donc, elle a fait tout un tas de travaux. Il en est sorti pas grand-chose, mais quand même, il en est sorti quelque chose en 2019, qui a été adopté par le Parlement et la Commission, qui était que les entreprises doivent tenir un registre de toutes les études qu'elles lancent. Et donc, on ne peut pas dissimuler les résultats d'une étude qu'on aurait lancée et dont les résultats ne seraient pas ceux attendus, on va dire.
1: Dans le cas du glyphosate, vous montrez que les rapports européens ont largement repris en 2017 les données issues de Monsanto, les règles des agences donnant une place centrale aux études des industriels. Dans ce contexte, comment garantir une expertise réellement indépendante ?
2: J'ai des idées, mais que je garde pour moi, elles n'intéressent personne d'autre, quoi. La question, en fait, des agences réglementaires et de la manière dont elles fonctionnent, c'est une question qui est profondément démocratique. Déjà, les gens ne savent pas comment ça marche, quoi. Henry Ford, entre autres méfaits, a dit un jour que si les gens

0: comprenait comment le système bancaire fonctionne, il serait demain dans la rue à faire la révolution. Ben, c'est un peu la même chose avec le système d'évaluation réglementaire des risques. Si les gens savaient comment ça fonctionne, ils seraient demain dans la rue à faire la révolution. Parce que ça fonctionne pas bien du tout, quoi. Ça fonctionne pas bien du tout, et on en a une preuve empirique. Pour les sujets qui m'intéressent, par exemple, tous les pesticides qu'on met sur le marché, quasiment tous, finissent 10, 20 ou 30 ans plus tard à être interdits parce que c'était trop dangereux. Mais si on se rend compte que c'était trop dangereux de les mettre sur le marché, c'est parce que ça a fait des dégâts. Et souvent, ces dégâts sont irréversibles. C'est pas un système qui est fondé sur de la science académique normale, entre guillemets. Hein. C'est une science, disons, réglementaire qui est fondée sur des études qui sont secrètes, qui sont produites par les industriels régulés, qui sont évaluées par des gens dont on n'est pas certain de leurs compétences et de leur capacité à les évaluer. Tout ça est fait sous une forte pression politique qui, en fait, promeut plutôt la dérégulation et l'arrivée sur le marché de nouvelles technologies plutôt que leur retrait du marché ou le fait de les contraindre un petit peu trop fortement.
1: Lors de votre intervention aux Amphis de l'Info, vous avez évoqué le bisphénol A au cœur d'une controverse scientifique majeure en Europe entre les années 2000 et 2020. L'autorité européenne a longtemps sous-estimé, voire nié ses risques en s'appuyant sur les études des industriels plutôt que sur la science académique. Pouvez-vous nous en dire plus ?
0: Vous aviez dans la littérature scientifique tout un tas de travaux expérimentaux menés par des chercheurs du monde académique, hein, et ces travaux montraient que le bisphénol A avait un impact, y compris à de très faibles doses exposition sur les animaux de laboratoire. Et le problème du bisphénol A, c'est que c'est un plastifiant qu'on retrouve partout et 95% de la population occidentale présente des traces de bisphénol A. L'EFSA, donc l'Autorité européenne de sécurité des aliments, qui est l'autorité qui régule en fait ça, qui évalue les risques, a toujours nié l'existence de ces risques en se fondant sur des études industrielles. Hein, ce dont on parle depuis tout à l'heure, c'est-à-dire que des études qui sont fournies par les industriels et qui permettent l'évaluation de leurs propres produits. Les seuils de risque étaient fixés extrêmement haut, et à ce niveau d'exposition, presque personne en Europe n'était à risque. Et puis le temps a passé, les études académiques se sont accumulées de manière spectaculaire, qui toutes vont globalement dans le même sens, c'est-à-dire que c'est un produit qui a tout un tas d'effets sur la biologie des humains, sur la construction cérébrale, la reprotoxicité, sur la cancérogénèse, sur le métabolisme, enfin sur tout un tas de choses, sur la fertilité. En 2021, l'EFSA a réuni un nouveau panel d'experts pour réévaluer les nouvelles données, et l'EFSA a proposé un seuil 1 250 000 fois plus faible que le seuil qui était en vigueur jusqu'en 2014. Quoi. Et une fois que l'EFSA a eu fixé ce seuil, alors elle ne l'a pas fixé à 0,04 nanogrammes parce qu'il y a eu tout un tas de négociations avec les industriels, la valeur toxicologique de référence qui a cours à 0,2 nanogrammes de bisphénol A par kilo de poids corporel par jour, et bien à ce niveau d'exposition, toute la population, 99% de la population européenne est à risque. C'est vraiment un cas d'école d'une très grave faillite de la science réglementaire qui a mis pendant des années et des années toute la population européenne à risque, tout en niant la réalité et la véracité, en quelque sorte, de la science académique qui était disponible depuis des années dans la littérature savante.
1: En quoi la mise sous tutelle des agences scientifiques et sanitaires menace la connaissance scientifique et la société ?
0: De longue date, en fait, un désir du politique de piloter la recherche, et en particulier dans les voies qui permettent de produire de la richesse, de produire des brevets, en fait, de produire tout ce qui relève de la puissance des États. Ça fait partie d'une tendance lourde depuis une vingtaine d'années partout en Europe. Et l'autre point qui est la mise sous tutelle rampante, on va dire, des agences sanitaires, c'est peut-être plus problématique, parce que, à la limite, orienter la recherche dans une direction, ça va produire certaines connaissances au détriment d'autres, mais ça va quand même produire de vraies connaissances. En revanche, la mise sous tutelle des agences, ce qu'on voit aujourd'hui se produire aux États-Unis et ce qu'on commence à voir arriver en France, c'est de la destruction de la connaissance. C'est-à-dire qu'en fait, ce sont des agences qui vont être poussées à ignorer certaines connaissances de manière à pouvoir déréguler certaines technologies, pouvoir diffuser plus largement telle ou telle technique, par exemple des OGM ou ce genre de choses, ou des techniques de protection des cultures, des nouveaux pesticides et ce genre de choses. C'est carrément détruire de la connaissance. Détruire de la connaissance qui va mettre en danger la santé, qui va mettre en danger l'environnement, tout ça au bénéfice de sociétés qui vont pouvoir profiter des portes qui vont s'ouvrir grâce à cette mise sous tutelle.
1: Dans ce contexte, comment un journaliste peut-il distinguer un expert légitime de sources peu fiables ? Est-ce que c'est compliqué de faire appel à des experts qualifiés ?
0: Ça, c'est pas un problème. Il faut, pour les journalistes, avoir un carnet d'adresses, c'est-à-dire en fait cultiver comme ça des relations qu'on a dans la communauté savante, de gens dont on sait que ils sont fiables, ils s'expriment sur uniquement les choses dont ils sont experts et pas sur n'importe quoi, et ils sont relativement réactifs. Mais en fait, ça, on trouve, c'est vraiment pas le problème. Le problème, c'est la volonté de le faire, c'est l'effort d'aller vers ces gens. Il faut forcer personne. En revanche, ce qui est pas mal de faire, c'est si vous êtes un chercheur et que vous produisez une connaissance dont vous estimez qu'elle va pouvoir aiguiller soit les politiques publiques, soit le suffrage des citoyens, c'est important que vous fassiez l'effort de l'apporter à la connaissance des gens.
1: Merci infiniment Stéphane Foucard, journaliste au Monde, spécialiste des questions environnementales, pour vos éclairages précieux. Votre travail rappelle combien le rôle des journalistes est essentiel pour décrypter la fragilisation de la production des savoirs scientifiques et ses conséquences sur l'information.
2: C'était l'invité de la rédaction, à retrouver sur les réseaux sociaux et sites web de Radio.

tout vous dire, il arrive des fois que qu'elle arrive et que j'ai beau tout faire, tout dire pour la faire partir, elle reste là. 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

0: Putain.
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2: Si incongrue qu'elle paraisse, posons-nous la question. Est-ce la défaite du régime iranien ou celle de Donald Trump que nous devrions souhaiter? A priori, la réponse est claire. La République islamique a fait tant de victimes, tant créé de sous-traitants de la terreur, si obstinément marché vers l'arme nucléaire, tant ruiné son propre pays et si bien su se faire haïr de son peuple, qu'on ne peut évidemment que souhaiter sa chute. Le plus tôt serait le mieux. Mais il n'y aurait pourtant pas que des raisons de se réjouir si Donald Trump pouvait se targuer d'avoir fait tomber cette dictature. Alors même qu'il perd aujourd'hui pied dans les sondages, ce président conserverait sa majorité au Sénat et peut-être même dans les deux chambres. Sa victoire ferait taire les démocrates et tous ceux de ses partisans qui lui reprochent d'avoir engagé l'Amérique dans une nouvelle aventure militaire. Vous voyez bien, dirait-il, que l'épreuve n'a finalement pas duré si longtemps et qu'elle en valait la peine. Vous voyez bien que j'avais raison contre tous, martellerait-il, et parallèlement, bien avant novembre, bien avant que les électeurs ne se rendent aux urnes pour les élections de mi-mandat, les prix baisseraient à la pompe. Donald Trump reprendrait la main et repasserait aussitôt à l'offensive sur 5 fronts au moins. Comme l'été dernier, il tenterait de contraindre les Ukrainiens de céder aux Russes les parties du Donbass qu'ils revendiquent, mais n'ont pas su s'adjuger par les armes. Donald Trump ne se mettrait pas au service de la paix en facilitant la conclusion d'un cessez-le-feu le long des lignes de front. Il menacerait les Ukrainiens de les couper du renseignement américain pour leur faire accepter la reddition qu'exige le Kremlin. Il ferait ainsi de nouveaux pas vers Vladimir Poutine parce qu'il considère que l'Union a été conçue pour baiser, dit-il, les États-Unis et que son obsession est de la défaire en l'affaiblissant face à la Russie. Trump voit dans l'Union un concurrent économique et politique qu'il ne doit pas laisser s'affirmer. Poutine voit en elle un obstacle à la reconstitution de l'Empire des Tsars. Pour l'un et l'autre, l'Ukraine doit perdre cette guerre afin que les États-Unis et la Russie puissent se partager l'Europe en zone d'influence. Le deuxième front que Donald Trump ne tarderait pas à rouvrir serait le Groenland, qu'il n'a aucunement renoncé à annexer. D'ores et déjà relancé, son troisième front serait celui de la guerre commerciale qu'il mène contre l'Union, puisque l'Europe doit être à ses yeux un marché divisé et non pas un partenaire politique avec lequel traiter d'égal à égal. Donald Trump, en quatrième lieu, s'acharnerait plus encore à détruire l'Alliance Atlantique en la décrédibilisant afin de permettre à la Russie d'accroître sa pression sur l'Europe. Quant au cinquième front sur lequel il s'investirait sans retenue, ce serait celui des contre-pouvoirs de la démocratie américaine, presse et magistrature, auxquels il s'attaquerait avec encore plus de force. Défi pour l'Europe et recul de la démocratie américaine, il y aurait en un mot beaucoup à craindre d'une victoire de Donald Trump en Iran. La défaite de ce régime n'en est pas moins vitale. Pour 90 millions d'Iraniens, la non-dissémination nucléaire et la stabilité d'une région essentielle. Pour nous autres Européens, il ne s'agit en conséquence pas de rester spectateurs, il s'agit de nous préparer à l'une comme à l'autre de ces deux hypothèses, et pour cela, de renforcer nos moyens de défense autrement plus vite que nous ne le faisons, de multiplier nos alliances sur les 5 continents, et d'enfin nous affirmer en puissance politique, car il y a urgence.
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1: Bonjour Iris Herbelot.
2: Bonjour Laurence.
1: Nous nous retrouvons pour un nouvel épisode de la Guerre des Étoiles consacré aux communications sécurisées. À ce propos, où en est la constellation européenne Iris Square ?
2: Alors, elle ne sera pas opérationnelle avant 2029 au plus tôt, mais des accords d'accès à ces services, et donc notamment les communications sécurisées, ont déjà été conclus avec des pays européens extra-Union européenne, donc notamment la Norvège et l'Islande en mars 2026. Mais donc, pour l'instant, l'Europe, et surtout l'Ukraine, reste beaucoup trop dépendante de constellations privées ou étrangères, donc comme Eutelsat OneWeb, Eutelsat qui sera d'ailleurs l'un des opérateurs d'IRIS², et Starlink.
1: Qu'entend-on par communication sécurisée, Iris ?
2: Alors, en général, il y a deux grands principes qui doivent être réunis pour qu'une communication soit sécurisée. D'une part, son authenticité doit être garantie, c'est-à-dire que l'origine de l'information transmise doit être connue. Et d'autre part, elle doit être isolée des personnes non accréditées à la recevoir, c'est-à-dire que seules les personnes destinataires doivent pouvoir y accéder.
1: Quand on parle de satellites de communication, les communications en question sont des flux de données. Quel est l'équivalent d'un email destinataire pour ces données ?
2: Alors, il y a plusieurs composantes. Déjà, des pare-feux logiciels et physiques contre les piratages informatiques, mais beaucoup de satellites sont vulnérables au dockage d'autres satellites espions en orbite. Et les satellites communiquent via des points relais, donc des paraboles sur Terre, et ce sont ces infrastructures de réception qui sont les destinataires. Sauf que là aussi, les messages sont interceptables.
1: On imagine que si un message peut être intercepté, il peut aussi être falsifié.
2: Mais c'est le principe des brouillages de signaux. Donc c'est un problème particulièrement épineux observé dans le cadre de la guerre en Ukraine, parce que les drones y jouent un rôle absolument crucial. Alors, si le signal est intercepté, la commande peut être interrompue. Si le signal est en plus falsifié, on a affaire à un piratage.
1: Et comment isoler ces communications pour les sécuriser ?
2: Alors, pour préserver l'authenticité, encrypter les données, c'est le moyen le plus fiable connu à ce jour. C'est une technologie maîtrisée qui est appliquée au quotidien et pas seulement pour des données militaires sensibles. Nos données les plus personnelles sont aussi sensibles à une échelle individuelle. Et donc, l'exemple le plus parlant, c'est les applications de messagerie. Donc, il y a Signal qui est utilisé par des membres du gouvernement américain pour ne pas laisser de traces. Alors que justement, les communications officielles gouvernementales doivent être sécurisées, certes, mais aussi archivées. Il y a beaucoup d'auditeurs qui connaîtront déjà Telegram, qui a une option d'encryptage, et puis WhatsApp, qui se vante à tort de crypter les messages, mais qui en réalité stocke les chats sur ses serveurs. L'Union européenne a d'ailleurs interdit à ses fonctionnaires de l'utiliser. La vulnérabilité du cryptage, en fait, c'est la clé pour décrypter la communication. Donc, au commencement des messages codés, donc version papier, c'était des clés mémorisées sans trace par l'envoyeur et le destinataire. Aujourd'hui, elles sont intégrées dans les systèmes et les logiciels, donc c'est plus facilement accessible et piratable. Et c'est pour ça qu'il y a des entreprises qui se penchent sur de nouvelles technologies pour les communications satellitaires.
1: Vous venez de parler de nouvelles technologies. Quelles sont ces nouvelles technologies ?
2: Alors, la plus prometteuse et qui est déjà appliquée, c'est celle de la communication optique, donc aussi appelée communication laser, pour remplacer les radiofréquences. Donc, actuellement, les satellites utilisent encore beaucoup la technologie des radiofréquences qui envoie l'information en cône et ça optimise les chances d'être réceptionné au sol, mais aussi d'être réceptionné par d'autres infrastructures. Donc, les radiofréquences, elles sont plus vulnérables aux interceptions. La communication optique, elle est non seulement plus précise, mais le matériel nécessaire est plus léger, ce qui rend les satellites plus maniables. Et ça, c'est particulièrement intéressant s'il y a une manœuvre qui est nécessaire pour éviter un abordage pirate en orbite. Donc la technologie, elle est bien maîtrisée, mais il y a des optimisations à faire, notamment sur les infrastructures de réception au sol, puisque la communication n'est plus transmise qu'à un seul terminal. Donc il faut pouvoir gérer la quantité de données isolée, et c'est un coût supplémentaire pour renouveler les flottes de satellites de communication à radiofréquence qui fonctionnent encore parfaitement par ailleurs.
1: IRIS² s'adresse à des usagers institutionnels et probablement militaires. Les communications optiques seront-elles suffisamment sécurisées pour l'Union européenne ? Iris Herbelot.
2: Alors déjà, l'une des forces d'IRIS², c'est la diversité de ses orbites. Donc on distingue trois orbites terrestres, basse, comme le Starlink ou ISS, médium et géostationnaire. Les satellites géostationnaires sont les plus éloignés, c'est le cas des satellites Galileo et GPS, mais ils sont aussi moins vulnérables à un espionnage de proximité, donc quand d'autres satellites espions s'approchent du satellite espionné. Et donc l'avantage des communications laser pour l'Europe, c'est d'une part qu'elles ont été recherchées et testées depuis très longtemps, Et donc l'ESA avait un temps d'avance dessus, donc c'est une technologie qui est bien maîtrisée dans sa théorie et sa construction. D'autre part, ce sont des signaux qui sont donc beaucoup moins vulnérables aux interceptions, on l'a dit, de par la concentration du laser, mais aussi le fait qu'ils sont beaucoup plus difficiles à détecter si l'on n'en est pas le destinataire, puisqu'ils ne reposent plus sur une basse fréquence. Et donc c'est cette très faible probabilité de détection, avant même une hypothétique interception, qui en fait un atout militaire notamment.
1: Quelles sont les applications actuelles et celles visées ?
2: Alors, les communications intersatellites sont celles qui ont été le plus testées et utilisées, puisque sans les perturbations atmosphériques de notre planète, la qualité du signal est meilleure. Les applications visées sont en priorité pour le renseignement, puisque à mesure que la capacité de volume d'informations transmises par laser augmente, on peut beaucoup plus rapidement transmettre des images, y compris de haute résolution, à très grande vitesse. Et sur les théâtres d'opération, on en revient aux drones pour une application inter-drone qui permettrait d'envoyer le signal à un drone et de l'éparpiller dans la nuée par ricochet, plutôt qu'un signal large et plus facilement brouillé.
1: Et Iris, qu'est-ce que les communications laser peuvent changer pour les communications institutionnelles politiques ?
2: Alors les institutions politiques déjà se trouvent dans des villes denses, donc cibler les réceptions et les sécuriser, ça limite les interceptions, qui parfois ne sont même pas volontaires. Les institutions de l'UE se militarisant avec la multiplication des conflits et des menaces, IRIS² va apporter une autonomie européenne en plus d'une sécurisation des communications. Mais les fuites, donc comme celles subies par l'Union européenne en raison du ministre des Affaires étrangères hongrois qui transmettait volontairement des informations sensibles et confidentielles à la Russie, ne peuvent pas être empêchées technologiquement. Et là-dessus, notre sécurité et la sécurité de nos données personnelles et institutionnelles restent dépendantes de l'éthique démocratique de nos dirigeants et représentants.
1: Merci beaucoup Iris Herbelot.
2: Merci, à la semaine prochaine.
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1: À Nantes, le week-end du 18 et 19 avril, artisans, passionnés et curieux se retrouvent à Umami, un festival entièrement dédié à la fermentation, une pratique ancienne, parfois un peu oubliée, mais qui revient aujourd'hui sur le devant de la scène, portée par de nouvelles préoccupations autour de l'alimentation. Pour Rita Tari, co-directrice du festival, cet engouement s'est accéléré ces dernières années.
2: Je pense que la pandémie a accéléré les choses. La première raison de l'accélération de ça, c'est que je pense que les gens ont envie d'apprendre à faire par eux-mêmes, reprendre le pouvoir un peu sur leur alimentation et puis être aussi dans l'observation des procédés naturels.
1: Car la fermentation, c'est avant tout du vivant, des levures, des bactéries qui transforment les produits et développent les goûts et permettent aussi à l'origine de mieux conserver les aliments. Sur son stand, Morgane de Jong produit du kombucha, une boisson fermentée à base de thé.
3: On fait une fermentation longue où on laisse le temps aux levures et bactéries de travailler. Et ensuite, on y ajoute en aromatisation différentes saveurs qui sont créées par nous-mêmes. Ce que les gens recherchent aujourd'hui, c'est se faire plaisir avec des goûts originaux. On se fait du bien, mais en même temps, on se fait plaisir.
1: Un retour au naturel qui séduit, mais pas forcément tous les palais. Chris Bataille est venu tester par curiosité.
4: J'aime pas trop. Mais j'ai voulu venir tester quand même ici et j'ai testé et j'aime toujours pas trop.
1: Derrière cette tendance, des savoir-faire anciens remis au goût du jour et réappropriés par de nouveaux artisans venus de partout avec des techniques originales. Joshua Boyle, brasseur d'Australie, travaille avec des fermentations dites sauvages qui intéressent de plus en plus le public du festival.
5: Et c'est des bières qui sont fermentées avec plusieurs bactéries et levures. Qui fait un petit peu comme le levain de pain, toujours même gâteau de levure pour repartir une fermentation. Donc je trouve que le public en général, ils sont plus intéressés de comment le faire aussi eux-mêmes à la maison dans une petite taille.
1: Apprendre, expérimenter et faire soi-même, la fermentation attire aussi celles et ceux qui veulent changer leur rapport à l'alimentation. Aurélie Maudet visite le festival et s'est déjà lancée.
6: J'ai fait du kimchi et après des petites expérimentations que je n'ai pas encore goûtées, mais qui attendent des betteraves, du chou, du radis, des trucs comme ça. Pour l'instant, je suis en mode exploration et je vais essayer d'en savoir plus, mais oui, c'est un truc qui m'attire. Ouais.
1: La fermentation est aujourd'hui remise au goût du jour pour répondre à des préoccupations très actuelles, la santé, l'écologie ou l'autonomie. Selon plusieurs études de marché, le secteur des aliments fermentés connaît une croissance annuelle de plus de 6% en Europe, portée par l'intérêt croissant pour le microbiote et l'alimentation naturelle chez le grand public. Partout sur le continent, des cuisines domestiques aux restaurants, la fermentation retrouve une place, le signe d'un rapport à l'alimentation en pleine transformation.
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2: Bienvenue dans La Fabrique Urbaine, l'émission qui décrypte les mutations de nos villes et les forces, visibles ou invisibles, qui les transforment. Aujourd'hui, nous allons aborder un phénomène souvent discret mais profondément structurant, la privatisation progressive de l'espace urbain. Derrière les façades, les réseaux et même les usages numériques, qui fabrique vraiment la ville contemporaine? Pour en discuter, j'ai le plaisir de recevoir Soline Nivet, autrice de Paris Ville Free. Elle enquête sur le rôle de l'opérateur Free, devenu un acteur central en déployant son propre réseau d'infrastructures techniques et des programmes architecturaux médiatisés, et plus largement sur la manière dont des acteurs privés investissent et redéfinissent nos espaces quotidiens, parfois sans que nous n'en ayons pleinement conscience. À travers cette analyse, c'est toute une réflexion qui s'ouvre. À qui appartient la ville? Comment les infrastructures, notamment numériques, transforment-elles nos manières d'habiter? Et jusqu'où va cette logique de privatisation? Cet essai parcourt une série de lieux aménagés par le groupe. Points de raccordement à la fibre optique, antennes relais 5G, centres de données, écoles de codage, logements, bureaux et incubateurs. Elle étudie et cartographie ces architectures concrètes de l'économie numérique, dans leur forme et leur fonctionnement, des plus discrètes aux plus visibles. Dans la seconde partie de l'émission, nous avons le plaisir d'accueillir Almas Moluk, animatrice de l'émission Femmes de l'architecture, qui nous propose une chronique sur le livre publié par la Maison de l'architecture d'Île-de-France et la DRAC d'Île-de-France, dédiée aux femmes architectes. Ce livre, Elles construisent, portrait d'architectes franciliennes, richement illustré par Aurélie Vanov et Léa Samson, retrace le parcours de 16 femmes architectes franciliennes à travers des portraits détaillés qui mettent en lumière leur contribution, parfois méconnue, à l'histoire de l'architecture. C'est la Fabrique Urbaine 99 et c'est parti.
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2: Soline Nivet, bonjour.
3: Bonjour.
2: Vous êtes architecte, autrice, professeure et chercheuse à l'École nationale supérieure d'architecture Paris-Malaquais et vous avez publié Paris Ville Free aux éditions 369. Alors tout d'abord, Soline Nivet, expliquez-nous pourquoi, en tant qu'architecte, vous intéressez aux infrastructures, quelque chose en fait qui ne se voit pas ou peu en ville.
3: En réalité, je ne m'intéressais pas aux infrastructures avant de m'engager dans cette enquête-là. Donc, c'est pas un sujet qui me travaillait particulièrement jusqu'à ce que je tombe sur un certain nombre de choses qui me posaient question. Et même, pour le dire plus précisément, je suis arrivée aux infrastructures même assez tard, alors que j'avais démarré ce travail sur l'emprise d'un entrepreneur qui est Xavier Niel et d'un opérateur de téléphonie qui est Free sur la ville de Paris. Au départ, en fait, ce qui m'avait intéressé et intrigué, c'était vers entre 2013 et 2015-16, c'est que Xavier Niel émergeait comme un nouvel acteur en fait de l'aménagement urbain de la capitale et se présentait ou était présenté, je ne savais pas encore hein, puisque je le découvrais comme tout le monde dans le journal, on va dire, un peu comme une sorte de city angel. Alors on savait qu'il était business angel, mais là il y avait posture de l'ordre du patron philanthrope qui allait pouvoir sauver des situations urbaines. Là, je pense à celle de la halle Fraissinet qui ne trouvait pas preneur derrière la gare d'Austerlitz. Ou alors de City Angel dans le sens de commanditaire d'équipements que personne ne lui avait demandé et qu'il entendait offrir aux usagers et à la ville. Et là, je pense par exemple à l'école 42. Et donc, ces projets étaient plutôt de l'ordre de l'institution, puisqu'il s'agissait de penser autrement l'école avec un E majuscule, le travail peut-être, avec Station F, et puis plus tard dans d'autres projets, l'habitat, etc. Donc plutôt une vocation instituante, c'est-à-dire de venir s'occuper au plus près de la formation et de la mise en forme des sujets. Et j'ai commencé à m'intéresser à ça parce que j'avais l'impression, en tant que architecte et amatrice, amateureuse d'architecture, de reconnaître une figure qu'on connaît bien dans l'histoire de l'architecture, qui est celle du patron philanthrope, comme on a vu au 19e, et on sait l'impact et la place que ces commanditaires ont eu sur les réflexions, notamment sur le logement. Donc j'avais l'impression de reconnaître quelque chose qui m'intriguait. Mais en fait, assez vite, quand j'ai commencé à travailler sur ces lieux-là, je me suis aperçue que je ne pouvais pas travailler sur ces lieux sans m'intéresser à l'effet de contre-jour peut-être qu'ils fabriquaient sur des choses moins visibles et donc notamment les infrastructures.
2: La bonne transition par rapport à ma deuxième question, qui est en fait revenir peut-être un petit peu sur cette histoire en fait très rapide d'expansion d'Internet, en particulier à Paris et puis ensuite en France. Sur quelles infrastructures en fait s'est développé Internet? Est-ce que vous pouvez le rappeler?
3: Je dois d'abord en prendre beaucoup de pincettes pour expliquer que je ne suis qu'architecte et pas ingénieur réseau ou télécom. Hein. Mais ce qu'on peut dire pour la France, c'est que la France, elle avait historiquement, pas au départ, mais on va dire depuis le monopole de France Télécom puis d'Orange, une histoire des télécommunications qui était liée à celle de France Télécom. Et donc de son réseau. Et Internet, auquel on a d'abord accédé par nos lignes de téléphone, hein, souvenons-nous, donc par le réseau cuivre, hein, emprunté les infrastructures de France Télécom. Et à mesure que le marché s'est ouvert et que les choses ont été mises en concurrence, les opérateurs qui, au départ, utilisaient en fait les tuyaux France Télécom pour passer, je résume assez vite, ont eu la possibilité de développer leur propre réseau, et ce, notamment au moment du déploiement de la fibre, puisqu'on ne passait plus sur le même support qui était le fil cuivre du fil téléphone. Et donc, au moment de déployer le haut débit par la fibre, en fait, les opérateurs avaient plusieurs solutions. Ils pouvaient continuer à être... Je simplifie volontairement, hein, mais continuer à être locataire de France Télécom, devenu Orange, ou au contraire déployer leurs propres infrastructures, ce qu'a choisi le groupe Free. Le groupe Free, dans sa stratégie, notamment pour Paris, c'était de dépendre le moins possible d'Orange et donc de déployer son propre réseau de fibre optique. Ce qui a été rendu possible à partir de 2006 par une politique assez volontariste de Delanoë, hein, qui était alors maire de Paris, qui constatait le retard que Paris avait sur Londres notamment, et qui a encouragé les opérateurs à déployer rapidement leur réseau fibre, notamment en leur ouvrant la possibilité de passer par le réseau des égouts. Je ne sais pas si j'ai répondu à votre question.
2: En fait, ce qui m'intéresse, c'est surtout après comment ça se matérialise physiquement dans la ville, puisque effectivement, Free, comme les autres opérateurs, vont utiliser les sous-sols de Paris. Mais à un moment donné, il faut bien, comme vous le rappelez, une interface. Et là, il y a une matérialité sur le dernier kilomètre qui est une occupation des rez-de-chaussée d'un certain nombre d'immeubles parisiens.
3: Alors ça, c'est spécifique à la technologie retenue par Free et à sa stratégie. C'est-à-dire que, grosso modo, il y a des lieux dans Paris qui sont des lieux de répartition, en fait. On va dire des embranchements de fibres, un peu comme des... on pourrait comparer ça avec des infrastructures routières. Il y a l'autoroute et puis après, il y a une sortie et on peut choisir entre plusieurs routes. Voilà. Ces nœuds de raccordement aux abonnés, ils sont pour la plupart situés dans les infrastructures d'Orange, anciennement France Télécom, en fait. Pour simplifier, dans les anciens centraux téléphoniques qui ont été convertis en nœuds de raccordement. Et pour les opérateurs qui ne sont pas Orange, eh bien, ils peuvent utiliser ces nœuds contre loyer, on va dire. La stratégie de Free, c'était de minimiser sa dépendance à Orange. Et donc, d'utiliser une autre stratégie qui était aussi une stratégie immobilière, c'est de déployer ses propres nœuds de raccordement. Et aussi d'adopter une technologie qui consistait à amener une fibre par abonné au lieu de répartir une fibre pour 60 abonnés. Free a investi dans une campagne d'acquisition foncière pour faire l'acquisition de environ 70 rez-de-chaussée d'immeubles pour placer ses propres nœuds de raccordement optique. Et que cette campagne d'acquisition, qui consistait à repérer des immeubles bien placés par rapport aux réseaux principaux de fibres, avec des rez-de-chaussée, avec suffisamment de surface de façade pour pouvoir mettre des grandes ventilations pour les équipements informatiques à l'intérieur, et puis des planchers pouvant supporter les charges de ces équipements, etc. En fait, à la fin des années 2000, au début des années 2010, Free a ainsi, et donc le groupe Iliad, fait l'acquisition de plusieurs dizaines de rez-de-chaussée d'immeubles, en général des commerces un peu moribonds, plus ou moins moribonds, pour transformer ces commerces en locaux techniques. Souvent, ça a entraîné l'acquisition de l'immeuble entier, qui était revendu ensuite ou loué ensuite. Et ces locaux, ils ont été aménagés, grosso modo, avec des baies de brassage et des armoires de répartition, enfin des équipements informatiques. Et les façades dissimulant en fait ce qui se passe à l'intérieur et les grilles étant un peu maquillées comme s'il s'agissait de devantures de commerce fermé. Et ces projets, car il s'agit de projets, et c'est un paradoxe qui m'a intéressée, ont été confiés à des architectes qui, justement, devaient déposer les déclarations préalables ou les demandes d'autorisation auprès de la ville en dessinant, en fait, ces façades pastiches de commerces fermés. Or, derrière, il y a des équipements informatique. Et ce que je montre dans le ville, c'est que ça construit un réseau, une sorte de maillage de Paris qui n'est a priori pas visible, sauf une fois qu'on y prête attention, évidemment, on les repère, puisqu'ils ont tous le même système d'alarme, les mêmes trucs de ventilation, ça fait un peu de bruit, la façade est un peu chaude si on met sa main, etc. Et en fait, quand j'ai compris ça, je me suis dit que mon enquête, et donc plus tard le livre, allait justement travailler ou interroger ces différents régimes de visibilité, en fait, entre des institutions comme Station F, qui a été décrite à son inauguration en 2017 comme le plus grand campus numérique du monde, le vaisseau amiral de la politique numérique de Paris, un bâtiment grand comme une tour Eiffel couchée dans lequel tous les chefs d'État ont été invités, etc. Ou l'école 42 dans un autre genre, ou un concours gagné dans un appel urbain innovant, un APUI réinventé Paris. Enfin, qu'il y avait un contraste entre des projets très très visibles, donnés à voir, qui servaient un peu de démonstrateurs sur des nouvelles formes de travail, d'économie, de réussite, de formation de la jeunesse, etc. Donc des institutions très visibilisées et des infrastructures totalement invisibilisées. Et ce qui m'a intéressé, c'est que parfois, c'était les mêmes architectes qui travaillaient d'un côté à rendre invisibles des antennes et des deux de raccordement optique, et de l'autre à gagner en réinventant Paris avec des perces un peu waouh. Et donc, ce rapport entre invisibilité et visibilité, entre les institutions et les infrastructures, est quelque chose qui m'a vraiment intéressée, parce que j'ai trouvé que ça a fondé une esthétique. Et puis, entre les deux, on peut dire qu'il y a aussi des interfaces un peu transparentes, parce qu'en fait, on n'y fait pas tellement attention quand on est usager de n'importe quel opérateur Internet ou téléphonique, mais là, en l'occurrence, de Free. C'est-à-dire qu'on ne fait pas très attention au design de notre box, à l'interface de notre téléphone, aux offres de forfaits, à ce qui nous lie à notre opérateur par le biais d'une hotline, une boutique. Tout ça, ce sont des formes auxquelles on ne prête pas tellement attention, comme si elles étaient transparentes et qui nous font oublier en fait que le contact entre notre terminal et nous n'est pas neutre. Voilà.
2: Alors ça, c'est toute la question des flux, mais je voudrais revenir sur l'architecture et sur la pensée de Xavier Niel, en fait, au sein, entre autres, de son école. Vous avez cité l'école 42, et déjà peut-être montrer, en fait, tout ce qui se crée autour de cette école. Et quelle est l'ambiance dans cette école, puisque on a l'impression de tomber au sein d'une dystopie. On va y revenir, et déjà peut-être, quelle est la pensée, quand vous revenez sur des propos de Nicolas Sadirac, le directeur de l'école 42, qui est l'ancien directeur qui explique ouais. La première chose que je dis à mes étudiants, c'est qu'apprendre ne sert à rien, c'est dangereux et ça rend idiot. On sait faire mieux. Aujourd'hui, quand on a besoin d'une connaissance, le mieux, ce n'est certainement pas de l'apprendre, mais d'aller la chercher sur Internet. Alors, moi, je voudrais revenir maintenant qu'on se concentre peut-être plus sur l'architecture qui est proposée, puisque je souhaiterais que vous décriviez un peu ces ambiances. Bah, évidemment que ça ne s'appelle pas une classe, puisque l'objectif, c'est de tout déconstruire. Donc, comment on explique, comment vous décriviez ces espaces?
3: Je me permets de revenir un tout petit peu en arrière, parce que le paradoxe, et c'est intéressant parce que c'est un paradoxe, c'est que l'école 42, dont la description dans le livre peut faire, en tout cas,

0: école, c'est que elle utilise des méthodes qui sont discutables, mais ses résultats sont intéressants. Ou en tout cas, on ne peut pas lui dénier qu'elle remplit son programme, qui est de donner une formation à des jeunes gens dont certains ont été écartés du système scolaire. Donc ça, c'est un préambule qui me semble important de dire, sinon la description serait à charge et elle serait trop simple. Le principe de l'école 42, avant d'arriver sur son principe spatial, c'est de procéder par gaming, c'est-à-dire de mettre des jeunes gens qui ont un esprit logique assez développé, qui sont d'ailleurs testés et recrutés sur une série de tests qui testent justement leurs appétences logiques. Donc de placer des jeunes gens devant une interface, un intranet, on va dire, une interface logicielle, qui fonctionne un peu comme un jeu vidéo avec un certain nombre de défis et de niveaux à conquérir pour monter de plus en plus haut. Et donc le principe est de dire qu'on apprend le code en le pratiquant et que à mesure qu'on a des épreuves à coder, on va s'auto-former et y arriver tout seul. Tout seul ou ensemble, puisque l'idée des fondateurs de 42 est de dire que si on met beaucoup d'élèves les uns à côté des autres, qui sont soumis aux mêmes exercices, ils chercheront entre eux des solutions et il y aura une forme d'émulation qui les aidera dans cet auto-apprentissage. Donc l'école 42 ne ressemble pas à une école, architecturalement parlant, bien qu'elle soit dans d'anciens locaux de l'éducation nationale, hein, mais qui ont été entièrement vidés et curés de leur cloison. L'école 42, ce sont des grands plateaux entièrement vides, dans lesquels il y a environ 300 postes de travail par étage. Donc en fait, ce sont des grandes tables, hein, sur lesquelles sont disposées en quinconce des ordinateurs, avec une chaise tous les 60 cm environ. On pourrait dire que ça ressemble à un espèce de bureau en open space, mais qui serait beaucoup, beaucoup, beaucoup plus dense qu'un espace tertiaire. Il n'y a effectivement donc pas de cloison, il n'y a pas non plus de classe, proprement dit. Et il n'y a pas de professeur, il n'y a pas de bibliothèque, il n'y a pas de livre, il n'y a pas de cours. Il y a seulement dans un bureau situé à un des étages un staff, c'est-à-dire une équipe qui gère l'interface logicielle et peut depuis le bureau contrôler les exercices qui sont donnés et contrôler ce qui se fait sur chacun des écrans. Donc architecturalement, et depuis peu d'ailleurs, l'école 42 a été doublée dans sa capacité d'accueil, puisque le bâtiment vient d'être surélevé et sa hauteur a été multipliée par deux. Architecturalement, c'est assez simple, hein. Ce sont des grands plateaux remplis, on pourrait même dire bourrés d'espaces de travail, enfin d'ordinateurs, et puis un lieu de gestion par le staff de cette interface.
1: On désapprend à apprendre, mais aussi on désapprend à habiter. Alors ça, c'est des notions quand vous rentrez dans cette architecture, comme vous la décrivez, hein. L'architecture des aménagements intérieurs relève d'une innovation plutôt convenue, inspirée des hôtels capsules construits au Japon à la fin des années 70 et qui apparaissent dans de nombreux films de fiction et de jeux vidéo. Mais en fait, on s'interroge aussi sur quelle est la conception de la société de Xavier Niel, en fait.
0: Alors là, vous parlez d'une autre partie du programme en parlant de se désapprendre à habiter et des lits cabines. C'est qu'en face de l'école 42, il y avait une parcelle qui avait été mise au concours Réinventer Paris en 2016. Pour mémoire, hein, Réinventer Paris, il s'agissait d'allier des maîtres d'ouvrage et des architectes et de répondre avec des programmes innovants sur un certain nombre de parcelles mises aux enchères, on va dire, par la ville de Paris sur projet. Et en fait, l'école 42 a répondu sur la parcelle en face de l'école avec un bâtiment dont le projet s'appelait NOC 42, donc Not Only Campus, avec un système de dortoir décrit comme révolutionnaire. Et l'idée était de dire que l'école 42, elle est ouverte 24 heures sur 24. En fait, quand l'étudiant arrive, je reviens un peu en arrière, mais grosso modo, il badge à l'entrée et après, il choisit un ordinateur n'importe lequel, il log et il reprend là où il en était sur son ascension dans les niveaux en fait du logiciel. Et donc l'école 42, elle est jamais tout le temps pleine, mais il y a tout le temps du monde. Donc déjà la jauge des 300 postes de travail par étage, comment dire, elle est fluctuante. Imaginez plutôt que c'est comme un

0: avion qui se remplit plus ou moins en fonction des réservations à distance. Et le principe de l'équipe était de dire, mais finalement, ces jeunes gens, il y en a qui habitent loin, il y en a qui pourraient travailler plus longtemps s'ils pouvaient se reposer 2 heures pas très loin, etc. Et donc, le projet déposé au moment du concours consistait à proposer en face de l'école des lits réservables à l'heure ou à la journée ou à la nuit pour les étudiants de 42, et ces lits étant dessinés au moment du concours comme des lits cabines un peu high-tech, et puis finalement à mesure des études et là à la livraison du projet, ce sont des lits cabines en bois qui ressemblent un peu à ceux qu'on peut trouver dans les auberges de jeunesse. Donc des lits où on se tient assis mais pas debout et qu'on peut fermer par un rideau, qui sont à destination des élèves de 42. Donc ce sont de gigantesques, très très grands dortoirs avec très peu de lumière naturelle parce que le bâtiment est épais et il y a beaucoup de lits, où il y a une densité assez impressionnante de lits et où dans le livre je pose un certain nombre de questions sur l'intimité, les rythmes biologiques, l'intimité physique, l'intimité sexuelle, la question des douches, la question garçon-fille, qui effectivement est assez pose pas mal de questions, oui. Et donc l'idéologie derrière ça, l'idéologie ou l'imaginaire, on pourrait dire, hein, de la part de l'équipe de 42, bah elle est très, je pense qu'elle est très liée à cet imaginaire de la hacker house, comme on peut le lire dans les récits californiens des années 70 sur les découvertes des plus grands logiciels, ou comme on en a vu dans des séries télévisées plus récemment, hein, l'idée que si on s'entasse dans une colocation ou dans un garage à quelques codeurs sans dormir et en mangeant beaucoup de pizza, on va pouvoir développer des idées formidables et devenir peut-être une licorne.
1: Oui, c'est ce qui est étonnant. Et en fait, on sent quand même de l'ironie dans votre propos. Vous décrivez, et on a l'impression que vous laissez vraiment le lecteur faire la part de son analyse et soit d'être effaré ou de se dire que, bah, effectivement, il niait la raison de bousculer les habitudes des petits étudiants. En fait, on se demande si, et d'ailleurs, vous le soulignez, c'est beaucoup d'architectes ont souvent répondu se dire est-ce que l'architecture pouvait modifier les rapports sociaux? Et en fait, on se demande si Xavier Niel n'essaye pas aussi de le faire, en fait, par des contraintes sur les corps, sur ce que vous dites, sur le fonctionnement biologique des corps. On hésite entre des cellules, on hésite une caserne, enfin voilà, on n'arrive pas trop à définir, enfin, ou si on veut le définir de façon dystopique, c'est relativement facile de décrire cette architecture.
0: Oui, alors il y a deux choses. La première chose, et je suis contente que vous l'ayez vu, en tout cas, dans ce que vous venez de dire, c'est que, en fait, ma conviction, je crois, c'est que quand on fait de la recherche sur le contemporain, hein, c'est sur l'époque sur laquelle on vit, notre grande responsabilité, elle est documentaire. C'est-à-dire, elle est de documenter l'époque que l'on regarde. Et ce que je me suis attachée à faire dans ce livre, c'est à donner beaucoup de documents aux lecteurs qui ont des statuts très différents. Hein. Il y a des extraits de permis de construire, des entretiens, des cartes, des photos, des dessins, des publicités. Et de donner des descriptions, de donner mon récit d'enquête, c'est-à-dire les lieux dans lesquels je suis allée, les gens avec qui j'ai parlé, ce qu'ils m'ont dit, ce que j'ai compris. Mais effectivement, de laisser en fait ce matériel, évidemment, je pense que je donne des fils qui suggèrent un peu vers quel type de réflexion ça peut nous emmener, mais en tout cas, ce que je ne cherche pas à faire, c'est à donner des conclusions qui réfléchiraient à la place du lecteur. Donc voilà, mais vous avez raison de le dire, une des questions que je pose, ou que je mets sur le tapis, tout en la relativisant et en la mettant en perspective, effectivement, c'est cette question de l'instrumentalisation de l'architecture au profit de nouvelles logiques économiques et de méthodes de travail. Et effectivement, l'impact que cette architecture a sur les rythmes, les sujets, les corps. Et notamment dans les petits dessins en axonométrie qui ont été faits pour le livre par Maud Lévy et Antoine Vercouter, hein, qui ont travaillé avec moi sur les axonométries et qui les ont réalisées pour le livre. C'est ça ce qu'on a essayé de montrer en fait. On a essayé de montrer en les redessinant, en les dimensionnant. La nature de ces dispositifs architecturaux et leur côté extrêmement réduit et contraignant sur les corps qui travaillent, étudient, vivent, dorment, que ce soit à l'école 42, dans une colocation pour start-upers de Station F, dans un lit dortoir dans le 17e arrondissement, etc. Mais je dis relativiser parce que ce phénomène-là a aussi une histoire. Et donc, je fais des hypothèses hein, parce que on peut aussi regarder ces programmes comme des espèces de casernes qui servent à éduquer des corps de jeunes gens et à les mettre au pas vers des activités qui ici ne sont pas militaires mais numériques. Et on peut aussi voir l'ensemble en fait de ces dispositifs comme des formes de condensateurs sociaux, qui était une formule qui était utilisée par les avant-gardes russes des années 20. C'est-à-dire des lieux qui incarnent la transformation sociale à l'œuvre. Donc oui, voilà, je ne sais pas si j'ai répondu à votre question.
1: Mais... Si. Non, mais j'entends la réflexion sur de rapporter une expérience, en tout cas, d'un moment dans la production de la ville et aussi de l'éducation d'étudiants et étudiantes. Quoi. Alors, Soline Nivet, on arrive à la fin de notre échange. J'ai une dernière question. C'est que j'ai vu que vous aimiez le cinéma et les liens entre la ville, le cinéma et l'architecture. Alors, j'aimerais savoir quel film vous souhaiteriez nous conseiller.
0: Sur les questions architecture, ville et numérique, parmi les films qu'on a tous vus, je pense, l'année dernière, il y en a deux que je trouve très éclairants. Il y a l'histoire de Suleyman, parce que l'histoire de Suleyman, on pourrait se dire que finalement, le personnage principal n'est peut-être ni Suleyman, ni son vélo, mais son téléphone. Et je trouve que c'est un film incroyable sur la géolocalisation, qui parle et qui montre très bien Paris, du point de vue d'un téléphone fixé sur un vélo. Et il me semble que ce film peut être regardé à plusieurs niveaux, mais peut vraiment être regardé du point de vue des infrastructures. Et on peut même le regarder en se demandant quel est son hors-champ infrastructurel pour que cette plateforme puisse à ce point conditionner les déplacements de ce jeune homme dans Paris pendant quelques jours. Après, il y a un autre film pareil qu'on a tous vu parce qu'il me semble qu'il avait eu la Palme ou un prix à Cannes. C'est Les graines du figuier sauvage, où il y a une famille de 4 personnes qui est à peu près pendant tout le film dans le huis clos de son appartement. Et ces 4 personnes ont chacune un téléphone et partagent une télévision. Donc c'est à Téhéran et dehors se passent des émeutes. Et en fait, le film montrait bien la relation très complexe entre l'intérieur de l'appartement et le reste de la ville et les différents points de vue des protagonistes entre le père, la mère et les deux filles qui leur sont fournies par leur téléphone et les images qu'ils ou elles ont ou pas de ce qui se passe à l'extérieur en temps réel.
1: Très bon choix. Je vous remercie pour ces deux propositions de films à découvrir ou redécouvrir. Alors, Soline Nivet, je vous remercie d'avoir répondu à mon invitation.
0: Ah bah, c'est
1: je rappelle
0: moi.
1: Le titre de votre ouvrage, Paris Ville Free, donc publié aux éditions 369. Et puis, au plaisir de se rencontrer peut-être au prochain festival Close
0: Avec
1: Up.
0: Avec plaisir.
1: À bientôt.
0: Merci beaucoup.
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3: Bonjour Almas Moluk. Je rappelle à nos auditeurs que tu animes l'émission Femmes de l'architecture disponible sur YouTube et les réseaux sociaux. Aujourd'hui, tu reviens sur le livre Elles construisent, portrait d'architecte francilienne, publié par la Maison de l'architecture d'Île-de-France et la DRAC Île-de-France.
4: Combien de femmes architectes seriez-vous capable de nommer? Combien de noms de femmes architectes franciliennes connaissez-vous? Et des femmes qui se sont engagées dans la transformation du bâti? Après « Elles construisent », premier tome d'une trilogie de guides produits par la DRAC et la Maison d'architecture Île-de-France en collaboration avec le collectif MEMO, le mouvement pour l'équité dans la maîtrise d'œuvre, sorti en 2024, retrouvez le deuxième tome « Elles transforment ». 16 nouveaux portraits de femmes architectes vous sont présentés. Des femmes qui transforment le déjà-là, travaillent sur la réhabilitation du bâti dit « ordinaire », s'engagent dans la conservation et la restauration de monuments historiques tels Chantal Lavillorex, ou encore dans les défis posés à la ville face au changement climatique. Vous y découvrirez des femmes du matrimoine méconnues, comme Marguerite Moineau, architecte des PTT dans les années 20 à 60, Gaë Olenti, qui transforma les intérieurs de la gare d'Orsay en musée, mais aussi des architectes et agences plus contemporaines, toutes engagées contre la démolition, dans une perspective de valorisation du patrimoine et de réduction de l'impact environnemental. Elles répondent également, de manière personnelle et avec des points de vue variés et multiples, sur leur positionnement en tant qu'architectes femmes dans une profession encore très masculine. Si certaines ne témoignent pas de difficultés spécifiques à être femmes et ne souhaitent pas se définir comme telles, comme Caroline Poulain, d'autres revendiquent de créer un urbanisme féministe à l'image d'Hélène Reinhardt. En partenariat avec la DRAC Île-de-France, le compte Femmes de l'architecture, à retrouver sur Instagram, Facebook, LinkedIn, TikTok et YouTube, vous présente un portrait par mois tout au long de cette année, en alternance avec la chaîne Le Nouveau Programme, qui vous parle d'une autre architecte chaque mois sur ses comptes.
3: Merci Alma, à bientôt.
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3: On se retrouve dans 15 jours pour la 100e de l'émission. Nous aurons le plaisir de recevoir Pierre Vels pour son dernier ouvrage, Après la ville, défi de l'urbanisation planétaire. Vous pouvez réécouter, podcaster l'émission sur l'ensemble des plateformes d'écoute, sur Euradio bien sûr et Radio Manie. Je remercie toute l'équipe de La Fabrique Urbaine qui m'a accompagné, Alma Smoluc pour sa chronique sur les portraits de femmes architectes, Laurent Pététain à la technique qui a assuré la coordination technique et le montage de cette émission modeste et géniale. C'était La Fabrique Urbaine, une émission produite et animée par Aldo Merzato. Ciao.
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4: Bonjour, Nicolas, on ouvre ce journal en Iran après l'annonce de Donald Trump de la prolongation pour une durée indéterminée du cessez-le-feu avec Téhéran.
5: Bonjour, Jonah, le président américain a fait cette annonce sur son réseau Truth Social à la veille de l'expiration de la trêve actuelle. Washington dit vouloir laisser plus de temps à la diplomatie alors que l'Iran n'a toujours pas présenté de position commune claire pour une reprise des discussions. Une annonce qui résonne comme une nouvelle volte-face de Donald Trump, coutumier des déclarations maximalistes suivies de brusques changements de ligne.
4: Une décision à rebours des menaces préférées la semaine dernière par le président américain.
5: Oui, Donald Trump avait initialement menacé de frapper les centrales et les ports iraniens si Téhéran refusait de négocier. Mais en l'absence d'interlocuteurs iraniens face à la délégation américaine envoyée au Pakistan lundi, le président a réuni ses principaux conseillers à la Maison-Blanche. La décision qui en a résulté, à savoir la prolongation de la trêve, semble traduire avant tout l'incapacité de Washington à obtenir des résultats sur le terrain des négociations.
4: Mais en parallèle, le ton reste très belliqueux de part et d'autre.
5: Donald Trump a précisé que les États-Unis maintiendraient leur blocus contre l'Iran mis en place la semaine dernière. Il affirme que l'armée américaine restera prête à frapper de nouveau si les négociations échouent. Et Téhéran n'a pour le moment pas réagi à la dernière annonce du président Trump de façon positive. Cette nuit, après l'annonce du renouvellement de la trêve, l'Iran a en effet visé un porte-conteneur dans le détroit d'Ormuz. L'ambassadeur iranien à l'ONU, Amir Saïd, a déclaré ce matin qu'avant toute nouvelle série de négociations, les États-Unis doivent mettre fin à leur violation du cessez-le-feu.
4: Et pendant ce temps, sur l'autre terrain du conflit au Liban, la trêve entre Israël et le mouvement pro-iranien Hezbollah reste particulièrement fragile.
5: Oui, le Hezbollah a annoncé mardi soir avoir repris ses attaques dans le nord d'Israël en riposte à des violations flagrantes, je cite, du cessez-le-feu. Une première depuis l'entrée en vigueur de la trêve vendredi dernier. Dans un communiqué, le Hezbollah a affirmé hier que ses combattants ont lancé des roquettes et déployé des drones d'attaque visant une installation militaire israélienne. Dans ce contexte, le Monde indique qu'une vague de déplacements, bien que plus modeste que les précédentes, a eu lieu cette nuit, des habitants recommençant à quitter le sud du pays.
4: Et face à la situation, l'Union européenne a annoncé préparer une éventuelle mission civile au Liban.
5: C'est en effet ce qu'a déclaré ce mardi lors de son point presse Kaja Kallas, la chef de la diplomatie européenne. Elle a donc évoqué une possible mission civile au Liban, en plus des 100 millions d'euros d'aide humanitaire que l'Europe s'est déjà engagée à fournir. Rappelons que le cessez-le-feu en vigueur dans la région reste extrêmement fragile et arrivera à son terme en fin de semaine.
4: Et on continue ce journal en Ukraine où une nouvelle tension monte au nord du pays alors que Kiev alerte sur des mouvements militaires biélorusses près de la frontière.
5: Volodymyr Zelensky affirme en effet que la Biélorussie construit de nouvelles routes en direction de l'Ukraine et installe des positions d'artillerie près de la frontière. Selon lui, Moscou chercherait à entraîner Minsk plus directement dans la guerre. Une alerte prise au sérieux à Kiev car le territoire biélorusse avait déjà servi de base arrière à l'offensive russe contre la capitale ukrainienne en 2022.
4: Et pendant ce temps, Bruxelles s'apprête à franchir une étape importante d'un son de soutien à l'Ukraine.
5: Tout à fait, les 27 ambassadeurs de l'Union européenne doivent donner ce mercredi leur feu vert final auprès de 90 milliards d'euros destinés à Kiev. Si le dossier avance enfin, c'est aussi parce que Viktor Orban, toujours en poste mais battu aux élections, semble avoir renoncé à maintenir son blocage. Le déblocage du prêt apparaît donc avant tout comme la conséquence de son affaiblissement politique, plus que comme un véritable changement de ligne de Budapest sur l'Ukraine.
4: Et cet accord est crucial pour l'Ukraine qui a désespérément besoin de ce fonds pour financer notamment sa défense face à Moscou.
5: L'enveloppe serait répartie sur 2 ans avec 45 milliards en 2026 puis 45 nouveaux milliards en 2027. Les premières tranches pourraient être versées dès la fin mai ou au début du mois de juin. Au total, ce prêt couvrirait environ les 2/3 des besoins de financement ukrainien pour les 2 prochaines années. Pour les Européens, l'enjeu est double. Continuer à soutenir l'effort de guerre ukrainien mais aussi montrer que malgré les blocages répétés de la Hongrie et l'usure du conflit, l'Union européenne reste capable de tenir ses engagements envers Kiev.
4: Et on clôture ce journal en Hongrie, condamné hier par la Cour de justice de l'Union européenne.
5: La CJUE a rendu son verdict Hier, la loi votée en 2021 par Budapest, je cite, « stigmatise et marginalise les personnes LGBTQIA+. » Pour la Cour, le contenu de cette loi, qui interdisait de montrer l'homosexualité aux mineurs, restreint les contenus promouvant la divergence par rapport à l'identité personnelle. La CJE dénonce ainsi une atteinte particulièrement grave, contraire à l'identité de l'Union européenne.
4: Et la Commission européenne a salué un arrêt historique.
5: Historique en effet. Pour la première fois dans une procédure de recours contre un État membre, la Cour constate une violation du traité sur l'Union européenne. La Commission européenne rappelle qu'il revient maintenant au gouvernement hongrois d'appliquer cette décision. Reste à savoir désormais ce que Peter Magyar, fraîchement élu, décidera une fois au pouvoir. Dès le soir de sa victoire, ce dernier avait adressé un message rassurant à la communauté LGBTQIA+. Il avait en effet déclaré qu'au vu du résultat des élections, la Hongrie avait décidé de vouloir être un pays où personne n'est stigmatisé pour aimer autrement ou d'une manière différente de la majorité.
4: Merci Nicolas.
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6: Le mois de mai est traditionnellement le mois de l'Europe et c'est donc l'occasion sur Euradio notamment de se souvenir de celles et ceux qui sont à l'origine de l'Union européenne telle qu'on la connaît aujourd'hui. Et en France, comment ne pas parler de la fondation de l'Europe sans évoquer le souvenir de Jean Monnet, père avec Robert Schuman de la Communauté européenne du charbon et de l'acier. On va en parler aujourd'hui avec le président fondateur de l'Institut Jean Monnet, petit-fils de Jean Monnet. Bonjour Jean-Marc Librer-Monnet.
7: Bonjour.
6: Merci d'avoir accepté l'invitation de Radio. Alors, on va d'abord revenir sur qui était Jean Monnet, votre grand-père. On a beaucoup lu sur son parcours, mais c'est bien aussi de se poser, de le rappeler. Alors, avant d'être un des pères fondateurs de l'Europe telle qu'on la connaît aujourd'hui, quel Européen était Jean Monnet dans les toutes premières années de sa vie ?
7: Alors, c'était un homme qui a appris à être tourné vers le monde dès ses plus jeunes années, parce qu'il est né à Cognac, fils d'un négociant de Cognac, donc complètement tourné vers le monde, sachant que déjà à l'époque 90% de la production de Cognac était exportée vers les îles britanniques, vers le Nouveau Monde et bien sûr vers le nord de l'Europe. Donc c'est dans cet univers-là que Monnet est né, et à l'âge de 15 ans, il a décidé qu'il voulait, plutôt que de rester à l'école, embrasser le business familial. Il est parti à ce moment-là à Londres pour faire ses armes, apprendre l'anglais, apprendre le business, apprendre un peu la finance par la même occasion. Et puis à 18 ans, donc 1906, il est né en 1888, il a pris le bateau pour le Canada. Il est arrivé à Winnipeg et dans les années qui ont suivi, il a vendu son cognac comme vendeur de cognac, comme négociant, à des chercheurs d'or, à des trappeurs. Et c'est comme ça qu'il s'est formé. Donc je dirais que c'était pas forcément un Européen, c'était un jeune homme avide de découverte du monde et qui a très vite découvert l'immensité du monde et les incroyables opportunités qui existaient dès lors qu'on ne s'arrêtait pas à ses frontières.
6: Et arrive en 1914, évidemment, le début de la Première Guerre mondiale. Lui est réformé pour raisons de santé et il est nommé responsable de la coordination des ressources alliées. De quoi il s'occupe exactement ?
7: Oui, alors c'est pas si simple. Il est nommé, il faut savoir qu'il avait 25 ans, que tout ce qu'il connaissait du monde, c'était le négoce de cognac, qu'il n'avait pas été à l'école, qu'il n'avait pas de diplôme, qu'en fait c'était un jeune homme qui avait pour lui beaucoup de bon sens, une connaissance du monde, et puis probablement un sacré culot, et qui a découvert que là où il était convaincu que cette nouvelle guerre serait différente des autres et qu'elle nécessiterait la mobilisation totale de toutes les ressources de la nation, eh bien il a vu les Anglais qu'il connaissait bien et les Français qui avaient l'air de mener une guerre séparée. Et notamment au niveau des achats, il est arrivé du Canada, il a découvert que les prix du blé canadien avaient explosé du fait de la concurrence que les Français et les Anglais se faisaient sur les marchés. Et il a fait un constat simple qui est lorsqu'on est en face d'un même ennemi, lorsqu'on combat un même ennemi, eh bien, il faut travailler ensemble et essayer de joindre ses forces. C'est à ce moment-là qu'il est allé rencontrer le président du conseil de l'époque et qui l'a convaincu de le charger d'organiser les approvisionnements franco-britanniques, d'abord en blé et puis ensuite dans toutes les denrées et toutes les ressources essentielles à la guerre, dont la flotte notamment en 1918.
6: Et on le sait peu, mais après cette Première Guerre mondiale, il va faire partie de ceux qui créent la Société des Nations. En quoi ça renforce ou plutôt complète sa conviction européenne ?
7: Alors, il n'avait pas encore vraiment de conviction européenne. En fait, ça vient plus tard, je pourrais en parler. Mais par contre, il a une conviction à l'issue de la Première Guerre mondiale, c'est la nécessité d'action collective. Et la puissance de l'action collective, parce qu'il faut savoir que les comités exécutifs qu'il a mis en place pendant la Première Guerre mondiale étaient des comités supranationaux qui géraient les ressources clés stratégiques de la France et de la Grande-Bretagne, indépendamment des deux pays, en fonction de leurs besoins. Et là, il a appris le pouvoir, la puissance de cette action commune. Et bien sûr, après la Première Guerre mondiale, il a voulu participer à cette grande initiative de la Société des Nations, qui consistait à mettre 40 pays ensemble pour essayer de régler les problèmes, leurs problèmes, leurs conflits de façon pacifique et créer une sorte de nouvel ordre mondial. Donc, comme il avait quand même acquis une solide réputation pour la Première Guerre mondiale d'organisateur, il s'est retrouvé effectivement secrétaire général adjoint de la Société des Nations et il s'est lancé là-dedans avec beaucoup d'enthousiasme, mais très rapidement, il s'est rendu compte que le mode de fonctionnement intergouvernemental de la Société des Nations, qui consistait à ce que chaque pays garde sa pleine souveraineté nationale et puisse dire oui ou non à n'importe quoi sans avoir à justifier de sa décision, limitait fortement la capacité d'action et de décision de la Société des Nations. Et là, il s'est forgé une autre conviction, c'est que de la même façon que l'action commune est efficace, la coordination intergouvernementale, dans la mesure où il n'y a pas de mode de décision qui permet une décision commune, ne fonctionne pas. Et donc, un peu désillusionné, et puis, je dirais, probablement appelé par les années folles aux États-Unis en 1922, et c'était encore un jeune homme de 35 ans, il a quitté la Société des Nations et s'est lancé dans une autre vie de négociant de cognac dans un premier temps pour remonter l'affaire familiale, et puis ensuite de banquier aux États-Unis à San Francisco, où il a gagné beaucoup d'argent avant la crise de 29, l'a perdu intégralement à cette occasion, est parti ensuite à Shanghai pour monter un fonds d'investissement pour le gouvernement nationaliste de Chiang Kai-shek à l'époque, jusqu'à la Seconde Guerre mondiale.
6: Et donc, après le déclenchement justement de la Seconde Guerre mondiale, il va faire partie de ceux qui militent pour une union franco-britannique. On en parlait déjà pour la Première Guerre mondiale. Quel constat, lui, il fait à ce moment-là ?
7: Bah, il fait d'abord le constat qu'il y a un déficit d'armement absolument abyssal entre les Alliés et l'Allemagne. Dès 1938, avec la conférence de Munich, on s'est rendu compte que ni les Anglais n'étaient en mesure de faire face à la formidable armée allemande et qu'il fallait se réarmer très vite en priorité. Alors qu'il connaissait très bien les administrations américaines, il connaissait aussi les questions militaires et les questions d'approvisionnement, puisqu'il avait fait ça pendant la Première Guerre mondiale. Eh bien, il a commencé à négocier l'achat d'avions auprès de Roosevelt pour les Français. Et puis très vite, il a proposé aux Anglais et aux Français de recommencer, comme il l'avait fait pendant la Première Guerre mondiale, de créer ce comité d'approvisionnement franco-britannique, dont le but était d'acheter des armes, et notamment des avions, auprès des Américains, en commun entre Français et Britanniques.
6: Il pense déjà à ce qui peut advenir pour l'Europe après la guerre, à ce moment-là ?
7: Non, je dirais que c'est probablement un petit peu tôt. Il est complètement focalisé sur la menace allemande, hein, et la nécessité pour les Français et les Britanniques de pouvoir y faire face. Mais bien sûr, très rapidement, début 1940, il devient clair que les avions n'arriveront pas assez vite et que probablement la résolution française à résister vis-à-vis de l'Allemagne n'est pas suffisamment ferme. Et juste avant la capitulation française, le 17 juin 1940, Monet propose, de façon à garder la France dans la guerre et notamment sauver la flotte française et éviter qu'elle ne tombe dans les mains allemandes, il propose à Churchill, à De Gaulle, et à Paul Reynaud, le président du Conseil français de l'époque, une fusion totale entre la France et la Grande-Bretagne. C'est quelque chose qu'on ne sait pas, enfin, que peu de gens savent, c'est que le cabinet de Churchill, Paul Reynaud et de Gaulle se sont ralliés à l'idée de Monet d'une fusion totale entre les deux pays, qui aurait donné naissance à une seule nation, un seul drapeau, une seule armée, qui, ensemble de cette façon, aurait pu faire face à l'Allemagne nazie. Bon, malheureusement, ça ne s'est pas passé. Comme on le sait, le 17 juin 40, Pétain a pris le pouvoir et a capitulé. Et donc, à partir de ce moment-là, la résistance à l'Allemagne devait prendre une autre forme.
6: D'ailleurs, il sera en désaccord avec de Gaulle, en tout cas au début.
7: Alors le désaccord avec de Gaulle, il n'est pas du tout sur la nécessité de résister à l'Allemagne nazie, il est plus sur la forme que doit prendre cette résistance. Et je dirais que ce n'est pas un désaccord vraiment de fond, je dirais que c'est plutôt un désaccord de style et de personnalité. De Gaulle pense que le plus important, c'est de continuer à incarner une France libre au moment où elle a capitulé. Et pour Monet, le plus important, c'est de mobiliser l'industrie américaine pour pouvoir battre l'Allemagne nazie. En gros, dans son esprit, une France libre qui n'a pas la capacité de remporter la victoire, en réalité, elle n'a pas grand sens. Donc, il ne reste pas à Londres avec le général de Gaulle, et il part à Washington avec une lettre de mission de Churchill, envoyé britannique, donc citoyen français, pour travailler à la mobilisation de l'industrie américaine pour l'effort de guerre.

0: évoque la mémoire de Jean Monnet aujourd'hui sur Euradio à l'occasion du Mois de l'Europe. Nous recevons Jean-Marc Lieberer-Monnet, petit-fils de Jean Monnet et président de fondateur de l'Institut qui porte son nom. Alors on en vient à l'après, on a parlé de l'avant Seconde Guerre mondiale, l'après maintenant, il devient commissaire au plan. Comment il en vient à construire, à imaginer cette CECA, cette communauté du charbon et de l'acier, ancêtre de la CEE, Communauté économique européenne, puis de l'Union européenne d'aujourd'hui?
1: Ouais, alors très rapidement, à Washington, il avait joué un rôle clé dans la mobilisation de l'industrie américaine, et c'est important dans le contexte dans lequel on est aujourd'hui. Hein, il a soufflé à Roosevelt la formule les États-Unis doivent devenir l'arsenal de la démocratie, et suite à ça, De Gaulle lui confie un plan de modernisation français en 1946, il revient pour appliquer un petit peu les mêmes formules que celles qu'il a appliquées à l'industrie américaine pendant la guerre, à l'industrie française, c'est-à-dire comment mobiliser toutes les ressources possibles, toutes les forces vives de la nation, derrière un grand plan de modernisation et un grand plan de reconstruction. Donc c'est vraiment à la sortie de la guerre, la question de l'Europe commence à intéresser Monnet. En 1943, il a commencé à préciser ses conceptions européennes. Je dirais même que l'idée du charbon et de l'acier est déjà pratiquement formulée dès 1943. Mais à ce moment-là, après la guerre, le plus important, c'est de reconstruire la France de façon à ce qu'elle puisse prendre son rôle et sa pleine place dans la construction européenne. L'opportunité du bond en avant, je dirais, du charbon et de l'acier, arrive en 1950, au moment du pic de la guerre froide, hein, cette tension extrême entre le bloc de l'Ouest et le bloc de l'Est, alors que l'Allemagne commence aussi à se remettre de la guerre et potentiellement devient un prix dans une confrontation entre l'Est et l'Ouest et potentiellement une menace en elle-même. Monnet perçoit le risque de cette situation et propose dans l'idée de changer complètement les données du problème et créer un contexte complètement nouveau en Europe à Robert Schuman de mettre en commun les ressources de charbon et les ressources d'acier de la France et de l'Allemagne, de façon à créer de cette façon une solidarité de fait, un intérêt commun entre les deux pays, et rendre toute guerre impossible, mais aussi impensable.
0: Et on voit à l'œuvre ce qu'on appellera la méthode Monnet. Alors, comment la définir? C'est quoi la méthode Monnet, finalement?
1: Alors, avec le charbon-acier, on a un bon exemple de la méthode Monnet. Il y a plein de façons d'écrire la méthode Monnet. Je vais prendre uniquement celle qui permet de comprendre la façon dont il a approché cette situation. D'abord, développer une vision et une conviction forte. À la sortie de la Seconde Guerre mondiale, la vision et la conviction forte, c'est que ce sera l'Union, de façon à créer les conditions de l'Union, de la paix, et de la prospérité partagée, il faut créer les conditions de l'action collective. Et ça, c'est vraiment cette conviction et cette vision qui va vraiment porter Monnet. Alors ensuite, comment faire à partir de là? Comment créer les conditions de l'action collective entre Français, Allemands et puis Européens à ce moment-là? Eh bien, il faut trouver le levier. Il cherche le levier, le point précis, comme il le dit, qui va entraîner le reste, qui va entraîner une dynamique, qui va changer la psychologie des partenaires, la psychologie des Européens et les conditions matérielles de leur collaboration et de leur vie entre eux. Et il identifie le charbon et l'acier comme étant le levier sur lequel appuyer. Bien sûr, le charbon et l'acier, c'est un prétexte, c'est un levier, c'est pas l'alpha et l'oméga de la construction européenne à ce moment-là, mais c'est le levier sur lequel appuyer. Donc une vision très claire, une conviction très forte, et puis un levier, un point de départ. Et puis ensuite, bien sûr, il faut trouver la personne qui va être capable de porter ce projet. Lui-même n'est pas en position de le faire, il n'a pas de rôle politique, il est commissaire au plan, et donc il identifie en Schuman l'homme politique qui a le pouvoir, l'autorité, le courage surtout, de porter ce projet. Et il va le voir, et il le lui propose. Et je dirais, c'est un petit peu les ingrédients importants de la méthode de transformation que Monnet aura mis en œuvre pratiquement à chaque fois. C'est vraiment une vision claire, un point de départ, un levier d'action très précis, on ne parle pas en termes généraux, un moment quand même de bascule, hein, dans lequel il est possible de convaincre les politiques de faire des choses qu'ils ne feraient pas dans des conditions naturelles, et puis l'homme qui aura le pouvoir et le courage de mettre en place ses idées. Je dirais là, il y a en condensé la méthode de Monet de transformation.
0: Peut-être signe que cette méthode Monet fait encore réagir au moment de Noël 2025. Le président du Conseil, Antonio Costa, a offert les mémoires de Jean Monnet, de votre grand-père, aux dirigeants européens. Qu'est-ce que vous voyez dans ce geste du président d'une des institutions majeures de l'Union européenne ?
1: Ben, ce qu'on voit, c'est que beaucoup de responsables politiques se rendent compte qu'on est dans un moment qui est assez similaire à ceux pendant lesquels Monet a été amené à jouer un rôle important. Ce sont des moments bascules, ce sont des moments de grande tension où il faut imaginer des nouvelles solutions, des nouvelles structures pour faire face aux réalités, à des réalités nouvelles. Dans le cas que vous présentez, Antonio Costa a envoyé effectivement les nouvelles, les mémoires aux responsables politiques des 27, mais avec quelques notes et quelques recommandations de lecture. Et de façon intéressante, les trois chapitres vers lesquels il les oriente sont les trois chapitres qui traitent du rôle de Monet pendant les deux premières guerres mondiales et au moment de la communauté européenne de défense. Hein, et la façon dont il a réussi à mobiliser les alliés derrière des objectifs communs et les convaincre de mobiliser leurs ressources communes pour faire face à cette menace. Et probablement qu'il voit dans le moment actuel un moment auquel il faut faire appel à ce type de mobilisation collective à nouveau.
0: Alors je le disais en introduction, Jean-Marc Libraire-Monnet, vous présidez, vous avez fondé même l'Institut Jean Monnet. Comment aujourd'hui cet institut fait vivre la mémoire et la vision de votre grand-père ?
1: Alors l'objectif de l'Institut Jean Monnet, c'est un peu différent de celui des instituts, on va dire, mémoriels un petit peu classiques. On n'est pas du tout centré sur la glorification, on va dire, de la mémoire de Monet. Le constat, c'est qu'on pense qu'il peut être utile aujourd'hui. Il avait cette obsession d'être utile. Il se demandait toujours comment être utile. Où est-ce que je serai le plus utile ? Bon, moi, je pense qu'aujourd'hui, il peut être utile. Nous, on pense qu'aujourd'hui, il peut être utile. Et notre objectif, c'est de le rendre utile. En anglais, on dit « put money back to work ». Hein, c'est un petit peu facétieux, mais c'est l'idée derrière. Alors, bien sûr, pour commencer, pour qu'il soit utile, il faut qu'on puisse comprendre et connaître son action et sa vision. Donc, on a développé tout un tas d'outils. Ça va de la réédition des mémoires en français, en anglais, l'édition d'une bande dessinée dans la collection Ils ont fait l'histoire, de petits livres de recueil de citations. On a aussi travaillé avec France Télévisions à la production d'un film, hein, le premier film de 90 minutes, premier documentaire de 90 minutes sur la vie de Jean Monnet, que j'ai coécrit avec Éric Roussel, son biographe de référence, qui d'ailleurs va être présenté, qui va être montré sur France 5 le 10 mai, donc très vite. Donc voilà, donc on a développé des tas d'outils qui sont très utiles. Ensuite, on travaille beaucoup avec les jeunes générations, parce que c'est très important qu'ils comprennent d'abord ce que c'est que l'Europe, ce que c'est que la réalité du projet européen. C'est pas un projet bureaucratique, c'est un projet humain. C'est un projet ambitieux, humaniste, c'est un projet de paix, d'union, de prospérité partagée, et donc il faut qu'il se le réapproprie dans ces termes-là. Et Monet est un excellent véhicule pour ça. Et puis c'est des leçons de vie. Ce jeune homme de 15 ans qui a quitté l'école pour découvrir le monde et qui a décidé de le changer. Et bien pour pas mal de jeunes qui se demandent quoi faire de leur vie, comment être utile, et puis surtout qui se mettent des limites dans ce qu'ils pensent être capables de faire, et bien l'exemple de Monet est excellent. Ensuite, on fait des conférences, des colloques, enfin, tout ce que font les instituts de notre type de façon assez classique. Et puis, on travaille beaucoup sur la méthode, sur la formalisation de la méthode, de façon à voir comment elle peut être utile aujourd'hui à des leaders, à des gens qui veulent transformer les choses. Et on la transmet à travers des séminaires, à travers des formations. Et ça, c'est un travail important, je pense.
0: Et donc, le mois de mai, bah, c'est peut-être l'occasion, justement, de se réintéresser à la vie, à la méthode. Jean Monnet, vous êtes venu nous en parler aujourd'hui, Jean-Marc libraire Monet. Je rappelle que vous êtes président fondateur de l'Institut Jean Monnet. Il y a donc ce documentaire sur France 5 qui rappelle la vie de Jean Monnet, qui est à voir soit en direct sur France 5 ou bien en replay sur le site France TV. Merci à vous, Jean-Marc Libraire Monnet.
1: Merci à vous.
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4: Nous accueillons Marc Tempelmann, le cofondateur de la plateforme d'investissement CashBee. Nous discutons toutes les semaines de finances. Bonjour Marc.
5: Bonjour Laurence.
4: Marc Tempelmann, vous proposez aujourd'hui d'aborder l'épineux sujet des retraites. Les derniers sondages sont édifiants. 72% des actifs français estiment que leur future pension ne leur permettra pas de vivre correctement. Ce pessimisme est-il justifié ou excessif ?
5: Honnêtement, plutôt justifié. Et je ne dis pas ça pour faire peur à qui que ce soit. C'est simplement ce que les chiffres nous disent quand on les regarde froidement. Le système de retraite par répartition français repose sur un équilibre démographique et financier qui se dégrade structurellement depuis des décennies. Quand vous avez un déficit du régime de retraite qui va passer de 6 milliards aujourd'hui à potentiellement 30 milliards en 2045, selon la Cour des comptes, et que dans le même temps, la dette publique dépasse déjà 115% du PIB, les deux choses sont liées. Il est raisonnable de se demander si les promesses faites aux actifs d'aujourd'hui pourront être tenues demain.
4: Quelles sont les grandes tendances de fond qui expliquent cette fragilité ?
5: Alors, il y en a essentiellement trois qui se combinent de façon assez redoutable. La première, c'est démographique. La France vieillit. Le ratio actif-retraité se dégrade inexorablement. En 1960, il y avait environ 4 cotisants pour un retraité. Aujourd'hui, on approche de 1,7 et dans 20 ans, ce sera moins de 1,5. Or, notre système est un système par répartition pure. Ce sont les actifs d'aujourd'hui qui payent les retraites d'aujourd'hui. Quand la base de cotisants rétrécit et que le nombre de bénéficiaires augmente, les mathématiques deviennent obstinément défavorables. La deuxième est financière. La France consacre 13,9% de son PIB aux retraités. C'est l'un des niveaux les plus élevés au monde. Et l'État a accumulé, hors bilan, près de 1700 milliards d'euros d'engagements futurs au titre des pensions des fonctionnaires. Une bombe à retardement budgétaire silencieuse, selon le Financial Times. Et la troisième est politique. La réforme de 2023, qui repoussait l'âge légal de départ de 62 à 64 ans, était déjà modeste au regard des standards internationaux. Et en novembre 2025, l'Assemblée nationale l'a suspendue. C'est le signe d'un système incapable de se réformer à la vitesse que la démographie exige.
4: 60% des Français estiment qu'ils cotisent plus qu'ils ne recevront. C'est un sentiment qui vous semble fondé ?
5: Alors pour les jeunes générations qui commencent leur vie active d'aujourd'hui, très probablement oui. Et c'est d'autant plus mal vécu que contrairement à une idée reçue, les retraités français ont aujourd'hui un niveau de vie supérieur à celui des actifs. Un cas presque unique au monde, relevé par l'OCDE. C'est une anomalie assez spectaculaire et les jeunes actifs l'ont compris. Ce qui est frappant dans les derniers sondages, c'est que 52% des retraités eux-mêmes accepteraient une baisse de leur pension pour aider à réduire la dette publique.
4: L'alternative au système actuel serait un système par capitalisation. 72% des Français se déclarent favorables à l'introduction d'un système complémentaire de ce type. C'est une révolution dans un pays aussi attaché à la répartition, non, Marc Tempelmann ?
5: C'est frappant, oui. Pendant longtemps, la capitalisation était presque un gros mot en France, associé au libéralisme anglo-saxon, perçu comme une menace pour la solidarité entre générations. Ce que les sondages récents montrent, c'est que les mentalités ont changé. Non pas par idéologie, mais par pragmatisme. Les gens constatent que le système actuel ne leur garantira probablement pas le niveau de vie qu'ils espèrent. Et ils cherchent à prendre les choses en main. C'est exactement ce que nous observons d'ailleurs chez CashBee avec notre plan d'épargne retraite. Les gens qui y souscrivent ne rejettent pas le principe de la retraite par répartition. Ils la complètent. Ils comprennent que plus de la moitié des Français épargnent déjà pour leur retraite à titre individuel. Et que cette proportion atteint presque les deux tiers chez les hauts revenus. La capitalisation individuelle est déjà une réalité de fait pour ceux qui en ont les moyens. Le sujet politique, c'est d'élargir cet accès à ceux qui n'en ont pas les moyens ou les outils.
4: Donc concrètement, que recommandez-vous à nos auditeurs qui commencent à s'inquiéter pour leur retraite ?
5: Alors d'abord, de ne pas paniquer, mais d'agir. Le temps est votre meilleur allié en matière d'épargne longue. Commencez tôt, même avec de petits montants, a un impact considérable grâce aux intérêts composés. Ensuite, de diversifier. Ne comptez pas uniquement sur la pension d'État. L'assurance vie, le PER, l'immobilier via les SCPI, une exposition raisonnée au marché actions, c'est la combinaison de ces instruments qui construit une retraite robuste. Et ne laissez pas votre épargne dormir sur un compte courant non rémunéré. C'est le pire placement qui soit, surtout en contexte inflationniste. Et enfin, de s'intéresser au sujet plus tôt que vous ne le pensez nécessaire. 62% des Français jugent qu'il faut commencer à épargner pour la retraite avant 35 ans. Et je suis d'accord, et je dirais même avant 30. Chaque année compte.
4: Merci beaucoup Marc Tempelman.
5: Merci Laurence, à bientôt.
4: 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Bonsoir à toutes et à tous. 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En France, le protoxyde d'azote est la troisième substance psychoactive la plus consommée par les lycéens derrière l'alcool et le cannabis. En 2023, les centres antipoison signalent une hausse continue des intoxications et enregistrent plus de 400 cas graves liés à son usage récréatif. Paralysie, troubles neurologiques, accidents de la route. Plusieurs pays européens ont déjà interdit sa vente au grand public. En 2023, les Pays-Bas, le Royaume-Uni et l'Union européenne envisagent de suivre d'ici de février 2027. Benjamin Tomlinson a rencontré l'eurodéputé Laurent Castillo, membre des Patriotes et de la commission santé publique au Parlement européen.
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6: Le protoxyde d'azote, ce gaz hilarant, est dans le viseur de l'Union européenne. En France, 14% des 18 à 24 ans l'ont déjà expérimenté. Et la tendance est à la hausse sur tout le continent. La Commission européenne a défendu une interdiction de sa vente aux particuliers à l'échelle de l'UE à compter de février 2027. Pour en parler, nous accueillons l'eurodéputé Laurent Castillo du groupe Patriotes pour l'Europe. Bonjour, qu'est-ce qui vous a amené à vous intéresser à ce sujet?
7: Alors, cette thématique du protoxyde d'azote, comme médecin, m'a bien sûr sensibilisé, hein, puisque je suis professeur de médecine, mais aussi dans ma ville, à Nice, on avait vécu d'authentiques drames avec, je pense à un pompier, Jérémy Bourlon, qui en sortant de sa garde a été fauché par quelqu'un sous protoxyde d'azote, à deux infirmières qui se sont rendues un matin très tôt dans leur service, Clémence, Adèle, qui ont été également fauchées, et c'est ce qui a motivé mon action au sein du Parlement européen.
6: Quelles sont les conséquences de ce gaz hilarant sur la santé?
7: Alors, ce gaz dit hilarant, dont qui n'a rien d'hilarant, hein. C'est un véritable drame, et donc ce terme de hilarant, moi, me fait pas rire. Alors les conséquences, elles sont à la fois médicales et avant tout médicales, puisque elles peuvent aller de troubles neurologiques jusqu'au coma, hein, des paralysies de la moelle, et l'extrême c'est le coma avec le décès, hein, et là aussi qui a défrayé la chronique tous les jours, je dirais, en français. Et en Europe, il se passe quelque chose sur le protoxyde d'azote avec cette jeune femme de 17 ans qui a été retrouvée morte entourée de bonbonnes de protoxyde d'azote. Donc ça, c'est les problèmes sur la santé, mais aussi le deuxième versant, c'est sur la sécurité, les conséquences du protoxyde d'azote, et qu'on est totalement déconnecté des réalités. La plupart du temps, c'est associé à d'autres toxiques, mais pas obligatoirement. Et donc, on a des conduites et une conduite automobile totalement suicidaire pour soi, mais aussi pour les autres.
6: Au-delà des effets sur la santé et la sécurité, est-ce qu'il y a aussi un impact environnemental à prendre en compte?
7: Alors oui, un impact environnemental qui est majeur quand on voit ces bonbonnes partout qui sont jetées. Et il y a quelques jours, à Nice, je suis allé parler sur les dangers du protoxyde d'azote dans un lycée. Je leur expliquais quel était mon rôle sur le protoxyde d'azote. Quand je suis sorti de ce lycée, j'ai vu des bonbonnes, des grandes bonbonnes de protoxyde d'azote partout devant le lycée et nos employés municipaux ramassent de manière régulière des tonnes, et je pèse mes mots, des tonnes de bonbonnes de protoxyde d'azote.
6: Et qu'est-ce que vous attendez de l'Union européenne aujourd'hui? C'est concrètement une interdiction de la circulation de ce gaz? Comment l'interdire?
7: Alors, comment l'interdire? Cette problématique, lorsque une mairie, la municipalité l'interdit, ça ne marche pas. Quand il y a un arrêté préfectoral, ça ne marche pas. Aujourd'hui, en France, il y a des actions qui sont menées, en particulier au Sénat. Eh ben, il suffit de cliquer sur Internet et la vente du protoxyde d'azote est permise à tout le monde. Tant que l'Union européenne ne classe pas le protoxyde d'azote comme un produit dangereux sur la santé et donc le réserver aux professionnels, l'objectif n'est pas d'interdire le protoxyde d'azote parce qu'il a un intérêt en médecine, comme médicament, comme anesthésique, mais aussi, je veux dire, dans la pâtisserie. Donc l'objectif est de limiter sa vente uniquement aux professionnels. Ce qui veut dire que dès qu'on a sur soi du protoxyde d'azote, on est en infraction, c'est une première étape. Mais comme toujours dans les addictions, il faut voir les deux volets. Le volet prévention, informer notre jeunesse qui paye les conséquences lourdes de ce protoxyde d'azote. Il faut aussi interdire la vente, c'est ce qu'on est en train de faire au niveau de la Commission européenne avec cette saisine du Parlement européen, mais c'est aussi, surtout dans les addictions, le volet prise en charge des addictions. Il faut voir toujours les deux faces d'une même pièce, hein. Prévention, avoir une action pour une certaine interdiction, mais aussi soigner, parce que l'addiction au protoxyde d'azote, comme toutes les addictions, c'est une authentique pathologie qu'il faut prendre en charge.
6: Et selon vous, qu'est-ce que nous explique cette taux de consommation si élevé dans la société?
7: Ça explique peut-être un mal-être de notre jeunesse. Ça a toujours existé, hein, de franchir les limites, d'aller, je veux dire, dépasser à des moments les interdits, bien sûr. Pour autant, il ne faut pas que ce soit banalisé. Il ne faut pas que l'accès du protoxyde d'azote soit aussi facile que ça. Donc, informer. Parce qu'aujourd'hui, vous l'avez dit en préambule, hein, ce gaz hilarant, pour beaucoup, c'est... Bon, c'est rien, c'est marrant, je prends une bouffée de protoxyde d'azote, c'est marrant, je me fais un petit délire avec le protoxyde d'azote. On ne se rend pas compte du danger et des conséquences que ça peut avoir pour la santé des consommateurs, de ces consommateurs de protoxyde d'azote, qui sont la plupart du temps des jeunes, hein, vous l'avez évoqué, c'est notre jeunesse qui est mise en danger aujourd'hui.
6: Et revenons sur la réglementation. À quels obstacles se heurtant quand on essaie d'encadrer ce produit?
7: Alors, aujourd'hui, il fallait une volonté politique, comme toujours. C'est assez facile, aujourd'hui, de limiter la vente du protoxyde d'azote. La Commission européenne a classifié le protoxyde d'azote comme un produit dangereux pour la santé. À partir du moment où c'est un produit dangereux pour la santé, avec le règlement REACH et en particulier une annexe, doit être un peu technique, l'annexe 17, il suffit d'inscrire le protoxyde d'azote comme produit dangereux, donc limiter la vente simplement aux professionnels. Et ça a été l'engagement du commissaire lors de le 12 mars, lors de la précédente session, d'aller inscrire le protoxyde d'azote dans REACH, dans les médicaments, dans les produits dangereux pour la santé. Et il s'est engagé qu'à partir de le 1er février 2027, la vente des grandes bonbonnes soit interdite. Et aujourd'hui, ceux qui font de la pâtisserie, qu'ils se rassurent pour vos auditeurs, ils pourront toujours avoir accès aux petites bonbonnes pour en avoir un usage professionnel, et que celui qui aime faire sa chantilly ou ses mousses se rassure, il pourra toujours avoir l'accès aux petites bonbonnes de protoxyde d'azote. Aujourd'hui, on le sait, c'est essentiellement les grandes bonbonnes qui sont consommées et qui ont un effet sur l'environnement et qu'on voit un peu partout dans nos rues, malheureusement.
6: Donc on aura toujours accès à notre crème chantilly dans notre cuisine après 2020.
7: Exactement, on aura toujours accès à notre crème chantilly. L'objectif est de prendre conscience que aujourd'hui laisser un accès totalement ouvert et débridé de ces grandes bonbonnes est dangereux, et je le dis, dangereux pour notre jeunesse. L'Europe, on critique beaucoup l'Union européenne, à raison parfois, mais là, elle doit s'engager. Le rôle de l'Union européenne, c'est de protéger, et c'est de protéger notre jeunesse.
6: L'association Antoine El Aleno dénonce les visuels attractifs qui renvoient à la fête et aux activités lesquelles sur les bonbons crème deluxe. Quel rôle joue concrètement ce type de marketing dans la diffusion de produits auprès des jeunes? Et à l'échelle européenne, quelle protection existe-t-il face à ces fabricants étrangers qui contournent la législation française?
7: L'action de Yannick Aleno, je vous rappelle que Yannick Aleno, son engagement sur cette thématique, elle est liée à la perte de son garçon à Paris, il était en scooter et il a été mortellement blessé, tué par un criminel qui était sous substance addictive. Donc oui, aujourd'hui l'action de Yannick Aleno doit combattre toutes ces formes d'addiction et tous ceux qui en font la promotion, parce que laisser croire que c'est festif, c'est plus mortel que festif. La fête, faire la fête, ça a toujours existé, c'est un exultoire, mais pour autant, il doit y avoir des limites. La vie, profiter de la vie, c'est aussi rester en vie.
6: Merci Laurent Castillo. Un dossier qui n'est pas encore fermé. La France cherche à agir avant même l'échéance européenne de février 2027, alors que Bruxelles avance sur une interdiction à l'échelle des 27.
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4: Chaque année, des milliers de personnes tentent de rejoindre l'Europe par la mer Méditerranée. En 2024, plus de 3000 d'entre elles ont péri en chemin, selon l'Organisation internationale pour les migrations. Ce chiffre est connu. Ce qu'on voit moins, c'est ce que vivent ceux qui les trouvent, les pêcheurs. C'est ce que raconte le livre d'Éric Fotorino, mis en scène à Bordeaux par des élèves du cours Florent. Camille Buonanno y était pour Euradio.
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8: Eux, je sais ce qu'ils ont dans le ventre. Du vil et des mensonges. Des discours aussitôt contredits par leurs actes.
9: Dans l'auditorium du musée Mer Marine de Bordeaux, 9 élèves du cours Florent déclament la pêche du jour. Un dialogue publié par Éric Fotorino en 2022, où un étrange pêcheur récupère des corps de migrants dans la Méditerranée.
8: En Europe, on mange de tout, mais les migrants manquent de tout. Difficile de partager un navire commun.
9: Au départ, ce texte fait dialoguer deux personnages. Mais Oriane Fischer, professeur au cours Florent, a choisi de distribuer la parole entre 9 comédiens. Un choix de mise en scène salué par l'auteur lui-même.
10: J'ai trouvé très subtil, très intelligent, puisque précisément les 9 comédiens et comédiennes se sont répartis les rôles, mais les ont interchangés. C'est-à-dire que quelqu'un qui pouvait dire des répliques du pêcheur pouvait quelques minutes après dire une réplique du client. Et ça donnait, je trouve, une dimension.

0: corps morts devant nous sur des étals et les vendre, il y a un truc où il y a une espèce de mise à distance quand même de la réalité. On se questionne toujours sur quelle est notre place. Ce qui est trop intéressant, c'est qu'évidemment, le silence ne sert jamais. Donc toujours lever la voix, ça a toujours une importance, je ne sais pas laquelle. Mais ce qui est sûr, c'est que nous, en tout cas, individuellement, on est, je pense, venu chercher quelque chose de l'ordre de ça. Et oui, dans le futur, évidemment, on ne regarde pas ces choses-là de la même manière. Ça, c'est une certitude.
1: Un autre regard et une jeunesse qui s'emparent de ces sujets, c'est précisément ce que souhaitait Elisabeth Vigné, présidente de la Société des Amis du Musée Mer Marine, en organisant cette soirée.
2: J'aime beaucoup donner la parole aux jeunes. Et on a des élèves, des étudiants du cours Florent, mais il y a aussi l'école du TNBA. Et j'ai pensé qu'en leur demandant d'incarner ce texte, ça lui donnerait une image de modernité, peut-être plus touchante. Moi, j'adore les artistes pour ça, parce qu'ils nous ouvrent les écoutilles, ils nous permettent d'aborder des terrains sur lesquels on ne va pas spontanément, parce qu'on est chacun englué dans notre quotidien. Et je pense que ces problèmes de société, il faut les traiter, il faut les voir, il ne faut pas se cacher les yeux. Et quelle manière de faire mieux qu'avec des artistes.
1: En 2025, plus de 2000 personnes ont perdu la vie en Méditerranée en essayant de rejoindre les côtes européennes. Ce triste bilan en fait la zone la plus meurtrière au monde.
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4: Vous écoutez les Soirées Nales sur Euradio et nous sommes ensemble jusqu'à 19h. Environ 35 000 soldats américains sont encore stationnés en Allemagne aujourd'hui, un héritage direct de la guerre froide. Début mai, Washington a annoncé le retrait de 5 000 d'entre eux. C'est une décision militaire mais aussi un signal politique fort à Berlin, à Moscou et à Bruxelles. Quelle est la réaction du chancelier Merz? Que signifie ce mouvement pour l'architecture de défense européenne? Notre chroniqueuse Jeannette Sousse, chercheuse à l'IFRI, nous l'explique.
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4: Le retrait partiel des troupes américaines stationnées en Allemagne annoncé début mai suscite de vives inquiétudes à Berlin comme dans le reste de l'Europe. En question, la solidité des garanties de sécurité offertes par les États-Unis alors que les tensions géopolitiques ne cessent de s'intensifier. Au-delà de l'aspect strictement militaire, cette décision est perçue comme un signal politique fort qui interroge l'avenir des relations transatlantiques. Elle pousse également l'Allemagne à réfléchir au rôle qu'elle devra assumer en matière de défense et de sécurité dans les années à venir. Pour en parler, nous recevons Jeannette Sousse, chercheuse au comité d'études des relations franco-allemandes à l'IFRI. Bonjour Jeannette.
6: Bonjour Laurence.
4: Que prévoient exactement les États-Unis avec ce retrait de troupes en Allemagne?
6: Alors, les États-Unis envisagent de retirer au moins environ 5 000 soldats du territoire allemand dans les prochains mois. Il s'agit principalement d'unités en rotation, ainsi que de renforts qui étaient initialement prévus, mais qui ne se feront finalement pas. En outre, Washington renonce à déployer des missiles croisés Tomahawk sur le territoire allemand, ce qui est vu comme essentiel par les Européens pour renforcer leur dissuasion vis-à-vis de la Russie. Officiellement, Washington justifie cette décision par une réorientation stratégique de ses forces armées, mais clairement, l'attention se porte davantage sur d'autres régions, notamment l'Indo-Pacifique. Dans le même temps, les États-Unis demandent depuis longtemps aux Européens de prendre davantage en charge leur propre défense. Un retrait complet n'est toutefois pas envisagé et l'Allemagne reste tout de même un point d'appui essentiel pour l'armée américaine en Europe.
4: Quelles conséquences politiques ce retrait entraîne-t-il pour l'Allemagne?
6: Alors sur le plan politique, ce retrait envoie un message assez clair. Les relations entre les États-Unis et l'Allemagne traversent une phase de tension. Même si les deux parties cherchent à éviter une escalade, cette décision est souvent interprétée comme le signe de divergence croissante. Pour l'Allemagne, cela implique de s'affirmer davantage sur la scène internationale, tout en maintenant un partenariat solide avec Washington. Au sein de l'OTAN, la pression augmente sur Berlin pour qu'il assume un rôle de leadership plus important. Et à long terme, cela pourrait modifier les équilibres au sein de l'Alliance.
4: Et quelles sont les répercussions économiques du retrait ?
6: Les effets se font surtout sentir à l'échelle locale, car dans plusieurs régions des Länder, des milliers d'emplois dépendent directement ou indirectement de la présence des forces américaines. Le départ des soldats et de leurs familles entraîne une baisse de la demande en logement, en services ou en consommation. Cela fragilise l'économie donc locale. La présence militaire américaine représente jusqu'à présent des retombées financières importantes pour ces régions. Et même si certains sites majeurs

0: reste en activité, ce retrait partiel risque d'entraîner des pertes sensibles, en particulier donc dans ces régions déjà fragiles.
1: En parlant maintenant de sécurité, quelles conséquences pour la sécurité, Jeannette Sousse ?
0: Sur le plan sécuritaire, la décision suscite de nombreux débats. Certains experts redoutent un affaiblissement de la capacité de dissuasion face à la Russie. L'abandon de certaines capacités militaires prévues soulève aussi la question des moyens pour compenser ces manques. L'Allemagne a déjà considérablement augmenté ses dépenses de défense en assouplissant notamment ses règles d'endettement, mais se doit encore d'accélérer la modernisation de son armée. L'OTAN continue d'assurer un cadre de sécurité collective. Mais malgré cela, ce retrait marque un tournant dans l'architecture de sécurité européenne.
1: Et quel rôle joue l'Allemagne au sein de l'OTAN en tant que base stratégique ?
0: Alors, l'Allemagne demeure un élément central du dispositif militaire de l'OTAN. De nombreuses opérations internationales y sont coordonnées et des structures de commandement américaines importantes y sont implantées. Le pays sert également de plateforme logistique pour le déploiement de troupes vers différentes régions du monde. Donc cette position lui confère une importance stratégique durable. Même après le retrait annoncé, ce rôle reste intact et pourrait même se renforcer si les Européens prennent davantage de responsabilités.
1: Quelle a été la réaction de Friedrich Merz ?
0: Le chancelier Friedrich Merz a adopté un temps plutôt mesuré. Il insiste sur l'importance du partenariat transatlantique et cherche plutôt à minimiser l'idée de tensions personnelles avec Donald Trump et avec son administration. Dans le même temps, il souligne la nécessité pour l'Europe et pour l'Allemagne de renforcer leur autonomie en matière de sécurité. Il voit donc dans cette décision un signal d'alerte. Son objectif reste de préserver une coopération étroite avec les États-Unis tout en développant les capacités européennes.
1: Merci Jeannette Sousse. Je rappelle que vous êtes chercheuse au comité d'études des relations franco-allemandes à l'IFRI.
0: Merci beaucoup Laurence. 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
1: Bonjour Laurent Maréchal.
4: Bonjour Laurence Aubron.
1: Comme chaque jour, vous nous dévoilez une nouveauté de la programmation musicale, une programmation que nous inscrivons, je le rappelle, sous le signe de la diversité, de la parité et de la curiosité.
4: Laurence, aujourd'hui nous nous rendons à Oakland en Californie, c'est là que vit et travaille Mariam Koudous, ingénieure du son, productrice et musicienne. Sous le nom de Space Moss, elle s'apprête à sortir son deuxième album solo. Il est intitulé Inward Eye, œil intérieur, et a été écrit de ville en ville sur la banquette arrière d'un van lors de ses nombreuses tournées, notamment comme membre du groupe La Loose. Quant à l'enregistrement, elle a quasiment tout fait seule, à l'exception des parties de batterie. Je vous propose d'écouter l'existentiel Do We Exist, premier single extrait de cet album.
1: Merci beaucoup Laurent Maréchal, un titre que l'on retrouve à l'antenne dès cette semaine, ainsi que sur euradio.fr et sur nos playlists New Music of the Week.

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2: 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Le 9 mai 1950, Robert Schuman lit une déclaration qui va changer l'Europe. Mais derrière ce texte, il y a un homme qu'on cite moins, Jean Monnet. 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Sa méthode, avancée par étapes sur des sujets concrets sans chercher les projecteurs, a construit l'Europe que nous connaissons. 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
4: Le mois de mai est traditionnellement le mois de l'Europe et c'est donc l'occasion sur Euradio notamment de se souvenir de celles et ceux qui sont à l'origine de l'Union Européenne telle qu'on la connaît aujourd'hui. Et en France, comment ne pas parler de la fondation de l'Europe sans évoquer le souvenir de Jean Monnet, père avec Robert Schuman de la Communauté Européenne du Charbon et de l'Acier. On va en parler aujourd'hui avec le président fondateur de l'Institut Jean Monnet, petit-fils de Jean Monnet. Bonjour Jean-Marc Librer-Monnet.
5: Bonjour.
4: Merci d'avoir accepté l'invitation de radio. Alors on va d'abord revenir sur qui était Jean Monnet, votre grand-père. On a beaucoup lu sur son parcours, mais c'est bien aussi de se poser, de le rappeler. Alors avant d'être un des pères fondateurs de l'Europe telle qu'on la connaît aujourd'hui, quel Européen était Jean Monnet dans les toutes premières années de sa vie ?
5: Alors c'était un homme qui a appris à être tourné vers le monde dès ses plus jeunes années, parce qu'il est né à Cognac, fils d'un négociant de Cognac, complètement tourné vers le monde, sachant que déjà à l'époque, 90% de la production de Cognac était exportée vers les îles britanniques, vers le Nouveau Monde et bien sûr vers le nord de l'Europe. Donc c'est dans cet univers-là que Monnet est né, et à l'âge de 15 ans, il a décidé qu'il voulait, plutôt que de rester à l'école, embrasser le business familial. Il est parti à ce moment-là à Londres pour faire ses armes, apprendre l'anglais, apprendre le business, apprendre un peu la finance par la même occasion. Et puis à 18 ans, donc 1906, il est né en 1888, il a pris le bateau pour le Canada. Il est arrivé à Winnipeg et dans les années qui ont suivi, il a vendu son cognac comme vendeur de cognac, comme négociateur, à des chercheurs d'or, à des trappeurs, et c'est comme ça qu'il s'est formé. Donc je dirais que c'était pas forcément un Européen, c'était un jeune homme avide de découverte du monde et qui a très vite découvert l'immensité du monde et les incroyables opportunités qui existaient dès lors qu'on ne s'arrêtait pas à ses frontières.
4: Et arrive en 1914 évidemment le début de la Première Guerre mondiale. Lui est réformé pour raison de santé, et il est nommé responsable de la coordination des ressources alliées. De quoi il s'occupe exactement ?
5: Oui, alors c'est pas si simple. Il est nommé, il faut savoir qu'il avait 25 ans, que tout ce qu'il connaissait du monde, c'était le négoce de cognac, qu'il n'avait pas été à l'école, qu'il n'avait pas de diplôme, qu'en fait, c'était un jeune homme qui avait, pour lui, beaucoup de bon sens, une connaissance du monde, et puis probablement un sacré culot, et qui a découvert que, là où il était convaincu que cette nouvelle guerre serait différente des autres, et qu'elle nécessiterait la mobilisation totale de toutes les ressources de la nation, eh bien, il a vu les Anglais qu'il connaissait bien, et les Français qui avaient l'air de mener une guerre séparée, et notamment au niveau des achats. Il est arrivé du Canada, il a découvert que les prix du blé canadien avaient explosé du fait de la concurrence que les Français et les Anglais se faisaient sur les marchés. Et il a fait un constat simple, qui est lorsqu'on est en face d'un même ennemi, lorsqu'on combat un même ennemi, eh bien, il faut travailler ensemble et essayer de joindre ses forces. C'est à ce moment-là qu'il est allé rencontrer le président du conseil de l'époque et qui l'a convaincu de le charger d'organiser les approvisionnements franco-britanniques, d'abord en blé et puis ensuite dans toutes les denrées et toutes les ressources essentielles à la guerre, dont la flotte, notamment en 1918.
4: Et on le sait peu, mais après cette Première Guerre mondiale, il va faire partie de ceux qui créent la Société des Nations. En quoi ça renforce ou plutôt complète sa conviction européenne ?
5: Alors, il n'avait pas encore vraiment de conviction européenne. En fait, ça vient plus tard, je pourrais en parler. Mais par contre, il a une conviction à l'issue de la Première Guerre mondiale, c'est la nécessité d'action collective. Et la puissance de l'action collective, parce qu'il faut savoir que les comités exécutifs qu'il a mis en place pendant la Première Guerre mondiale étaient des comités supranationaux qui géraient les ressources clés stratégiques de la France et de la Grande-Bretagne, indépendamment des deux pays, en fonction de leurs besoins. Et là, il a appris le pouvoir, la puissance de cette action commune. Et bien sûr, après la Première Guerre mondiale, il a voulu participer à cette grande initiative de la Société des Nations, qui consistait à mettre 40 pays ensemble pour essayer de régler les problèmes, leurs problèmes, leurs conflits de façon pacifique, et créer une sorte de nouvel ordre mondial. Donc comme il avait quand même acquis une solide réputation pendant la Première Guerre mondiale d'organisateur, il s'est retrouvé effectivement secrétaire général adjoint de la Société des Nations, et il s'est lancé là-dedans avec beaucoup d'enthousiasme, mais très rapidement, il s'est rendu compte que le mode de fonctionnement intergouvernemental de la Société des Nations, qui consistait à ce que chaque pays garde sa pleine souveraineté nationale et puisse dire oui ou non à n'importe quoi sans avoir à justifier de sa décision, limitait fortement la capacité d'action et de décision de la Société des Nations. Et là, il s'est forgé une autre conviction, c'est que de la même façon que l'action commune est efficace, la coordination intergouvernementale, dans la mesure où il n'y a pas de mode de décision qui permet une décision commune, ne fonctionne pas. Et donc, un peu désillusionné, et puis, je dirais, probablement appelé par les années folles aux États-Unis en 1922, et c'était encore un jeune homme de 35 ans, il a quitté la Société des Nations et s'est lancé dans une autre vie de négociant de cognac dans un premier temps pour remonter l'affaire familiale, et puis ensuite de banquier aux États-Unis à San Francisco, où il a gagné beaucoup d'argent avant la crise de 1929, l'a perdu intégralement à cette occasion, est parti ensuite à Shanghai pour monter un fonds d'investissement pour le gouvernement nationaliste de Chiang Kai-shek à l'époque, jusqu'à la Seconde Guerre mondiale.
4: Et donc, après le déclenchement justement de la Seconde Guerre mondiale, il va faire partie de ceux qui militent pour une union franco-britannique. On en parlait déjà pour la Première Guerre mondiale. Quel constat, lui, il fait à ce moment-là ?
5: Bah, il fait d'abord le constat qu'il y a un déficit d'armement absolument abyssal entre les Alliés et l'Allemagne. Dès 1938, avec la conférence de Munich, on s'est rendu compte que ni les Anglais n'étaient en mesure de faire face à la formidable armée allemande, et qu'il fallait se réarmer très vite en priorité. Alors qu'il connaissait très bien les administrations américaines, il connaissait aussi les questions militaires et les questions d'approvisionnement, puisqu'il avait fait ça pendant la Première Guerre mondiale. Eh bien, il a commencé à négocier l'achat d'avions auprès de Roosevelt pour les Français. Et puis très vite, il a proposé aux Anglais et aux Français de recommencer, comme il l'avait fait pendant la Première Guerre mondiale, de créer ce comité d'approvisionnement franco-britannique, dont le but était d'acheter des armes, et notamment des avions, auprès des Américains, en commun entre Français et Britanniques.
4: Il pense déjà à ce qui peut advenir pour l'Europe après la guerre, à ce moment-là ?
5: Non, je dirais que c'est probablement un petit peu tôt. Il est complètement focalisé sur la menace allemande, hein, et la nécessité pour les Français et les Britanniques de pouvoir y faire face. Mais bien sûr, très rapidement, début 1940, il devient clair que les avions n'arriveront pas assez vite et que probablement la résolution française à résister vis-à-vis de l'Allemagne n'est pas suffisamment ferme. Et juste avant la capitulation française, le 17 juin 1940, Monet propose, de façon à garder la France dans la guerre et notamment sauver la flotte française, éviter qu'elle ne tombe dans les mains allemandes, il propose à Churchill, à De Gaulle et à Paul Reynaud, le président du Conseil français de l'époque, une fusion totale entre la France et la Grande-Bretagne. C'est quelque chose qu'on ne sait pas, enfin, que peu de gens savent, c'est que le cabinet de Churchill, Paul Reynaud et de Gaulle se sont ralliés à l'idée de Monet d'une fusion totale entre les deux pays, qui aurait donné naissance à une seule nation, un seul drapeau, une seule armée, qui, ensemble de cette façon, aurait pu faire face à l'Allemagne nazie. Bon, malheureusement, ça ne s'est pas passé. Comme on le sait, le 17 juin 40, Pétain a pris le pouvoir et a capitulé. Et donc, à partir de ce moment-là, la résistance à l'Allemagne devait prendre une autre forme.
4: Et d'ailleurs, il sera en désaccord avec de Gaulle, en tout cas au début.
5: Alors le désaccord avec de Gaulle, il n'est pas du tout sur la nécessité de résister à l'Allemagne nazie, il est plus sur la forme que doit prendre cette résistance. Et je dirais que ce n'est pas un désaccord vraiment de fond, je dirais que c'est plutôt un désaccord de style et de personnalité. De Gaulle pense que le plus important, c'est de continuer à incarner une France libre au moment où elle a capitulé. Et pour Monet, le plus important, c'est de mobiliser l'industrie américaine pour pouvoir battre l'Allemagne nazie. En gros, dans son esprit, une France libre qui n'a pas la capacité de remporter la victoire, en réalité, elle n'a pas grand sens. Donc, il ne reste pas à Londres avec le général de Gaulle, et il part à Washington avec une lettre de mission de Churchill, envoyée britannique, donc citoyen français, pour travailler à la mobilisation de l'industrie américaine pour l'effort de guerre.
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2: Iran, Ukraine, autant les crises s'enchaînent, s'entremêlent, autant de sujets, dirons-nous, qui racontent l'état du monde aujourd'hui. Dans quelques minutes, Bernard Guetta nous livrera son analyse et un avertissement clair sur ce que l'Europe risque de perdre si elle ne s'affirme pas comme une véritable puissance politique. Porto veut atteindre la neutralité carbone d'ici 2030 dans moins de 5 ans. Pour mobiliser ses habitants, eh bien la ville a choisi une approche originale, transformer les gestes du quotidien en un jeu collectif avec points, récompenses et tableaux de bord personnels. Alors est-ce que ça marche vraiment ? Christine Lebrun nous explique comment Porto réinvente l'engagement climatique.
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2: Bonjour Christine Lebrun.
7: Bonjour Laurence.
2: Vous êtes experte en territoire intelligent au sein du groupe One Point. Et aujourd'hui, on parle changement climatique. À Porto, les citoyens sont mis à contribution. C'est une bonne idée, mais comment les mobiliser, Christine Lebrun ?
7: En termes d'action contre le changement climatique, on peut parfois se trouver un peu démuni tant la tâche est lourde. Et en tant que particulier, même si on se sent concerné, c'est vrai que l'on peut douter de l'impact de nos petites contributions individuelles. Pourtant, quand l'ambition est grande, comme c'est le cas à Porto qui vise la neutralité carbone en 2030, il faut mobiliser tous les leviers. Alors le plan, c'est de le faire sans y penser, en s'amusant.
2: Joli programme, Christine, mais est-ce réaliste ?
7: En fait, l'idée est de donner au sujet, souvent perçu comme un peu lointain, une couleur plus personnelle, créative et même amusante. Le pacte climatique de Porto, c'est un projet ambitieux qui ne concerne pas seulement la municipalité. Il a l'ambition d'impliquer les habitants, jusque dans leurs habitudes quotidiennes. Il comporte plusieurs volets qui s'appuient sur la narration, la culture et la technologie pour les inciter à devenir des contributeurs plus actifs dans un esprit positif. Par exemple, la campagne de communication a été co-conçue avec des étudiants en art et personnalise le message à partir de références locales comme des expressions familières typiques de la région pour que les gens se sentent plus concernés. Ils ont également proposé des parcours guidés des initiatives menées par la ville en faveur de l'action climatique, en compagnie des experts et du personnel de la mairie. Ils expliquent aux participants les motivations et l'impact des projets pour les rendre plus concrets.
2: Et le volet phare, Christine Lebrun, de ce pacte est une application pour inciter les citoyens de Porto à contribuer activement à la réalisation des objectifs de neutralité carbone de la ville ?
7: Tout à fait. Elle s'appelle Wake Up. C'est une application numérique qui a été imaginée pour transformer un comportement durable en une sorte de jeu quotidien. L'idée est de donner à voir de manière simple l'impact des habitudes de vie sur les émissions de carbone, mais surtout d'exploiter ces informations de manière originale pour en faire un levier ludique et une motivation à adopter des pratiques vertueuses. Les secteurs qui sont visés sont l'eau, l'énergie, la mobilité, l'alimentation et la gestion des déchets.
2: Oui, en somme, c'est un peu comme l'appli que propose mon fournisseur d'énergie.
7: Alors, Oui et non, parce que l'appli de votre fournisseur d'énergie ne concerne que l'énergie et n'a pas forcément de côté ludique. Mais surtout, Wake Up est à l'initiative de la ville. C'est là que c'est intéressant parce que, en faisant cela, elle joue le rôle de fédérateur et d'agrégateur pour la collecte de données et qu'elle les utilise pour engager les citoyens dans sa politique de durabilité. Et ça, c'est nouveau.
2: Et concrètement, comment s'y prennent-ils ? Et parce que vous nous avez déjà expliqué que l'agrégation des données, c'est souvent compliqué.
7: Exact. Ils se sont donc appuyés sur un existant que les habitants de Porto connaissent déjà, la Porto Card. Cette carte citoyenne et son équivalent numérique permet d'accéder à divers services publics, comme les transports en commun, la piscine, la bibliothèque ou d'autres services urbains. En somme, c'était une plateforme prête à l'emploi pour collecter de manière sécurisée des données sur l'activité urbaine de chaque personne. L'idée est maintenant que l'application puisse se synchroniser avec les compteurs intelligents pour montrer combien d'électricité et d'eau vous avez consommé chaque semaine ou mois, de mesurer votre progression, de vous comparer par rapport à vous-même ou à d'autres personnes. Par exemple, si vous prenez le métro ou le bus avec votre carte Wake Up, cela compte comme des kilomètres de trajet décarboné. Toutes ces informations sont ensuite présentées à l'utilisateur dans un tableau de bord convivial avec un suivi, comme le font les trackers d'activités sportives. Les utilisateurs gagnent des points pour chaque éco-action qui se traduisent ensuite par des récompenses. En plus de cela, grâce à l'analyse des données et aux algorithmes d'apprentissage, Wake Up fournit aux utilisateurs des recommandations, des incitations personnalisées pour améliorer leur score et donc leur contribution.
2: Quels sont les bénéfices de cette approche pour la collectivité ?
7: Le projet favorise la collaboration entre les parties prenantes publiques et privées, le milieu universitaire et la société civile. Cela va dans le bon sens par rapport à une approche globale de la durabilité qui, selon moi, est nécessaire. L'engagement des utilisateurs sera d'ailleurs suivi pour tenter d'évaluer l'efficacité de l'initiative et de quantifier l'impact des comportements durables des citoyens sur la stratégie globale. Stratégie qui pourra ensuite être adaptée en conséquence. Les retours sont également partagés avec d'autres villes en Europe, notamment dans le cadre du programme Net Zero Cities. L'architecture technique de la plateforme a d'ailleurs été pensée de manière modulaire et ouverte pour faciliter sa réplication. Cet élargissement du projet à partir de la phase pilote à Porto va permettre d'explorer dans quelle mesure des idées abstraites comme la résilience climatique peuvent prendre plus de corps et susciter un engagement réel lorsque les gens peuvent percevoir l'impact et les bénéfices de leurs actions.
2: Merci Christine Lebrun. Je rappelle que vous êtes experte en territoire intelligent au sein du groupe One Point.
7: Merci Laurence, à bientôt.
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8: Si incongrue qu'elle paraisse, posons-nous la question. Est-ce la défaite du régime iranien ou celle de Donald Trump que nous devrions souhaiter? A priori, la réponse est claire. La République islamique a fait tant de victimes, tant créé de sous-traitants de la terreur, si obstinément marché vers l'arme nucléaire, tant ruiné son propre pays et si bien su se faire haïr de son peuple qu'on ne peut évidemment que souhaiter sa chute. Le plus tôt serait le mieux, mais il n'y aurait pourtant pas que des raisons de se réjouir si Donald Trump pouvait se targuer d'avoir fait tomber cette dictature. Alors même qu'il perd aujourd'hui pied dans les sondages, ce président conserverait sa majorité au Sénat et peut-être même dans les deux chambres. Sa victoire ferait taire les démocrates et tous ceux de ses partisans qui lui reprochent d'avoir engagé l'Amérique dans une nouvelle aventure militaire. Vous voyez bien, dirait-il, que l'épreuve n'a finalement pas duré si longtemps et qu'elle en valait la peine. Vous voyez bien que j'avais raison contre tous, martellerait-il, et parallèlement, bien avant novembre, bien avant que les électeurs ne se rendent aux urnes pour les élections de mi-mandat, les prix baisseraient à la pompe. Donald Trump reprendrait la main et repasserait aussitôt à l'offensive sur 5 fronts au moins. Comme l'été dernier, il tenterait de contraindre les Ukrainiens de céder aux Russes les parties du Donbass qu'ils revendiquent, mais n'ont pas su s'adjuger par les armes. Donald Trump ne se mettrait pas au service de la paix en facilitant la conclusion d'un cessez-le-feu le long des lignes de front. Il menacerait les Ukrainiens de les couper du renseignement américain pour leur faire accepter la reddition qu'exige le Kremlin. Il ferait ainsi de nouveaux pas vers Vladimir Poutine parce qu'il considère que l'Union a été conçue pour baiser, dit-il, les États-Unis et que son obsession est de la défaire en l'affaiblissant face à la Russie. Trump voit dans l'Union un concurrent économique et politique qu'il ne doit pas laisser s'affirmer. Poutine voit en elle un obstacle à la reconstitution de l'Empire des Tsars. Pour l'un et l'autre, l'Ukraine doit perdre cette guerre afin que les États-Unis et la Russie puissent se partager l'Europe en zone d'influence. Le deuxième front que Donald Trump ne tarderait pas à rouvrir serait le Groenland, qu'il n'a aucunement renoncé à annexer. D'ores et déjà relancé, son troisième front serait celui de la guerre commerciale qu'il mène contre l'Union, puisque l'Europe doit être à ses yeux un marché divisé et non pas un partenaire politique avec lequel traiter d'égal à égal. Donald Trump, en quatrième lieu, s'acharnerait plus encore à détruire l'Alliance Atlantique en la décrédibilisant afin de permettre à la Russie d'accroître sa pression sur l'Europe. Quant au cinquième front sur lequel il s'investirait sans retenue, ce serait celui des contre-pouvoirs de la démocratie américaine, presse et magistrature, auxquels il s'attaquerait avec encore plus de force. Défi pour l'Europe et recul de la démocratie américaine, il y aurait en un mot beaucoup à craindre d'une victoire de Donald Trump en Iran. La défaite de ce régime n'en est pas moins vitale. Pour 90 millions d'Iraniens, la non-dissémination nucléaire et la stabilité d'une région essentielle. Pour nous autres Européens, il ne s'agit en conséquence pas de rester spectateurs, il s'agit de nous préparer à l'une comme à l'autre de ces deux hypothèses, et pour cela, de renforcer nos moyens de défense autrement plus vite que nous ne le faisons, de multiplier nos alliances sur les cinq continents, et d'enfin nous affirmer en puissance politique, car il y a urgence.
2: 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En 2024, un ministre des Affaires étrangères européen aurait transmis volontairement des informations confidentielles à la Russie. Aucune technologie n'aurait pu l'empêcher. Voilà qui résume bien le paradoxe de la sécurité des communications. On peut sécuriser les communications avec des outils très avancés, mais le facteur humain reste une faiblesse. Alors dans ce contexte, à quoi servent vraiment les nouvelles technologies de communication par satellite que l'Europe développe ? Notre chronique, La guerre des étoiles, y répond.
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2: Bonjour Iris Herbelot.
9: Bonjour Laurence.
2: Nous nous retrouvons pour un nouvel épisode de La guerre des étoiles consacré aux communications sécurisées. À ce propos, où en est la constellation européenne Iris Square ?
9: Alors, elle ne sera pas opérationnelle avant 2029 au plus tôt, mais des accords d'accès à ces services, et donc notamment les communications sécurisées, ont déjà été conclus avec des pays européens extra-Union européenne, donc notamment la Norvège et l'Islande en mars 2026. Mais donc, pour l'instant, l'Europe, et surtout l'Ukraine, reste beaucoup trop dépendante de constellations privées ou étrangères, donc comme Eutelsat OneWeb, Eutelsat qui sera d'ailleurs l'un des opérateurs d'IRIS², et Starlink.
2: Qu'entend-on par communication sécurisée, Iris ?
9: Alors, en général, il y a deux grands principes qui doivent être réunis pour qu'une communication soit sécurisée. D'une part, son authenticité doit être garantie, c'est-à-dire que l'origine de l'information transmise doit être connue. Et d'autre part, elle doit être isolée des personnes non accréditées à la recevoir, c'est-à-dire que seules les personnes destinataires doivent pouvoir y accéder.
2: Quand on parle de satellites de communication, les communications en question sont des flux de données. Quel est l'équivalent d'un email destinataire pour ces données ?
9: Alors, il y a plusieurs composantes. Déjà, des pare-feux logiciels et physiques contre les piratages informatiques, mais beaucoup de satellites sont vulnérables au dockage d'autres satellites espions en orbite. Et les satellites communiquent via des points relais, donc des paraboles sur Terre, et ce sont ces infrastructures de réception qui sont les destinataires. Sauf que là aussi, les messages sont interceptables.
2: On imagine que si un message peut être intercepté, il peut aussi être falsifié.
9: Mais c'est le principe des brouillages de signaux. Donc c'est un problème particulièrement épineux observé dans le cadre de la guerre en Ukraine, parce que les drones y jouent un rôle absolument crucial. Alors, si le signal est intercepté, la commande peut être interrompue. Si le signal est en plus falsifié, on a affaire à un piratage.
2: Et comment isoler ces communications pour les sécuriser ?
9: Alors, pour préserver l'authenticité, encrypter les données, c'est le moyen le plus fiable connu à ce jour. C'est une technologie maîtrisée qui est appliquée au quotidien et pas seulement pour des données militaires sensibles. Nos données les plus personnelles sont aussi sensibles à une échelle individuelle. Et donc, l'exemple le plus parlant, c'est les applications de messagerie. Donc, il y a Signal qui est utilisé par des membres du gouvernement américain pour ne pas laisser de traces. Alors que justement, les communications officielles gouvernementales doivent être sécurisées, certes, mais aussi archivées. Il y a beaucoup d'auditeurs qui connaîtront déjà Telegram, qui a une option d'encryption cryptage, et puis WhatsApp, hein, qui se vante à tort de crypter les messages, mais qui en réalité stocke les chats sur ses serveurs. Hein. L'Union européenne a d'ailleurs interdit à ses fonctionnaires de l'utiliser. La vulnérabilité du cryptage, en fait, c'est la clé pour décrypter la communication. Donc, au commencement des messages codés, donc version papier, c'était des clés mémorisées sans trace par l'envoyeur et le destinataire. Aujourd'hui, elles sont intégrées dans les systèmes et les logiciels, donc c'est plus facilement accessible et piratable. Et c'est pour ça qu'il y a des entreprises qui se penchent sur de nouvelles technologies pour les communications satellitaires.
2: Ouais, vous venez de parler de nouvelles technologies. Quelles sont ces nouvelles technologies ?
9: Alors, la plus prometteuse et qui est déjà appliquée, c'est celle de la communication optique, donc aussi appelée communication laser, hein, pour remplacer les radiofréquences. Donc actuellement, les satellites utilisent encore beaucoup la technologie des radiofréquences qui envoie l'information en cône et ça optimise les chances d'être réceptionné au sol, mais aussi d'être réceptionné par d'autres infrastructures. Donc les radiofréquences, elles sont plus vulnérables aux interceptions. La communication optique, elle est non seulement plus précise, mais le matériel nécessaire est plus léger, ce qui rend les satellites plus maniables. Et ça, c'est particulièrement intéressant s'il y a une manœuvre qui est nécessaire pour éviter un abordage pirate en orbite. Donc la technologie, elle est bien maîtrisée, mais il y a des optimisations à faire, notamment sur les infrastructures de réception au sol, puisque la communication n'est plus transmise qu'à un seul terminal. Donc il faut pouvoir gérer la quantité de données isolées, et c'est un coût supplémentaire pour renouveler les flottes de satellites de communication à radiofréquence qui fonctionnent encore parfaitement par ailleurs.
2: IRIS² s'adresse à des usagers institutionnels et probablement militaires. Les communications optiques seront-elles suffisamment sécurisées pour l'Union européenne, Iris Herbelot?
9: Alors déjà, l'une des forces d'IRIS², c'est la diversité de ses orbites. Donc on distingue trois orbites terrestres, basse, comme le Starlink ou ISS, médium et géostationnaire. Les satellites géostationnaires sont les plus éloignés, c'est le cas des satellites Galileo et GPS, mais ils sont aussi moins vulnérables à un espionnage de proximité, donc quand d'autres satellites espions s'approchent du satellite espionné. Et donc l'avantage des communications laser pour l'Europe, c'est d'une part qu'elles ont été recherchées et testées depuis très longtemps. Et donc l'ESA avait un temps d'avance dessus, donc c'est une technologie qui est bien maîtrisée dans sa théorie et sa construction. D'autre part, ce sont des signaux qui sont donc beaucoup moins vulnérables aux interceptions, on l'a dit, de par la concentration du laser, mais aussi le fait qu'ils sont beaucoup plus difficiles à détecter si l'on n'en est pas le destinataire, puisqu'ils ne reposent plus sur une basse fréquence. Et donc c'est cette très faible probabilité de détection, avant même une hypothétique interception, qui en fait un atout militaire notamment.
2: Quelles sont les applications actuelles et celles visées ?
9: Alors, les communications intersatellites sont celles qui ont été le plus testées et utilisées, puisque sans les perturbations atmosphériques de notre planète, la qualité du signal est meilleure. Les applications visées sont en priorité pour le renseignement, puisque à mesure que la capacité de volume d'informations transmises par laser augmente, on peut beaucoup plus rapidement transmettre des images, y compris de haute résolution, à très grande vitesse. Et sur les théâtres d'opération, on en revient aux drones, pour une application interdrone qui permettrait d'envoyer le signal à un drone et de l'éparpiller dans la nuée par ricochet, plutôt qu'un signal large et plus facilement brouillé.
2: Et Iris, qu'est-ce que les communications laser peuvent changer pour les communications institutionnelles politiques ?
9: Alors les institutions politiques déjà se trouvent dans des villes denses, donc cibler les réceptions et les sécuriser, ça limite les interceptions, qui parfois ne sont même pas volontaires. Les institutions de l'UE se militarisant avec la multiplication des conflits et des menaces, IRIS² va apporter une autonomie européenne en plus d'une sécurisation des communications. Mais les fuites, donc comme celles subies par l'Union européenne en raison du ministre des Affaires étrangères hongrois qui transmettait volontairement des informations sensibles et confidentielles à la Russie, ne peuvent pas être empêchées technologiquement. Et là-dessus, notre sécurité et la sécurité de nos données personnelles et institutionnelles restent dépendantes de l'éthique démocratique de nos dirigeants et représentants.
2: Merci beaucoup Iris Herbelot.
9: Merci, à la semaine prochaine.
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0: Voilà pour ce tour d'horizon ce soir. 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Dans quelques instants, place à vos programmes régionaux. Moi, je vous dis à demain, dès 18h. D'ici là, prenez soin de vous. Restez curieux et curieux. Et très bonne soirée à toutes et à tous.
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3: La multiplication d'experts scientifiques non qualifiés s'explique notamment par la désintermédiation liée aux réseaux sociaux, où chacun peut revendiquer une légitimité scientifique. La production des savoirs est aussi parfois fragilisée par la science réglementaire qui éclaire les décisions publiques et qui se base parfois sur les rapports des industriels et conteste souvent la science académique. Stéphane Foucard, vous êtes journaliste au Monde et couvrez les sciences de l'environnement depuis près de 20 ans. Mardi 7 avril, lors des rencontres Les Enfiles l'Info, vous êtes intervenu expliquant notamment que les attaques contre les savoirs constitués viennent plutôt de la communauté scientifique. Étonnamment, qu'entendez-vous par là ?
4: Alors, ce que je voulais dire par là, c'est que les attaques contre les savoirs constitués, ils viennent de scientifiques, mais ils viennent rarement ou presque jamais de la communauté scientifique compétente. C'est-à-dire qu'il y a très peu de climatologues qui sont climato-sceptiques. Il y a très peu de biologistes fondamentaux, spécialistes du système endocrinien, qui sont sceptiques des effets des perturbateurs endocriniens sur la santé humaine. Mais qu'on observe, et de manière assez stable et constante depuis des décennies, c'est que, par exemple, les gens qui vont remettre en cause la réalité du changement climatique anthropiques sont assez fréquemment des gens qui ont une formation scientifique, ou voire qui sont des scientifiques eux-mêmes, mais qui ne sont pas spécialistes du sujet.
3: Une pratique problématique que vous évoquez est celle du ghostwriting, où les chercheurs signent des articles qu'ils n'ont pas écrits. A-t-on une idée de l'ampleur de ce phénomène ?
4: Le ghostwriting, c'est de la fraude. C'est de la fraude scientifique, c'est-à-dire qu'en fait, c'est quelque chose qui est répréhensible. Et quand une revue scientifique découvre que tel ou tel article qu'elle a publié a été ghostwrité, c'est-à-dire qu'en fait les signataires n'en sont pas les vrais auteurs, elle le rétracte. Donc dans des enquêtes journalistiques qu'on avait conduites il y a quelques années avec ma collègue Stéphane Aurel, on avait eu accès à des documents internes de Monsanto qui montraient que bon, c'était manifestement une pratique très répandue dans cette société, c'est-à-dire de préparer des drafts d'articles scientifiques qui ensuite étaient fournis à des scientifiques qui se chargeaient de les signer, de corriger deux, trois petites coquilles et puis de les soumettre en leur nom à des revues. Mais on n'a jamais vraiment pu, et je pense que personne n'est capable de le faire, évaluer un peu l'ampleur de ce phénomène, à la fois dans les firmes agrochimiques, comme on l'avait fait avec Stéphane, mais aussi, par exemple, en pharma, et on pense qu'en pharma, c'est une procédure qui est même plus courante que dans les entreprises agrochimiques.
3: Vous avez enquêté avec Stéphane Aurel sur les documents internes de Monsanto en 2017, menant à la création d'une commission spéciale au Parlement européen. Est-ce que vous pouvez nous en dire plus ?
4: À la suite de ces papiers, le Parlement européen a monté une commission spéciale sur les systèmes d'autorisation de pesticides en Europe. Le député qui avait monté ça, enfin qui avait proposé la création de cette commission, s'était appuyé sur un certain nombre de révélations qu'on avait faites. Le fait que les industriels, non seulement produisent les études qui vont permettre de juger de la sécurité de leurs propres produits, mais aussi que les industriels étaient les seuls en possession de la connaissance qu'ils avaient lancé telle ou telle étude. À plusieurs reprises, on a vu que Monsanto avait lancé des études que l'entreprise avait interrompues au motif que les premiers résultats étaient très négatifs. Dans les états-majors de ces entreprises, on a des gens qui interrompent des études quand elle commence à produire des résultats négatifs, sachant que ces résultats négatifs, ils sont des indicateurs du nombre de malades et de morts que vont produire ces substances. Cette commission spéciale, donc, elle a fait tout un tas de travaux. Il en est sorti pas grand-chose, mais quand même, il en est sorti quelque chose en 2019, qui a été adopté par le Parlement et la Commission, qui était que les entreprises doivent tenir un registre de toutes les études qu'elles lancent. Et donc, on ne peut pas dissimuler les résultats d'une étude qu'on aurait lancée et dont les résultats ne seraient pas ceux attendus, on va dire.
3: Dans le cas du glyphosate, vous montrez que les rapports européens ont largement repris en 2017 les données issues de Monsanto, les règles des agences donnant une place centrale aux études des industriels. Dans ce contexte, comment garantir une expertise réellement indépendante ?
4: J'ai des idées, mais que je garde pour moi, elles n'intéressent personne d'autre, quoi. La question, en fait, des agences réglementaires et de la manière dont elles fonctionnent, c'est une question qui est profondément démocratique. Déjà, les gens ne savent pas comment ça marche, quoi. Henry Ford, entre autres méfaits, a dit un jour que si les gens comprenaient comment le système bancaire fonctionne, ils seraient demain dans la rue à faire la révolution. Ben, c'est un peu la même chose avec le système d'évaluation réglementaire des risques. Si les gens savaient comment ça fonctionne, ils seraient demain dans la rue à faire la révolution. Parce que ça ne fonctionne pas bien du tout, quoi. Ça ne fonctionne pas bien du tout, et on en a une preuve empirique. Pour les sujets qui m'intéressent, par exemple, tous les pesticides qu'on met sur le marché, quasiment tous, finissent 10, 20 ou 30 ans plus tard à être interdits parce que c'était trop dangereux. Mais si on se rend compte que c'était trop dangereux de les mettre sur le marché, c'est parce que ça a fait des dégâts. Et souvent, ces dégâts sont irréversibles. Ce n'est pas un système qui est fondé sur de la science académique normale, entre guillemets. Hein. C'est une science, disons, réglementaire, qui est fondée sur des études qui sont secrètes, qui sont produites par les industriels régulés, qui sont évaluées par des gens dont on n'est pas certain de leurs compétences et de leur capacité à les évaluer. Et tout ça est fait sous une forte pression politique qui, en fait, promeut plutôt la dérégulation et l'arrivée sur le marché de nouvelles technologies plutôt que leur retrait du marché ou le fait de les contraindre un petit peu trop fortement.
3: Lors de votre intervention aux Amphis de l'Info, vous avez évoqué le bisphénol A au cœur d'une controverse scientifique majeure en Europe entre les années 2000 et 2020. L'autorité européenne a longtemps sous-estimé, voire nié ces risques en s'appuyant sur les études des industriels plutôt que sur la science académique. Pouvez-vous nous en dire plus ?
4: Vous aviez dans la littérature scientifique tout un tas de travaux expérimentaux menés par des chercheurs du monde académique, hein, et ces travaux montraient que le bisphénol A avait un impact, y compris à de très faibles doses d'exposition, sur les animaux de laboratoire. Et le problème du bisphénol A, c'est que c'est un plastifiant qu'on retrouve partout, et 95% de la population occidentale présente des traces de bisphénol A. L'EFSA, donc l'Autorité européenne de sécurité des aliments, qui est l'autorité qui régule en fait ça, qui évalue les risques, a toujours nié l'existence de ces risques en se fondant sur des études industrielles. Hein, ce dont on parle depuis tout à l'heure, c'est-à-dire que des études qui sont fournies par les industriels et qui permettent l'évaluation de leurs propres produits. Les seuils de risque étaient fixés extrêmement haut, et à ce niveau d'exposition, presque personne en Europe n'était à risque. Et puis le temps a passé, les études académiques se sont accumulées de manière spectaculaire, qui toutes vont globalement dans le même sens, c'est-à-dire que c'est un produit qui a tout un tas d'effets sur la biologie des humains, sur la construction cérébrale, la reprotoxicité, sur la cancérogénèse, sur le métabolisme, enfin sur tout un tas de choses, sur la fertilité. En 2021, l'EFSA a réuni un nouveau panel d'experts pour réévaluer les nouvelles données, et l'EFSA a proposé un seuil 1 250 000 fois plus faible que le seuil qui était en vigueur jusqu'en 2014. Quoi. Et une fois que l'EFSA a eu fixé ce seuil, alors elle ne l'a pas fixé à 0,04 nanogrammes parce qu'il y a eu tout un tas de négociations avec les industriels, la valeur toxicologique de référence qui a cours, à 0,2 nanogrammes de bisphénol A par kilo de poids corporel par jour, et bien à ce niveau d'exposition, toute la population, 99% de la population européenne, est à risque. C'est vraiment un cas d'école d'une très grave faillite de la science réglementaire qui a mis pendant des années et des années toute la population européenne à risque, tout en niant la réalité et la véracité, en quelque sorte, de la science académique qui était disponible depuis des années dans la littérature savante.
3: En quoi la mise sous tutelle des agences scientifiques et sanitaires menace la connaissance scientifique et la société ?
4: De longue date, en fait, un désir du politique de piloter la recherche, et en particulier dans les voies qui permettent de produire de la richesse, de produire des brevets, en fait, de produire tout ce qui est tout ce qui relève de la puissance des États. Ça fait partie d'une tendance lourde depuis une vingtaine d'années partout en Europe. Et l'autre point qui est la mise sous tutelle rampante, on va dire, des agences sanitaires, c'est peut-être plus problématique, parce que à la limite, orienter la recherche dans une direction, ça va produire certaines connaissances au détriment d'autres, mais ça va quand même produire de vraies connaissances. En revanche, la mise sous tutelle des agences, ce qu'on voit aujourd'hui se produire aux États-Unis et ce qu'on commence à voir arriver en France, c'est de la destruction de la connaissance. C'est-à-dire qu'en fait, ce sont des agences qui vont être poussées à ignorer certaines connaissances de manière à pouvoir déréguler certaines technologies, pouvoir diffuser plus largement telle ou telle technique, par exemple des OGM ou ce genre de choses, ou des techniques de protection des cultures, des nouveaux pesticides et ce genre de choses. C'est carrément détruire de la connaissance. Détruire de la connaissance qui va mettre en danger la santé, qui va mettre en danger l'environnement, tout ça au bénéfice de sociétés qui vont pouvoir profiter des portes qui vont s'ouvrir grâce à cette mise sous tutelle.
3: Dans ce contexte, comment un journaliste peut-il distinguer un expert légitime de source peu fiable ? Est-ce que c'est compliqué de faire appel à des experts qualifiés ?
4: Ça, c'est pas un problème. Il faut pour les journalistes avoir un carnet d'adresses, c'est-à-dire en fait cultiver comme ça des relations qu'on a dans la communauté savante, de gens dont on sait que ils sont fiables, ils s'expriment sur uniquement les choses dont ils sont experts et pas sur n'importe quoi, et ils sont relativement réactifs. Mais en fait, ça, on trouve, c'est vraiment pas le problème. Le problème, c'est la volonté de le faire, c'est l'effort d'aller vers ces gens. Il faut forcer personne. En revanche, ce qui est pas mal de faire, c'est si vous êtes un chercheur et que vous produisez une connaissance dont vous estimez qu'elle va pouvoir aiguiller soit les politiques publiques, soit le suffrage des citoyens, c'est important que vous fassiez l'effort de l'apporter à la connaissance des gens.
3: Merci infiniment Stéphane Foucard, journaliste au Monde, spécialiste des questions environnementales, pour vos éclairages précieux. Votre travail rappelle combien le rôle des journalistes est essentiel pour décrypter la fragilisation de la production des savoirs scientifiques et ses conséquences sur l'information.
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1: À Nantes, le week-end du 18 et 19 avril, artisans, passionnés et curieux se retrouvent à Umami, un festival entièrement dédié à la fermentation, une pratique ancienne, parfois un peu oubliée, mais qui revient aujourd'hui sur le devant de la scène, portée par de nouvelles préoccupations autour de l'alimentation. Pour Rita Tari, co-directrice du festival, cet engouement s'est accéléré ces dernières années.
2: Je pense que la pandémie a accéléré les choses. La première raison de l'accélération de ça, c'est que je pense que les gens ont envie d'apprendre à faire par eux-mêmes, reprendre le pouvoir un peu sur leur alimentation, et puis être aussi dans l'observation des procédés naturels.
1: Car la fermentation, c'est avant tout du vivant, des levures, des bactéries qui transforment les produits et développent les goûts, et permettent aussi à l'origine de mieux conserver les aliments. Sur son stand, Morgane de Jong produit du kombucha, une boisson fermentée à base de thé.
3: On fait une fermentation longue où on laisse le temps aux levures et bactéries de travailler. Et ensuite, on y ajoute en aromatisation différentes saveurs qui sont créées par nous-mêmes. Ce que les gens recherchent aujourd'hui, c'est se faire plaisir avec des goûts originaux. On se fait du bien, mais en même temps, on se fait plaisir.
1: Un retour au naturel qui séduit, mais pas forcément tous les palais. Chris Bataille est venu tester par curiosité.
4: J'aime pas trop, mais j'ai voulu venir tester quand même ici. Et j'ai testé et j'aime toujours pas trop.
1: Derrière cette tendance, des savoir-faire anciens remis au goût du jour et réappropriés par de nouveaux artisans venus de partout avec des techniques originales. Joshua Boyle, brasseur d'Australie, travaille avec des fermentations dites sauvages qui intéressent de plus en plus le public du festival.
5: Et c'est des bières qui sont fermentées avec plusieurs bactéries et levures qui fait un petit peu comme le levain de pain. Toujours même gâteau de levure pour repartir une fermentation. Donc je trouve que le public en général, ils sont plus intéressés de comment le faire aussi eux-mêmes à la maison dans une petite taille.
1: Apprendre, expérimenter et faire soi-même, la fermentation attire aussi celles et ceux qui veulent changer leur rapport à l'alimentation. Aurélie Maudet visite le festival et s'est déjà lancée.
6: J'ai fait du kimchi et après des petites expérimentations que j'ai pas encore goûtées mais qui attendent, des betteraves, du chou, du radis, des trucs comme ça. Pour l'instant, je suis en mode exploration et je vais essayer d'en savoir plus, mais oui, c'est un truc qui m'attire. Ouais.
1: La fermentation est aujourd'hui remise au goût du jour pour répondre à des préoccupations très actuelles, la santé, l'écologie ou l'autonomie. Selon plusieurs études de marché, le secteur des aliments fermentés connaît une croissance annuelle de plus de 6% en Europe, portée par l'intérêt croissant pour le microbiote et l'alimentation naturelle chez le grand public. Partout sur le continent, des cuisines domestiques aux restaurants, la fermentation retrouve une place, le signe d'un rapport à l'alimentation en pleine transformation.
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1: Si incongrues qu'elles paraissent, posons-nous la question. Est-ce la défaite du régime iranien ou celle de Donald Trump que nous devrions souhaiter? A priori, la réponse est claire. La République islamique a fait tant de victimes, tant créé de sous-traitants de la terreur, si obstinément marché vers l'arme nucléaire, tant ruiné son propre pays et si bien su se faire haïr de son peuple, qu'on ne peut évidemment que souhaiter sa chute. Le plus tôt serait le mieux. Mais il n'y aurait pourtant pas que des raisons de se réjouir si Donald Trump pouvait se targuer d'avoir fait tomber cette dictature. Alors même qu'il perd aujourd'hui pied dans les sondages, ce président conserve

sa majorité au Sénat et peut-être même dans les deux chambres. Sa victoire ferait taire les démocrates et tous ceux de ses partisans qui lui reprochent d'avoir engagé l'Amérique dans une nouvelle aventure militaire. Vous voyez bien, dirait-il, que l'épreuve n'a finalement pas duré si longtemps et qu'elle en valait la peine. Vous voyez bien que j'avais raison contre tous, martellerait-il, et parallèlement, bien avant novembre, bien avant que les électeurs ne se rendent aux urnes pour les élections de mi-mandat, les prix baisseraient à la pompe. Donald Trump reprendrait la main et repasserait aussitôt à l'offensive sur 5 fronts au moins. Comme l'été dernier, il tenterait de contraindre les Ukrainiens de céder aux Russes les parties du Donbass qu'ils revendiquent, mais n'ont pas su s'adjuger par les armes. Donald Trump ne se mettrait pas au service de la paix en facilitant la conclusion d'un cessez-le-feu le long des lignes de front. Il menacerait les Ukrainiens de les couper du renseignement américain pour leur faire accepter la reddition qu'exige le Kremlin. Il ferait ainsi de nouveaux pas vers Vladimir Poutine parce qu'il considère que l'Union a été conçue pour baiser, dit-il, les États-Unis et que son obsession est de la défaire en l'affaiblissant face à la Russie. Trump voit dans l'Union un concurrent économique et politique qu'il ne doit pas laisser s'affirmer. Poutine voit en elle un obstacle à la reconstitution de l'Empire des Tsars. Pour l'un et l'autre, l'Ukraine doit perdre cette guerre afin que les États-Unis et la Russie puissent se partager l'Europe en zone d'influence. Le deuxième front que Donald Trump ne tarderait pas à rouvrir serait le Groenland, qu'il n'a aucunement renoncé à annexer. D'ores et déjà relancé, son troisième front serait celui de la guerre commerciale qu'il mène contre l'Union, puisque l'Europe doit être à ses yeux un marché divisé et non pas un partenaire politique avec lequel traiter d'égal à égal. Donald Trump, en quatrième lieu, s'acharnerait plus encore à détruire l'Alliance Atlantique en la décrédibilisant afin de permettre à la Russie d'accroître sa pression sur l'Europe. Quant au cinquième front sur lequel il s'investirait sans retenue, ce serait celui des contre-pouvoirs de la démocratie américaine, presse et magistrature, auxquels il s'attaquerait avec encore plus de force. Défi pour l'Europe et recul de la démocratie américaine, il y aurait en un mot beaucoup à craindre d'une victoire de Donald Trump en Iran. La défaite de ce régime n'en est pas moins vitale. Pour 90 millions d'Iraniens, la non-dissémination nucléaire et la stabilité d'une région essentielle. Pour nous autres Européens, il ne s'agit en conséquence pas de rester spectateurs, il s'agit de nous préparer à l'une comme à l'autre de ces deux hypothèses, et pour cela, de renforcer nos moyens de défense autrement plus vite que nous ne le faisons, de multiplier nos alliances sur les 5 continents, et d'enfin nous affirmer en puissance politique, car il y a urgence. 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
1: Bonjour Iris Herbelot.
2: Bonjour Laurence.
1: Nous nous retrouvons pour un nouvel épisode de la Guerre des Étoiles consacré aux communications sécurisées. À ce propos, où en est la constellation européenne IRIS²?
2: Alors, elle ne sera pas opérationnelle avant 2029 au plus tôt, mais des accords d'accès à ces services, et donc notamment les communications sécurisées, ont déjà été conclus avec des pays européens extra-Union européenne, donc notamment la Norvège et l'Islande en mars 2026. Mais donc, pour l'instant, l'Europe, et surtout l'Ukraine, reste beaucoup trop dépendante de constellations privées ou étrangères, donc comme Eutelsat OneWeb, Eutelsat qui sera d'ailleurs l'un des opérateurs d'IRIS², et Starlink.
1: Qu'entend-on par communication sécurisée, Iris?
2: Alors, en général, il y a deux grands principes qui doivent être réunis pour qu'une communication soit sécurisée. D'une part, son authenticité doit être garantie, c'est-à-dire que l'origine de l'information transmise doit être connue. Et d'autre part, elle doit être isolée des personnes non accréditées à la recevoir, c'est-à-dire que seules les personnes destinataires doivent pouvoir y accéder.
1: Quand on parle de satellites de communication, les communications en question sont des flux de données. Quel est l'équivalent d'un email destinataire pour ces données?
2: Alors, il y a plusieurs composantes. Déjà, des pare-feux logiciels et physiques contre les piratages informatiques, mais beaucoup de satellites sont vulnérables au dockage d'autres satellites espions en orbite. Et les satellites communiquent via des points relais, donc des paraboles sur Terre, et ce sont ces infrastructures de réception qui sont les destinataires. Sauf que là aussi, les messages sont interceptables.
1: On imagine que si un message peut être intercepté, il peut aussi être falsifié.
2: Et c'est le principe des brouillages de signaux. Donc c'est un problème particulièrement épineux observé dans le cadre de la guerre en Ukraine, parce que les drones y jouent un rôle absolument crucial. Alors, si le signal est intercepté, la commande peut être interrompue. Si le signal est en plus falsifié, on a affaire à un piratage.
1: Et comment isoler ces communications pour les sécuriser?
2: Alors, pour préserver l'authenticité, encrypter les données, c'est le moyen le plus fiable connu à ce jour. C'est une technologie maîtrisée qui est appliquée au quotidien et pas seulement pour des données militaires sensibles. Nos données les plus personnelles sont aussi sensibles à une échelle individuelle. Et donc, l'exemple le plus parlant, c'est les applications de messagerie. Donc, il y a Signal qui est utilisé par des membres du gouvernement américain pour ne pas laisser de traces. Alors que justement, les communications officielles gouvernementales doivent être sécurisées, certes, mais aussi archivées. Il y a beaucoup d'auditeurs qui connaîtront déjà Telegram, qui a une option d'encryptage, et puis WhatsApp, qui se vante à tort de crypter les messages, mais qui en réalité stocke les chats sur ses serveurs. L'Union européenne a d'ailleurs interdit à ses fonctionnaires de l'utiliser. La vulnérabilité du cryptage, en fait, c'est la clé pour décrypter la communication. Donc, au commencement des messages codés, donc version papier, c'était des clés mémorisées sans trace par l'envoyeur et le destinataire. Aujourd'hui, elles sont intégrées dans les systèmes et les logiciels, donc c'est plus facilement accessible et piratable. Et c'est pour ça qu'il y a des entreprises qui se penchent sur de nouvelles technologies pour les communications satellitaires.
1: Vous venez de parler de nouvelles technologies. Quelles sont ces nouvelles technologies?
2: Alors, la plus prometteuse et qui est déjà appliquée, c'est celle de la communication optique, donc aussi appelée communication laser, pour remplacer les radiofréquences. Donc, actuellement, les satellites utilisent encore beaucoup la technologie des radiofréquences qui envoie l'information en cône et ça optimise les chances d'être réceptionné au sol, mais aussi d'être réceptionné par d'autres infrastructures. Donc, les radiofréquences, elles sont plus vulnérables aux interceptions. La communication optique, elle est non seulement plus précise, mais le matériel nécessaire est plus léger, ce qui rend les satellites plus maniables. Et ça, c'est particulièrement intéressant s'il y a une manœuvre qui est nécessaire pour éviter un abordage pirate en orbite. Donc la technologie, elle est bien maîtrisée, mais il y a des optimisations à faire, notamment sur les infrastructures de réception au sol, puisque la communication n'est plus transmise qu'à un seul terminal. Donc il faut pouvoir gérer la quantité de données isolées, et c'est un coût supplémentaire pour renouveler les flottes de satellites de communication à radiofréquence qui fonctionnent encore parfaitement par ailleurs.
1: IRIS² s'adresse à des usagers institutionnels et probablement militaires. Les communications optiques seront-elles suffisamment sécurisées pour l'Union européenne, Iris Herbelot?
2: Alors déjà, l'une des forces d'IRIS², c'est la diversité de ses orbites. Donc on distingue trois orbites terrestres, basse, comme le Starlink ou ISS, médium et géostationnaire. Les satellites géostationnaires sont les plus éloignés, c'est le cas des satellites Galileo et GPS, mais ils sont aussi moins vulnérables à un espionnage de proximité, donc quand d'autres satellites espions s'approchent du satellite espionné. Et donc l'avantage des communications laser pour l'Europe, c'est d'une part qu'elles ont été recherchées et testées depuis très longtemps, Et donc l'ESA avait un temps d'avance dessus. Donc c'est une technologie qui est bien maîtrisée dans sa théorie et sa construction. D'autre part, ce sont des signaux qui sont donc beaucoup moins vulnérables aux interceptions, on l'a dit, hein, de par la concentration du laser, mais aussi le fait qu'ils sont beaucoup plus difficiles à détecter si l'on n'en est pas le destinataire, puisqu'ils ne reposent plus sur une basse fréquence. Et donc c'est cette très faible probabilité de détection, avant même une hypothétique interception, qui en fait un atout militaire notamment.
1: Quelles sont les applications actuelles et celles visées ?
2: Alors les communications intersatellites sont celles qui ont été le plus testées et utilisées, puisque sans les perturbations atmosphériques de notre planète, la qualité du signal est meilleure. Les applications visées sont en priorité pour le renseignement, puisque à mesure que la capacité de volume d'informations transmises par laser augmente, on peut beaucoup plus rapidement transmettre des images, y compris de haute résolution, à très grande vitesse. Et sur les théâtres d'opération, on en revient aux drones pour une application inter-drone qui permettrait d'envoyer le signal à un drone et de l'éparpiller dans la nuée par ricochet, plutôt qu'un signal large et plus facilement brouillé.
1: Et Iris, qu'est-ce que les communications laser peuvent changer pour les communications institutionnelles politiques ?
2: Alors les institutions politiques déjà se trouvent dans des villes denses, hein, donc cibler les réceptions et les sécuriser, ça limite les interceptions, qui parfois ne sont même pas volontaires. Les institutions de l'UE se militarisant avec la multiplication des conflits et des menaces, IRIS² va apporter une autonomie européenne en plus d'une sécurisation des communications. Mais les fuites, donc comme celles subies par l'Union européenne en raison du ministre des Affaires étrangères hongrois qui transmettait volontairement des informations sensibles et confidentielles à la Russie, ne peuvent pas être empêchées technologiquement. Et là-dessus, notre sécurité et la sécurité de nos données personnelles et institutionnelles restent dépendantes de l'éthique démocratique de nos dirigeants et représentants.
1: Merci beaucoup Iris Herbelot.
2: Merci, à la semaine prochaine.
3: Vous ne riez plus ? Vous avez peur, hein ? Vous comprenez ça, la peur ?

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1: Nous accueillons Marc Tempelmann, le cofondateur de la plateforme d'investissement CashBee. Nous discutons toutes les semaines de finances. Bonjour Marc.
2: Bonjour Laurence.
1: Marc Tempelmann, vous proposez aujourd'hui d'aborder l'épineux sujet des retraites. Les derniers sondages sont édifiants. 72% des actifs français estiment que leur future pension ne leur permettra pas de vivre correctement. Ce pessimisme est-il justifié ou excessif ?
2: Honnêtement, plutôt justifié. Et je ne dis pas ça pour faire peur à qui que ce soit. C'est simplement ce que les chiffres nous disent quand on les regarde froidement. Le système de retraite par répartition français repose sur un équilibre démographique et financier qui se dégrade structurellement depuis des décennies. Quand vous avez un déficit du régime de retraite qui va passer de 6 milliards aujourd'hui à potentiellement 30 milliards en 2045, selon la Cour des comptes, et que dans le même temps, la dette publique dépasse déjà 115% du PIB, les deux choses sont liées. Il est raisonnable de se demander si les promesses faites aux actifs d'aujourd'hui pourront être tenues demain.
1: Quelles sont les grandes tendances de fond qui expliquent cette fragilité ?
2: Alors, il y en a essentiellement trois qui se combinent de façon assez redoutable. La première, c'est démographique. La France vieillit. Le ratio actif-retraité se dégrade inexorablement. En 1960, il y avait environ 4 cotisants pour un retraité. Aujourd'hui, on approche de 1,7 et dans 20 ans, ce sera moins de 1,5. Or, notre système est un système par répartition pure. Ce sont les actifs d'aujourd'hui qui payent les retraites d'aujourd'hui. Quand la base de cotisants rétrécit et que le nombre de bénéficiaires augmente, les mathématiques deviennent obstinément défavorables. La deuxième est financière. La France consacre 13,9% de son PIB aux retraités. C'est l'un des niveaux les plus élevés au monde. Et l'État a accumulé, hors bilan, près de 1 700 milliards d'euros d'engagements futurs au titre des pensions des fonctionnaires. Une bombe à retardement budgétaire silencieuse, selon le Financial Times. Et la troisième est politique. La réforme de 2023, qui repoussait l'âge légal de départ de 62 à 64 ans, était déjà modeste au regard des standards internationaux. Et en novembre 2025, l'Assemblée nationale l'a suspendue. C'est le signe d'un système incapable de se réformer à la vitesse que la démographie exige.
1: 60% des Français estiment qu'ils cotisent plus qu'ils ne recevront. C'est un sentiment qui vous semble fondé ?
2: Alors, pour les jeunes générations qui commencent leur vie active d'aujourd'hui, très probablement, oui. Et c'est d'autant plus mal vécu que, contrairement à une idée reçue, les retraités français ont aujourd'hui un niveau de vie supérieur à celui des actifs. Un cas presque unique au monde, relevé par l'OCDE. C'est une anomalie assez spectaculaire et les jeunes actifs l'ont compris. Ce qui est frappant dans les derniers sondages, c'est que 52% des retraités eux-mêmes accepteraient une baisse de leur pension pour aider à réduire la dette publique.
1: L'alternative au système actuel serait un système par capitalisation. 72% des Français se déclarent favorables à l'introduction d'un système complémentaire de ce type. C'est une révolution dans un pays aussi attaché à la répartition, non, Marc Tempelmann ?
2: C'est frappant, oui. Pendant longtemps, la capitalisation était presque un gros mot en France, associé au libéralisme anglo-saxon, perçu comme une menace pour la solidarité entre générations. Ce que les sondages récents montrent, c'est que les mentalités ont changé. Non pas par idéologie, mais par pragmatisme. Les gens constatent que le système actuel ne leur garantira probablement pas le niveau de vie qu'ils espèrent. Et ils cherchent à prendre les choses en main. C'est exactement ce que nous observons d'ailleurs chez CashBee avec notre plan d'épargne retraite. Les gens qui y souscrivent ne rejettent pas le principe de la retraite par répartition. Ils la complètent. Ils comprennent que plus de la moitié des Français épargnent déjà pour leur retraite à titre individuel. Et que cette proportion atteint presque les 2/3 chez les hauts revenus. La capitalisation individuelle est déjà une réalité de fait pour ceux qui en ont les moyens. Le sujet politique, c'est d'élargir cet accès à ceux qui n'en ont pas les moyens ou les outils.
1: Donc concrètement, que recommandez-vous à nos auditeurs qui commencent à s'inquiéter pour leur retraite ?
2: Alors d'abord, de ne pas paniquer, mais d'agir. Le temps est votre meilleur allié en matière d'épargne longue. Commencez tôt, même avec de petits montants, a un impact considérable grâce aux intérêts composés. Ensuite, de diversifier. Ne comptez pas uniquement sur la pension d'État. L'assurance vie, le PER, l'immobilier via les SCPI, une exposition raisonnée au marché actions, c'est la combinaison de ces instruments qui construit une retraite robuste. Et ne laissez pas votre épargne dormir sur un compte courant non rémunéré. C'est le pire placement qui soit, surtout en contexte inflationniste. Et enfin, de s'intéresser au sujet plus tôt que vous ne le pensez nécessaire. 62% des Français jugent qu'il faut commencer à épargner pour la retraite avant 35 ans. Et je suis d'accord, et je dirais même, avant 30. Chaque année compte.
1: Merci beaucoup, Marc Tempelmann.
2: Merci, Laurence. À bientôt. 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
6: Le 6 mai 1915, à Kenosha, Wisconsin, naissait Orson Welles, acteur, metteur en scène, peintre, producteur de radio et réalisateur. Enfant prodige, hanté par le démon du théâtre, c'est son expression, monté sur scène dès ses 4 ans, Welles a eu une carrière proprement rocambolesque et les histoires à son sujet sont innombrables, qu'elles soient réelles ou inventées par lui-même. C'est en pensant en particulier à la tumultueuse création en 1937 de The Cradle Will Rock que nous commencerons cette émission. The Cradle Will Rock est un opéra social écrit par Mark Blitzstein qui raconte la création d'un syndicat ouvrier à Steeltown, une ville dominée par le propriétaire d'une aciérie, Mr. Mister. La pièce était promise au succès, 18 000 billets avaient déjà été réservés, mais prise entre censure fédérale et exigence syndicale, elle ne connut qu'une seule vraie représentation, la répétition costumée à laquelle Welles, contournant ainsi la censure, invita le tout New York, ce qui assit définitivement sa réputation d'enfant terrible et génial. Il avait alors 21 ans et Hollywood l'accueillerait très bientôt comme le Messie, lui offrant un contrat alors inouï qui lui donnait complet contrôle sur ses deux premiers films, liberté dont il usa pour réaliser deux chefs-d'œuvre, Citizen Kane et La Splendeur des Amberson. Vive donc la liberté artistique et bienvenue dans la 169e newsletter musicale, émission où nous allons vous raconter quelques-unes des nouveautés de la programmation musicale de radio. Programmation que nous plaçons, vous le savez, sous le signe de la diversité, de la parité et de la curiosité, la vôtre et la nôtre. Outre ces nouveautés, nous vous proposons également une interview du duo liégeois-chaton laveur. Et pour tout ce programme, je suis bien sûr en compagnie de Manon Vieillet. Bonsoir Manon.
7: Bonsoir Laurent.
6: Malheureusement Manon, ce sera votre dernière émission, vous nous quittez.
7: Tout à fait.
6: Et même si c'est votre dernière émission, c'est quand même vous qui commencez.
7: Oui Laurent, dernière émission, mais on commence ce voyage en grande pompe quand même, parce que cette semaine, ce premier artiste, il nous emmène à la fois à Brooklyn, à La Havane et à Saint-Domingue. Charlie Chimie, de son vrai nom Charles Garmendia, c'est un musicien cubain qui a grandi en République dominicaine et qui vit aujourd'hui à New York. Mais le voyage ne s'arrête pas là, puisque c'est à Amsterdam que sévit le label Club Coco. Club Coco, c'est un label qui a été fondé par la DJ cubaine Coco Maria et qui a pour ambition de mettre à l'honneur la musique latine. L'album de Charlie Chimie, Disco Chimie, c'est le tout premier album à paraître sur ce label. Et sur ce projet, Charlie est accompagné de ses Chimie, une troupe internationale de musiciens et de musiciennes qui mélange merengue, dembo et afro-disco. Disco Chimie est prévu pour la mi-mai, mais en attendant, je vous propose d'écouter le morceau Cellular, sorti en single début avril.

Charlie Chimie sur Euradio. Nous nous rendons maintenant à Naples pour la sortie de People of the Moon, le quatrième album de Nu Genea. Créé en 2014 par les producteurs et DJ Massimo Di Lena et Lucio Aquilino, Nu Genea s'est donné pour mission de célébrer, je cite, « les styles et les sonorités qui, dans le cours de l'histoire, ont touché le golfe de Naples et de leur donner une nouvelle naissance ». Mission accomplie à travers leurs propres disques, bien sûr, mais aussi à travers des compilations intitulées « Napoli Segreta ». En 2022, Bar Méditerranée Néo, le troisième album du groupe, a fait le tour du monde et nous les retrouvons, quatre ans plus tard, toujours animés du même projet. Je vous propose d'écouter Pulezza, étonnant mélange d'influences, enregistré avec la chanteuse napolitaine Fabiana Martone.

0: Vous êtes sur la newsletter musicale de Radio. Nous venons d'écouter le titre Poulessa des Napolitains Nugenea, puis Rock Curry de Mouse on Mars et Lee Scratch Perry. La rencontre improbable entre le duo de producteurs bidouilleurs électro Mouse on Mars et la légende jamaïcaine du dub Lee Scratch Perry s'est faite il y a 7 ans à Berlin. On ne sait pas grand-chose de ce qui s'est passé au studio Paraverse en 2019. En seulement 3 jours, le trio de musiciens, vous l'aurez entendu, a fait se rencontrer esprit vaudou et machine électronique. La légende raconte qu'ils auraient à peine échangé quelques mots, préférant laisser parler l'instinct et l'improvisation. De cette session éclair est né Special No Problem, l'ultime album enregistré par Lee Scratch Perry avant son décès en 2021. Un disque posthume donc qui témoigne une fois de plus de sa curiosité insatiable et de son goût pour l'expérimentation. L'album est prévu pour début juin.
1: Et nous nous rendons maintenant à Oakland, en Californie. C'est là que vit et travaille Mariam Koudous, alias Space Moss, ingénieure du son, productrice et musicienne. Elle s'apprête à sortir son deuxième album solo, intitulé Inward Eye, œil intérieur, un album écrit en tournée sur la banquette arrière du van et pour l'enregistrement duquel elle a quasiment tout fait à l'exception des parties de batterie. Je vous propose d'écouter l'existentiel Do We Exist, premier single extrait de cet album.

0: Vous êtes sur la newsletter musicale de Radio. Nous venons d'écouter le titre Do We Exist de la Californienne Space Moss, puis Son Mieux dans ma tête de Vilain Tigre. Vilain Tigre, c'est le nom du projet solo de la productrice belge Aurélie Müller. Elle, à la base, elle est monteuse dans le cinéma, mais assez vite, elle a bifurqué vers la musique et son dernier projet est né d'une envie de réunir sa formation et sa passion. Elle a décidé de composer une bande originale, mais pas n'importe laquelle, celle de son propre film, un long métrage imaginaire inspiré de sa vie. Son album s'appelle assez explicitement Bande originale du film imaginaire d'Aurélie Müller. Elle y mêle morceaux instrumentaux et titres chantés en trois chapitres, trois EP de trois titres chacun et un épilogue. Et le morceau Son Mieux dans ma tête que vous venez d'écouter, c'est la troisième piste du troisième chapitre, en quelque sorte le dernier morceau avant le générique de fin.
1: Et pour la suite, car ce n'est pas encore la fin, nous restons en Belgique avec le duo Chaton Laveur qui sont les invités de notre interview plus ou moins hebdomadaire.
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3: Chaton Laveur, on a un duo, on est aussi en couple et on fait de la musique depuis 2 ans et demi. Notre deuxième album vient de sortir ce printemps et on a un groupe de rock indé aux influences croc et de hip-hop. Un nom pour un groupe, il y a énormément de groupes et de noms qui existent déjà. Et nous, c'est parti d'une blague par rapport à notre chat qui est un chat d'appartement et qui du coup faisait toujours des petits gestes avec sa patte sur les vitres. Donc on l'appelait le chaton laveur pour rigoler. Et puis c'était d'abord le nom d'un morceau et puis on s'est dit que le côté un peu décalé et léger permettait d'alléger le tout et de pas trop se mettre de pression.

avant même de décider quel style de musique on voulait faire, c'était un peu un laboratoire dans lequel on allait aller à la découverte de nous-mêmes en tant que duo. Donc c'était la première fois qu'on faisait ça ensemble. Et s'en est suivi le fait qu'à être deux, ça donne aussi des boucles, donc des loops. Si on veut tout jouer sur scène, ça permet de looper ce qu'on fait, quoi. Et ce côté loop et boucle répétitif avait déjà un côté crowd en soi qu'on a vraiment finalement fort exploré. Dans tout ce qui est les batteries, moi je suis vraiment fan de Beak notamment, de Vanishing Twin avec Valentina Magaletti, plein de groupes, même Faust, Cannes, Kraftwerk, tout cette veine du krautrock justement, donc de vagues d'expérimentation en Allemagne des années 70, enfin 70, voilà. Et ça c'est toute la partie krautrock. Derrière, on voulait avoir des mélodies qui soient touchantes, naïves et droites au but. Et ça c'est notre partie, on trouve Dream Pop, donc on s'est dit bah finalement c'est du krautpop.

plupart des textes, c'est souvent en fonction de la voix de qui chante, c'est lui ou elle qui est chargée de l'écriture. Du coup, tout ce qui est en espagnol, c'est Pierre, puisque je ne parle pas un mot d'espagnol. Et ce qui est en français, mes textes, c'est moi. C'est beaucoup des textes inspirés de poésie qu'on aime bien, de phrases engagées qui nous ont marquées. Et c'est beaucoup des textes qui parlent d'émotions refoulées, des recherches un peu introspectives, et voilà.

0: avant de trouver le mot labyrinthe, on avait pensé à tout ce qui était Alice au Pays des Merveilles, le moment où Alice rentre dans le tunnel et qu'elle tombe dans un trou où s'allument différentes lumières et où elle passe par différentes choses sans vraiment être hyper consciente, quoi. Et donc l'idée, c'est que nous, on avait cette expression du rabbit hole qui est connue notamment dans les réseaux sociaux. Et là, on a voulu créer une espèce de voyage introspectif qui est un rabbit hole un peu personnel de Chaton Laveur, mais dans lequel on avait envie de convier tous les gens qui avaient envie de venir, d'où le in et le out. Et l'idée, c'est d'emmener tout le monde dans un voyage, quoi, qui commencerait et terminerait, et de permettre à tout le monde de décoller et d'atterrir ensemble.
1: C'est un voyage, je dirais, non linéaire, qui passe par plein d'émotions, parfois positives, mais parfois plus lourdes à vivre. Et c'est aussi, en plus d'être une déclinaison d'émotions, je trouve qu'on part dans plein de styles et qu'on expérimente quand même beaucoup de sonorités différentes. Je pense que c'est peut-être pas facile d'accès dès la première écoute, et du coup, ce côté labyrinthe où on peut se perdre dans l'album, le revisiter dans l'ordre qu'on veut, c'est aussi quelque chose qui nous plaisait dans l'idée de l'appeler comme ça.
0: Quand on écrit, on est un peu différent des fois. Jus préférera partir du minimalisme et puis prendre des éléments dont elle sera sûre et puis builder là-dessus, quoi. Que moi, par exemple, je vais prendre toutes les idées et je vais vouloir un peu élaguer dedans. Donc pour ça, on se rencontre un peu à mi-chemin. Mais c'est sûr que quand on commence, on n'est pas certain de ce qu'on va trouver ni de ce qui va venir. Et on est parfois nous-mêmes surpris de ce que ça donne. Et on écoute et on se dit, en fait, le but, c'est que ce soit aussi un laboratoire de la recherche. Et si ça donne quelque chose qui est un peu neuf à nos oreilles, ben, c'est le but, quoi.
1: Ouais, on se perd beaucoup dans l'écriture, donc c'est vrai qu'il y a ce parallèle avec le labyrinthe où c'est beaucoup de voix sans issue, c'est beaucoup d'allers-retours, beaucoup d'essais-erreurs, et puis parfois ça ne donne rien, et puis parfois on garde, mais un album, c'est beaucoup de morceaux qu'on jette aussi, et voilà.

0: la continuité pour les deux albums est pas garantie. On dira que dans État Sauvage, on a voulu utiliser État Sauvage pour deux raisons. Première chose, c'est parce que le chaton laveur était à l'État Sauvage et donc dans ses balbutiements. La deuxième raison, c'est plus politique, quoi, un engagement un peu sur l'État Sauvage. Une fois qu'on a fait ce premier album, il y a des choses qu'on a découvertes et qu'on a pu travailler et qui nous ont clairement permis de trouver une zone agréable et plus ou moins une zone de confort pour évoluer et pour créer ce deuxième album avec plus de liberté, moins de barrières au niveau de la faisabilité des choses et plus d'expérience. On avait vraiment pris le premier album comme étant une première façon de comprendre aussi, ne serait-ce que comment faire plusieurs instruments en même temps. Et une fois qu'on a fait le deuxième, là, on s'est plus mis de limite. On a dit, bah, on verra comment on joue, on l'écrit, quoi. Mmh. Voilà. Si un artiste a une capacité à changer quelque chose dans le monde, c'est plus par la proposition qu'il va faire ou qu'elle va faire que par la conviction. C'est-à-dire qu'il faut proposer quelque chose parce que si on ne fait rien, ben, alors c'est certain qu'on ne peut rien faire. Mais si la proposition après doit être reçue, et c'est justement ça qu'on essaie de faire, c'est une rencontre. C'est pour ça que je parlais justement de ce labyrinthe et de ce voyage dans lequel on invitait quiconque voulait se joindre à nous, ben, à faire ce voyage avec nous et à le faire à sa façon. C'est parce que cette proposition-là, elle doit être reçue de façon active et comme la personne décidera de la recevoir. Voilà. Et donc, est-ce que nous, on peut changer quelque chose? Peut-être pas, mais en proposant quelque chose, peut-être que ça peut faire naître une flamme chez les gens.
1: Oui. Oui, je pense qu'à notre échelle, c'est très anecdotique. Et ça, mais j'espère que, et je suis persuadée que peut-être notre musique a amené un petit peu d'aide et de changement et de questionnement chez une ou l'autre personne, ce serait déjà ça. Et puis, bah, parallèlement aux individus, je pense qu'aujourd'hui, avoir une pratique d'art dans un monde qui va de plus en plus à l'extrême droite, c'est changer le monde, en tout cas par rapport à ce qu'il est aujourd'hui, quoi. Même si ça devrait être la norme, voilà. Des retours qu'on a eu énormément, c'est plutôt des femmes qui sont venues me trouver en disant « j'ai toujours voulu faire de la musique » et je me suis toujours dit que c'était trop tard, mais moi j'ai commencé la musique à 25 ans sans jamais en avoir fait du tout, et du coup bah, c'est des discussions qui les... et le fait de nous voir en concert a éveillé en elles la possibilité et réveillé l'envie de faire de la musique, et donc là dans ce sens-là je trouve que ça change vraiment les choses, mais c'est plutôt par défaut, c'est parce qu'il n'y a pas assez de femmes sur scène, et du coup quand il y en a une et qui croisent leur chemin, bah ça éveille des possibilités, quoi. Mais là, c'est pas l'art en tant que tel, c'est plutôt le fait de voir quelque chose de différent.
0: Et ce que j'ai toujours eu envie, moi, c'est de que ça marche ou que ça ne marche pas, au moins contribuer au monde de la façon que je trouve agréable et surtout positive pour bah, la société en général. Voilà.
1: Liège, bah c'est un peu triste à dire, mais j'ai envie de dire que c'était une bonne ville pour faire la musique, parce que comme dans beaucoup d'endroits, la scène liégeoise est impactée par un manque de public, enfin la scène rock indé, je parle, un manque de lieux, un manque de financement, donc ça il faut quand même le dire. Par contre à Liège, il y a une scène musicale, enfin en termes de groupe, je trouve qu'elle est très riche pour le moment. Quand on est actif dans cette scène, on se sentirait vers le haut par tous les musiciens qui existent et qui sont des gens hyper inspirants. Après, voilà, Liège a besoin de renouveau en termes de public, et c'est vraiment une problématique qui est constamment soulevée. Comment aller chercher un nouveau public et comment développer aussi les groupes liégeois à l'étranger, voilà, pour qu'ils continuent d'exister, parce que juste jouer en Fédération Wallonie-Bruxelles, c'est un très petit territoire, Liège c'est tout petit, donc voilà, il faut qu'on s'exporte et il faut qu'on propage les groupes de Liège un peu partout. Il y a eu un gros avant-après Covid, même si avant le Covid, la situation n'était pas du tout idéale non plus. Mais depuis le Covid, les gens, on n'est jamais revenu, je pense, au niveau d'audience qu'il y avait précédemment. Et puis, je pense qu'il y a quand même un désintérêt pour la musique indé pour le moment de la part du grand public, et on a en Belgique des quotas très faibles pour de diffusion des groupes locaux, et donc du coup ben, c'est très difficile pour les groupes locaux de toucher un public qui n'est pas déjà averti et qui n'est pas déjà dans ces réseaux, Donc il y a des solutions, mais les raisons, ce sont celles-là, je pense. C'est un manque de diffusion de musique locale, c'est un manque d'envie du public de sortir de manière générale. Et ça demande un effort, en fait, d'aller voir un concert de musique indé. Il fait chaud, on est debout, ça va fort parfois, il faut s'accrocher quand on ne connaît pas. Et c'est pas du bonheur instantané, c'est pas du divertissement, en fait.

Vous êtes sur la newsletter musicale de Radio, on poursuit notre aventure à Paris et on retrouve un groupe qui n'avait pas donné de nouvelles depuis un petit moment. Sid Matters, le projet porté par Jonathan Morali, est actif musicalement depuis 2002. Ils ont accédé à une renommée internationale avec leur album Someday We Will Foresee Obstacles, qui figure sur la bande originale du très connu jeu Life is Strange. Mais depuis 2010, plus de son, plus d'images, jusqu'à maintenant. Bon, en réalité, Sid Matters avait déjà fait un premier comeback fin 2024. Ils avaient joué trois morceaux, dont un inédit chez France Culture. Des morceaux qui annonçaient la préparation d'un nouvel album, mais sans qu'une date soit définie. Aujourd'hui, on n'en sait pas plus sur ce supposé nouveau projet, si ce n'est que le groupe se prépare pour une tournée automnale et aussi, fin avril, la sortie d'un nouveau single. Il s'appelle « Many Years in the Making ». Ça veut dire, en gros, il a fallu de nombreuses années pour le réaliser. Pour réaliser quoi ? Eh bien, leur prochain album, on espère.

Vous êtes sur E-Radio, vous écoutez la newsletter musicale. Nous étions d'abord en compagnie des revenants Sid Matters, puis à Montréal pour des nouvelles de Comment Debord, un collectif de 7 musiciens et musiciennes qui, vous l'avez entendu, savent taper dans leurs mains et qui sortiront bientôt leur 3e album. Nous écoutions Coucou, comment ça va ? Pour la suite, nous nous rendons à Tours pour un nouvel album de Rubin Steiner, touche à tout d'une musique électronique qu'il nourrit d'une érudition qui va du free jazz au hip-hop en passant par le punk. Il vient de sortir What Would Brian Eno Have Done, son 16e ou 17e album depuis 1998, un album entièrement consacré aux synthétiseurs modulaires, générateurs de fréquences sonores aux infinies possibilités. Je vous propose d'écouter Exotica Mon Amour, un hommage au genre musical qui mêle délicieusement exotisme kitsch et imaginaire de série B.

0: êtes sur E-Radio, nous étions à Tours avec Rubinsteiner, puis à Londres avec Widget, un groupe formé en 2024 par des membres de Juno Def, de All Cats Are Beautiful et de Big Johnny. Nous écoutions What If Phones But Too Much, un titre qui figure sur Classy Hits Volume 2, leur première album. Et nous arrivons à la fin de cette émission, une émission qui nous aura emmenés à Londres, à Tours, à Montréal, à Liège, à Bruxelles, à Paris, à Auckland, à Berlin, à Naples et à Brooklyn. Et c'est à Istanbul que nous nous quitterons avec un titre de Lalalar, roi du groove anatolien, qui s'apprête à sortir leur troisième album. Je vous propose d'écouter dans quelques instants Bibok Anlamadim, ça veut dire « Je n'y ai rien compris ». Voilà, c'était la 169e newsletter musicale, une émission proposée par Laurent Maréchal et Manon Vieillet. Bonsoir Manon.
1: Bonsoir Laurent.
0: Et merci, merci beaucoup, grand merci pour ces 28 émissions faites ensemble. Merci bien sûr à Laurent qui a réalisé cette émission. Bonsoir à toutes et à tous et nous nous retrouvons la semaine prochaine à la même heure.

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